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0: Ma salutation. Avec allégresse, l'ange l'acclame.
1: Georgette Blaquière vous propose un enseignement sur Marie de Nazareth.

Dieu a donné sa promesse. Et elle contemple le dessein de Dieu sur le monde et cette sagesse de Dieu. Ah, Marie, c'est vraiment l'amie de Dieu qui entre, comme je vous le disais avant-hier, dans la contemplation du dessein du Père. Et elle contemple cette fidélité de Dieu d'Abraham jusqu'à toujours. Et elle se réjouit d'être prise dans cet océan de salut. Elle se réjouit. Le Seigneur a fait en moi de grandes choses. Ah, moi, j'aime cette parole, me réjouit le cœur. Parce que Marie ne prend aucun soin de sa propre humilité. Marie est tellement transparente à Dieu qu'elle laisse à Dieu le soin de sa gloire et le soin de son humilité. Elle dit simplement, joyeusement, en transparence, ce que Dieu lui donne. Et elle le dit. Or, que de fois, et là, je crois que je le rencontre si souvent, frère, dans l'accueil spirituel. Le nombre de gens, et en particulier de prêtres, de religieuses, de laïcs aussi, vous allez me dire, il ne reste plus grand-chose, qui n'osent pas croire aux grâces que Dieu leur donne par souci, par peur d'être orgueilleux. Il y a là un piège terrible. Moi, oh non, ce n'est pas possible, moi, je suis trop petit. Que Dieu puisse me visiter comme cela, mais pas moi, non, moi je suis un pauvre curé de campagne, ou je suis une pauvre sœur au fond de mon couvent, je fais la cuisine, que Dieu me donne telle grâce profonde, c'est pas pour moi, moi je suis mère de famille. Et on se l'entend dire aussi en confession, permettez-moi de vous le dire. Moi, j'ai été bloqué 4 ans dans ma vie de prière parce qu'un prêtre m'avait dit « Vous n'avez pas à trouver Dieu dans l'oraison. Vous avez à le trouver dans les casseroles puisque vous êtes mariés. » Mais je ne me confessais pas de négliger mes casseroles. Et oui, vous riez, mais je vous assure que je n'ai pas ri et que j'en ai pleuré pendant des années. Vous comprenez? Sous prétexte de humilité. Mais l'humilité, laissons-en le soin à Dieu. Jésus a dit, un autre prend soin de ma gloire. Et reconnaissons simplement, tranquillement, que Dieu fait en nous, frères et sœurs, de grandes choses. C'est tout simplement se livrer à l'amour du Père que faire ça. N'ayez pas peur des grâces que Dieu vous donne. Ayez la simplicité de Marie, de dire, mais Seigneur, Moi, je suis toute petite, tu me donnes ça, c'est le dessein de ta sagesse, tu n'y penses peut-être pas, tu es fou de faire ça, moi, un pauvre type comme moi, eh bien tant mieux, je m'en réjouis et je t'en bénis. Amen, alléluia. Et j'emporte témoignage devant mes frères, ce que fait Marie devant Élisabeth. Vous comprenez? N'ayez pas peur. Les grâces de Dieu, vous savez, Dieu, il ne sait pas ce qu'il fait. Regardez quand il va semer. Regardez cette prodigalité, cette imprudence du semeur. Il jette la semence partout.

révélée aux grands saints, mais contentons-nous des petites grâces, croyez-moi, elles sont déjà très grandes. Et osons bénir Dieu comme Marie, dans la simplicité du cœur. Le fruit, c'est un marathon qu'il me fait faire, le fruit de cette bénédiction, alors là, voyez-vous, il y a quelque chose de bouleversant dans la visitation. C'est l'effusion de l'esprit qui tombe sur Jean le Baptiste. Marie arrive avec sa louange qui l'habite, et Jean-Baptiste est sanctifié par cette visite. Si nous sommes des êtres de louange et de bénédiction, nous sanctifions le monde à naître. Or, si tant de femmes avortent, si tant de femmes aujourd'hui n'osent pas avoir des gosses, c'est parce qu'elles ont peur du monde qui vient. Elles sont prises en grand disant, dans le monde qui vient, ce n'est pas la peine de faire des enfants. Pour qu'ils voient ce qu'on voit, ce n'est pas la peine. Un enfant dans les conditions où je vis, ce n'est pas la peine. La vie qu'il attendra, la même que celle que j'ai connue, non merci, je préfère avorter. Si nous, c'est par la louange que nous annonçons au monde que le salut précède toujours tout enfant à naître, que les mains de Dieu attendent un enfant dès sa naissance, il tombe, avant de tomber dans ce monde de misère et d'angoisse, il tombe dans les mains de Dieu. Et Marie sanctifie l'enfant à naître. Elle sanctifie le monde qui va venir. Jésus annèle, par la louange de Marie, par tout ce qu'il habite, peut passer pour sanctifier le monde à venir. Si nous savions combien par la louange, simplement par cette prière gratuite, cette prière de où nous proclamons la victoire de Dieu sur toutes les puissances de mal et de mort qui sont à l'œuvre dans le monde. La louange, c'est ça. Vous ne vous rendez pas compte que lorsque vous dites l'aude avec tout le cœur, vous sanctifiez le monde et vous sauvez déjà au travers de votre parole. Jésus peut passer pour accueillir les enfants qui vont naître aujourd'hui et leur donner la vie. Oui, Marie, par sa foi dans le salut de Dieu et par cette louange qui l'habite, devient porteuse, porteuse de la bénédiction de Dieu sur ce monde à venir, qui est symbolisé, porté ici par Jean-Baptiste dans le sein de sa mère. Il y a là, je crois, un mystère profond de la visitation qui va très, très loin, beaucoup plus que nous ne le croyons. La visitation, ce n'est pas seulement, c'est, et vous avez raison de le prêcher, un acte de charité de Marie, oui, c'est vrai, mais ça va beaucoup, beaucoup, beaucoup plus loin que ça. Marie est ici comme le prophète qui porte la bénédiction de Dieu. Et puis, il y a eu tout ce qui s'est passé ensuite, toutes ces épreuves de la foi de Marie, le temps avec Joseph, la mise en place de ce mariage difficile, la grossesse de Marie, dont elle n'a pas contrôlé les étapes, il n'y avait pas d'échographie à ce moment-là. Tenez, vous riez. Je pose la question, est-ce que nous ne sommes pas en permanence en train de faire l'échographie de notre vie spirituelle, de ce que nous portons en nous? Est-ce que nous prions ou est-ce que nous nous regardons prier? Est-ce que nous servons Dieu ou est-ce que nous nous regardons le servir? Est-ce que nous ne sommes pas toujours à vivre comme dans une sorte de dédoublement de l'action de Dieu en nous? Attention à un mauvais usage de ce qu'on a appelé la révision de vie ou l'examen de conscience qui pourrait blesser en nous cette radicale simplicité à vivre jour par jour la grâce de Dieu. Ce que fait Marie, sans échographie de sa grossesse. Et puis, il nous est dit, et puis les bergers, la naissance à Bethléem, les bergers, les mages, le glaive promis par Siméon, et puis la fuite en Égypte, le massacre des innocents, et la fugue de Jésus à 12 ans. Tant de choses que Marie a dû vivre, qui l'ont déconcertée. Et il nous est dit, devant tout cela, qu'elle gardait tout cela, tous ces événements, les roulant dans son cœur. Ils ne comprirent pas la réponse de Jésus, et sa mère gardait tout cela dans son

0: cœur. La foi de Marie, voyez-vous, est une foi patiente. Elle accepte de ne pas tout comprendre tout de suite. Mais ce n'est pas une foi passive. C'est une foi qui veut comprendre, mais qui attend que ça mûrisse en elle. Et là encore, que de gâchis dans nos vies spirituelles, parce que nous avons voulu tirer sur les salades pour les faire pousser, comme dit une expression. Nous avons voulu enjamber sur la providence. Au lieu de patiemment attendre le temps de Dieu, que la parole de Dieu mûrisse en nous. Et puis il y a autre chose qui est aussi important. C'est la mémoire du cœur. Marie nous apprend la mémoire du cœur. Alors attention, la mémoire du cœur, ce n'est pas la nostalgie des états d'âme. Ce n'est pas de dire, oh, il y a 10 ans quand j'ai reçu l'effusion de l'esprit, oh, c'était beau, c'était oh, ce moment-là, et vouloir entretenir cette sorte de nostalgie, revenir aux oignons d'Égypte en somme. Ça, c'est la nostalgie des états d'âme du peuple d'Israël dans le désert. Ils gardaient la nostalgie des bonnes soupes qu'il y avait en Égypte. Mais ce n'est pas ça la mémoire du cœur. La mémoire du cœur, ça n'est pas le souvenir de nos états d'âme, c'est la mémoire de ce que Dieu a fait pour nous. La mémoire des merveilles de Dieu dans nos vies. Je vous le dis tout le temps, il faut changer de religion. Il faut d'abord, avant de regarder ce que nous faisons, ce que nous avons fait, ce que nous ferons pour Dieu, regarder, recevoir et louer et bénir et nous ouvrir à ce que Dieu a fait pour nous, à ce qu'il fait, à ce qu'il fera. Et là, la mémoire du cœur, c'est une contemplation du mystère de Dieu. Et Dieu s'est plaint tout au long de la Bible que son peuple était oublieux, était ingrat, était infidèle, parce qu'il ne gardait pas mémoire de ce qu'il avait fait pour lui. Oh mon peuple, c'est dans, je crois que c'est osé, mais je ne suis pas sûre du tout. Oh mon peuple, ton amour est comme la rosée du matin qui tôt se dissipe. Tu oublies, tu as oublié ce que j'ai fait pour toi. Alors, voilà pourquoi tant de grâces qui nous sont faites deviennent retombent et flétrissent. Parce que la louange, la bénédiction de ce que Dieu a fait pour nous, c'est comme l'eau qui continue à faire pousser la grâce en nous, à la libérer. Marie nous apprend cela. Elle nous apprend, et ça c'est une grâce de foi. La mémoire du cœur nourrit la foi. C'est une grâce de foi. Il y a Cana. Cana où Marie est là, entre le besoin des hommes, ils n'ont plus de vin, et la parole de Dieu, faites tout ce qu'il vous dira. C'est Monseigneur Antoine, l'exarque du patriarcat de Moscou, qui disait l'intercession. C'est d'être pleinement solidaire des hommes devant Dieu, d'être le cri des hommes devant Dieu, et indissociablement, pleinement solidaire de Dieu devant les hommes, pleinement solidaire du mystère, du dessein de Dieu devant les hommes, c'est-à-dire écartelé, c'est-à-dire crucifié. L'intercession, ce n'est pas de dire, Seigneur, tu vas, voilà, tu vois, je t'apporte non plus de vin, tu vas leur fabriquer du vin. L'intercession, ce n'est pas d'aller dire à Dieu ce qu'il faut qu'il fasse, il est assez grand pour le savoir. Marie ne fait aucune pression sur Dieu. On dit quelquefois, il ne faut pas faire de prière de demande. C'est faire pression sur Dieu, il le sait, bien sûr qu'il le sait. Mais il faut faire l'aide-mémoire, ça nous était dit hier dans Malachie, l'aide-mémoire de nos besoins et les lâcher à Dieu, les lui donner. Et puis aussi être suffisamment englouti dans la contemplation du dessein de Dieu pour transmettre à nos frères, faites ce qu'il vous dira, être vraiment solidaire de Dieu, de son dessein d'amour et de miséricorde sur le monde. Et Marie est là. Je ne commenterai pas, il y aurait eu des choses vraiment très profondes, je crois dire sur le Timoï Kaïsoï, quoi pour toi et pour moi. Et tant de choses, mais nous avons du mal à y arriver. Et quelles sont nos prières d'intercession? Comment prions-nous dans nos groupes de prière ou notre intercession? Est-ce que nous ne faisons pas une intercession dans un seul sens, c'est-à-dire pleinement solidaire des hommes? Mais ça ne suffit pas. Il y a la prière de Dieu vers nous, et vous êtes là, prêtre. Vous êtes les ministres de l'intercession. Vous êtes là, dans l'Eucharistie, au cœur. On vous a dit hier que vous étiez les hommes de l'Eucharistie. Et combien, si vous saviez, c'est vrai pour nous. Si vous saviez comme c'est vrai. Vous, nous, vous portez dans la grande intercession du Christ. Vous portez toutes les intercessions de notre monde. Mais, vous, dans l'Eucharistie et ailleurs, vous nous transmettez la grande prière de Dieu vers notre monde. Ce que je vous disais hier, je crois. Et il y a ces deux dimensions. Marie est là, médiatrice, intermédiaire, je préférerais dire, tant ce mot de médiatrice est chargé de sens quelquefois ambigu, intermédiaire de la foi des disciples. C'est par elle que Dieu fait ce premier miracle et les disciples croient en lui. Il y a eu pour Marie cette longue marche dans la foi. Les épreuves de Marie, vous vous rendez compte de ce qu'a dû être pour Marie le rejet de Jésus par Nazareth? Vous vous rendez compte de ce que ça a dû être pour elle, quand elle a vu ses voisins, ses amis, ses connaissances, tous ces gens parmi lesquels Jésus a grandi, qu'elle connaît, lui jeter des pierres et vouloir le précipiter du haut de la falaise? Vous vous rendez compte de ce qu'elle a dû souffrir, là, et de ce qu'elle a dû être, oui, vraiment, bouleversée au sens profond? Et puis il y a la tentation de Marie, vous me pardonnez de dire ça. Mais enfin, Jésus a été tenté, pourquoi Marie ne le serait-elle pas? On prend des tas de gants pour expliquer que Marie, quand elle est allée récupérer Jésus et qu'elle, avec sa famille, en disant « il est fou », que Marie, bien sûr, elle n'adhérait pas, etc. Mais enfin, Marie a cherché ce jour-là à protéger Jésus, comme toute mère cherche à protéger son enfant. J'ai dit « mais enfin, qu'est-ce qu'il fait là? Il va, ce n'est pas le moment, il va se faire tuer, mais... Et quelle est... Moi, ça ne me choque pas du tout. Je n'en sais rien, personne ne sait rien. Mais pas plus ceux qui disent que Marie n'adhérait pas que moi qui dis que Marie, je crois, ce jour-là, a eu envie de faire que Jésus revienne un peu au repos chez elle et puis, enfin, que ça ne se passe pas comme ça. Qu'elle a été tentée de protéger Jésus, et nous avons tous à être, nous sommes tous tentés par là, nous avons tous envie de protéger, non, ou de prendre possession sur ce qui quelquefois, le glissement est facile, sur nos enfants, bien sûr, c'est la pente naturelle de tout cœur de mère, mais aussi sur nos paroissiens, sur nos œuvres, sur tout. Or, Marie, ce jour-là, a entendu ces paroles qui à la fois la rejoignait, parce qu'elle y adhérait profondément, mais qui la rejoignait plus loin que cette envie de protéger Jésus et qui l'obligeait, elle a entendu ses paroles, « Celui qui fait la volonté de Dieu, la volonté de mon Père qui est aux cieux, celui-là est mon frère et ma sœur et ma mère. » Et oui, il lui a fallu accéder à une purification, non pas du péché, mais une plénitude, disons, un élargissement encore de son cœur de mère qui la prépare à ce qu'elle va vivre à la croix. Et ce dépouillement de ses liens de chair, de ses solidarités naturelles qui sont bonnes et bénies, mais un jour qu'on est appelé à dépasser pour le royaume dans un certain dépouillement et déchirement du cœur. Et je crois que Marie a connu cela parce qu'elle est femme, que ce n'est pas un être à part, et qu'il a fallu que sa joie s'enracine, non plus dans ses souvenirs de maman, Heureuses les entrailles qui t'ont apporté, le sein qui t'a allaité, et Marie a dû à ce moment-là sentir remonter en elle tous ses souvenirs des mystères joyeux, et tout ce que toute mère porte en elle, tous ses souvenirs. Et il lui a fallu remettre cela, heureux plus encore, dit Jésus. Malhomme, plus encore, ce n'est pas plus tôt qu'il faut traduire, c'est plus encore ceux qui mettent leur joie toute nue dans la parole de Dieu, dans le service de la parole de Dieu. Et ce n'est pas, Marie, je crois, là, passe dans cette, encore une étape, un mûrissement de sa foi. Ainsi Marie est modelée, jour après jour, pour être toute ordonnée à la seule parole de Dieu, dans l'obéissance nue et dépouillée de son cœur de femme, de son cœur comme le nôtre, jusqu'à ce moment où il lui faudra passer par la nuit de la foi au pied de la croix. Marie est là debout. Marie est là debout, elle est là, là encore dans la transparence. Enfin, elle ne crie pas, elle ne dit pas « Je suis la mère du condamné, qu'est-ce que je vais devenir ?» Et nous avons tellement tendance, quand nous, devant le malheur, à ramener les choses à notre mesure, à dire « Qu'est-ce que je vais devenir ?» Alors que Marie, elle regarde Jésus. Marie est dans la transparence là. Elle n'est pas la mère du condamné qui attire et qui retient la pitié et la compassion, et elle y aurait droit. Elle est là, debout, elle regarde. Elle est debout et elle est forte. La force, il y a une vision romantique de la femme qui fait de la faiblesse une sorte de, voyez-vous, de vaseline, de charme féminin, appelez-le comme vous voudrez. Allons donc, la femme biblique, la femme juive, c'est une femme forte, douce, mais la douceur s'enracine dans la force et non pas dans la mièvrerie et dans la vaseline. Et là, elle est forte parce qu'elle est douce et parce qu'elle est transparente dans son regard. La compassion silencieuse de Marie. Quel mystère ici. Marie entre, bien sûr, dans la communion à la souffrance de son fils et comme elle a dû en être, je ne sais pas, comme une éponge qui sent, comme elle a dû sentir à travers elle et au travers de sa chair la souffrance de son fils. Comme elle aussi, elle a dû porter en elle la parole de David, « mon fils, que ne suis-je mort à ta place ?» Et c'est là que je dis qu'elle est icône du Père et Mère de Dieu. Manifestation, signe, si vous préférez. Oui, mais la compassion, ça n'est pas la pitié et le gémissement. La compassion s'enracine dans la contemplation du mystère de Dieu sur un être. La compassion est toujours prophétique, parce que la compassion voit plus loin que la souffrance du moment. Elle voit déjà la victoire de Dieu. Marie le voyait-elle? Je ne sais pas. Mais ce dont je suis sûre, c'est que Marie, d'une part, ressentait la souffrance de son fils, et d'autre part, adhérer pleinement et profondément au mystère de Dieu, de la volonté du Père sur Jésus, même si elle n'en comprenait pas tout. Je pense que elle était entrée plus que personne, plus même que Jean peut-être, dans ce mystère en train de s'accomplir, qu'il a dépassé de partout, mais qu'il a fait tenir droit dans le oui au Père, par le oui de Jésus. La compassion, ce sera souvent, voyez-vous, partager, oui, la souffrance de l'autre, la partager pleinement, pleurer avec ceux qui pleurent, mais faire pressentir quand ils ne le pressentent pas que ce qu'ils vivent va plus loin que leurs larmes, qu'ils sont pris dans un mystère de Dieu qui les dépasse et que ce mystère, c'est un mystère de miséricorde qui aboutira à la victoire. On ne peut pas toujours annoncer la victoire au cœur de la souffrance. C'est vrai, mais il faut le porter en nous. C'est vrai. Alors là, notre compassion devient efficace. La compassion de Marie est communion à la souffrance, mais elle est aussi communion au dessein du Père et à l'obéissance du Fils.
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4: Le samedi 12 septembre 2026, le diocèse de Yamoussoukro a célébré le jubilé de diamant de Sœur Joséphine Agnès Benatiopan à la paroisse cathédrale Saint-Augustin de Yamoussoukro. 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

Chère Joséphine, Agnès, Monsieur le ministre gouverneur et Madame, Madame la sénatrice, Monsieur et Madame les autorités, révérendes sœurs, révérends pères, frères et sœurs dans le Christ, en ce jour béni, unis autour de l'autel du Seigneur, nous reprenons avec émotion la question du psalmiste. Comment rendrai-je au Seigneur tout le bien qu'il m'a fait? On peut reprendre le refrain.

et le psalmiste de poursuivre. Je t'offrirai le sacrifice d'action de grâce. Psaume 115, versets 12 à 13, verset 17. Comment rendre grâce pour 60 années de fidélité? Comment mesurer tout ce qui, depuis la première profession religieuse du 12 septembre 1966, tout ce qui a été donné, tout ce qui a été reçu, tout ce qui a été semé, porté dans la prière, traversé dans la foi et offert dans le secret du cœur. Comment mesurer tout cela? Aujourd'hui, frères et sœurs, ne célébrons pas seulement une durée. Nous célébrons aussi une fidélité. Nous ne célébrons pas simplement le souvenir d'un engagement prononcé il y a 60 ans. Nous célébrons la grâce de Dieu qui a soutenu cet engagement. Dieu l'a soutenu jour après jour, dans la lumière comme dans la nuit. Je veux parler des épreuves. Dans la fécondité visible comme dans l'humble persévérance. À travers cette Eucharistie, c'est d'abord sœur Joséphine Agnès qui dit au Seigneur merci. Peut-être que si vous le dites en Tagbana, il comprendra mieux aujourd'hui. Mais comme on a en pays baoulé, nous on dit Mobie, la moi si, la nyamian si. Mais avec sœur Joséphine Agnès, sa famille religieuse, la congrégation Notre-Dame de la Paix, l'Église et toutes les communautés qu'elle a servies, toutes les personnes que son ministère a visitées, se joignent à nous pour rendre grâce à Dieu. Et la parole de Dieu nous offre

n'est-il pas communion au corps du Christ? Puisqu'il y a un seul pain, il y a un seul corps. Nous sommes un seul corps, la multitude que nous formons. Car tous, nous avons part à un seul pain. 1 Corinthiens chapitre 10, versets 16 à 17. Frères et sœurs, ces paroles de l'apôtre nous conduisent au cœur du mystère de l'Eucharistie. Et ces paroles nous conduisent aussi au cœur du mystère de la vie consacrée. Car une vie consacrée ne commence pas d'abord par ce que l'on décide de faire pour Dieu. Une vie consacrée commence par ce que l'on accepte de recevoir de Dieu. Avant de servir, il faut être appelé. Avant de se donner, il faut avoir accueilli le don du Christ Jésus. Avant de prononcer les vœux, il faut avoir entendu dans le secret du cœur cette parole de Jésus. Viens, suis-moi. Matthieu 19, 21. Chère sœur Joséphine Agnès, il y a 60 ans, vous avez répondu à cet appel. Mais votre oui du 12 septembre 1966 avait été longuement préparé. De 61 à 65, vous avez suivi les différentes étapes de la formation initiale à Noépé, au Togo, auprès des religieuses Notre-Dame de l'Église. Donc le postulat, le pré-postulat et la première année de noviciat. Vous avez ensuite poursuivi votre noviciat à Mossou avant d'y prononcer votre première profession religieuse. Derrière ces dates, il y avait une jeune femme qui acceptait de tout quitter, de quitter certaines sécurités pour placer toute son existence entre les mains de Jésus-Christ. Comme le pain offert sur l'autel. Elle se présentait au Seigneur en disant, « Me voici, prends ma vie, fais-en ce que tu voudras. » Oui, mes sœurs, et vous aussi mes frères, la vocation religieuse ne repose donc pas uniquement sur la générosité humaine. Aucune volonté, si forte soit-elle, ne peut porter seule 60 années, 60 années de fidélité. Si notre sœur Joséphine Agnès est aujourd'hui devant nous, c'est parce que le Seigneur l'a appelée, le Seigneur l'a nourrie, le Seigneur l'a relevée. Saint Jean-Paul II enseigne, et je cite, « L'Eucharistie est au centre de la vie consacrée, personnelle et communautaire. » Vita Consecrata, numéro 95. La religieuse revient continuellement à la table du Seigneur pour recevoir de lui la vie qu'elle est ensuite appelée à donner. C'est pourquoi nous disons merci à sœur Joséphine, mais pas que. Nous disons aussi merci à Dieu pour ce qu'il a accompli à travers vous. Nous disons aussi merci à Dieu pour ce qu'il a accompli à travers vous, mais par vous dans son Église. Saint Paul établit un lien indissociable entre le pain eucharistique et le corps ecclésial, l'Église. Puisqu'il y a un seul pain, la multitude que nous sommes est un seul corps. 1 Corinthiens 10, 17. Communier donc au corps du Christ, c'est consentir à devenir membre de son corps qu'est l'Église.

0: On ne peut recevoir le Christ eucharistique tout en demeurant indifférent à son Église, à sa communauté ou aux souffrances de ses frères et sœurs. La vie consacrée est donc essentiellement ecclésiale. Elle est un don de Dieu fait à toute l'Église. Et le Concile Vatican II rappelle que les conseils évangéliques unissent d'une manière particulière ceux qui les professent à l'Église et à son mystère. Et que leur vie entière, doit être consacrée au bien de toute l'Église. Lumen Gentium numéro 44. Le parcours, frères et sœurs, de sœur Joséphine Agnès en est une éloquente illustration. Dès sa première profession, elle fut envoyée auprès des enfants et des jeunes. D'octobre 66 à juin 1974, elle servit comme enseignante dans plusieurs écoles primaires catholiques de filles, notamment à Mossou, Bingerville et à Trècheville. Elle poursuivit cette mission comme éducatrice au collège de jeunes filles d'Abadien-Kouté, la colline blanche. Je ne sais pas si c'est comme ça que vous l'appeliez. Elle devint ensuite formatrice au pré-postulat de Bembresso. Après avoir contribué à l'éducation des enfants, elle fut ainsi appelée à accompagner de jeunes femmes dans le discernement de leur vocation et dans leurs premiers pas sur le chemin de la vie religieuse. Plus tard, la mission prit un nouveau visage, le visage de la communication. En 1979, elle entreprit des études et des stages à Lyon, Strasbourg, à Londres, à Fribourg. De 89 à 99, elle assura des émissions religieuses catholiques à la radio-télévision ivoirienne, RTI. Par la parole transmise, elle entra dans les maisons, rejoignit des familles, accompagna des personnes malades ou isolées. Elle porta ainsi l'Évangile bien au-delà des murs d'une église ou d'une salle de classe. Merci, ma sœur. Après une année sabbatique à Rome, sa congrégation lui confia une mission de haute responsabilité. De 2002 à 2012, elle fut élue supérieure générale des Sœurs Notre-Dame de la Paix. Pendant 10 années, elle eut la charge de servir l'unité, d'accompagner ses sœurs, de discerner avec elles et de veiller sur le charisme commun de la congrégation. Être supérieur dans l'Église ne signifie pas se placer au-dessus des autres. Cela signifie se tenir au milieu de ses sœurs, comme celle qui écoute, encourage, rassemble et porte parfois silencieusement les fatigues de toutes. L'autorité religieuse n'est féconde que lorsqu'elle devient service, à l'image de Jésus qui affirme « Je suis au milieu de vous comme celui qui sert. » Luc chapitre 22, verset 27. Après une nouvelle année sabbatique en France, Sœur Joséphine Agnès a poursuivi sa mission dans les communautés Notre-Dame de la Paix de Yamoussoukro, d'Angré et de Yakassé-Féyassé dans le diocèse d'Abangourou. Depuis janvier 2024, après une complicité entre l'actuel maire général et moi-même à Katiola, où je l'avais vu, j'ai dit à la mère générale, donne-moi la vieille mère pour qu'elle vienne s'occuper un peu de notre radio. On nous a pris notre seul prêtre qui s'y connaissait en communication, l'autre est en formation, J'ai besoin de quelqu'un qui s'y connaît.
1: Et elle est revenue à Yamoussoukro, où elle exerce une responsabilité à Radio Maria Côte d'Ivoire. Ainsi, après 60 années, la mission continue. Les lieux changent, les responsabilités évoluent, les forces humaines connaissent leur saison, mais l'appel à servir le même Seigneur et le même corps du Christ demeure toujours.
0: Chère sœur Joséphine, Agnès, votre parcours nous rappelle qu'une vocation authentique n'est jamais une aventure solitaire.
1: Elle s'inscrit dans une congrégation, dans une communauté, dans un diocèse et dans l'Église universelle.
0: Très souvent, vous avez des jeunes sœurs qui ont des problèmes avec l'obéissance, des jeunes religieux aussi qui ont des problèmes avec l'obéissance, qui sortent et puis s'en vont fonder une communauté. Et après, elles ont des problèmes avec leurs consoeurs, leurs filles, mais elles ont oublié qu'elles-mêmes, elles avaient des problèmes. Voici les vrais problèmes. La vocation authentique s'inscrit dans une congrégation, dans une communauté, dans un diocèse, dans l'Église universelle.
1: À travers l'éducation, la formation, les médias, le gouvernement religieux et la vie communautaire, vous avez contribué, selon la grâce reçue, à l'édification de l'unique corps du Christ qu'est l'Église. Le pain eucharistique n'est pas seulement un pain présenté, il est aussi un pain rompu, un pain partagé.
0: À la veille de sa passion, Jésus prit le pain, le rompit et le donna à ses disciples en disant « Ceci est mon corps donné pour vous ». Luc 22, 19.
1: Ces mots nous révèlent, ma sœur, mes sœurs, mes pères, mes chers frères et sœurs, ces mots nous révèlent le sens profond de toute vie chrétienne et d'une manière particulière de la vie consacrée. Être avec le Christ, une vie donnée. Être avec le Christ, une vie donnée.
0: Quand je suis revenu des études de spécialisation à Rome, je rêvais grand. J'avais un professeur qui aimait porter un prêtre, des jésuites, bien cravaté, sa veste, et puis quand il donne le coup, donc, il dit, moi, je veux enseigner, je fais comme Bovati. Donc, j'avais acheté mes vestes, mes cravates, tout ça. Arrivé, j'ai traîné 6 mois, on ne m'affectait pas. Et puis après, on dit, tu vas faire la traduction biblique. Au moment où j'ai commencé à aimer, et c'est là le point, on dit, on t'envoie être secrétaire des évêques de l'Afrique de l'Ouest, et puis après tu vas résider à Abuja. J'écris, mais pourquoi c'est moi seulement vous envoyer à l'extérieur? Alors je me rappelle le doyen, notre patriarche, Monseigneur Dakouri, dit non, Joseph, calme-toi. C'est pas toi seulement, mais on a besoin de quelqu'un. Il ne m'avait pas convaincu, mais comme c'est l'Église, on est parti. Le pain eucharistique n'est pas seulement un pain présenté, il est un pain rompu, il est un pain partagé.
1: Donner sa vie, c'est ça. Ça ne signifie pas faire des actions extraordinaires, des œuvres extraordinaires.
0: Cela signifie accepter contre son gré
1: d'être patiemment rompu, patiemment partagé, rompu par les exigences de la fidélité, recommencer, pardonner, demeurer disponible, accueillir une nouvelle mission, quitter un lieu aimé, entrer dans une nouvelle communauté, servir sans toujours voir immédiatement les fruits de son travail.
0: 60 années de vie religieuse portent certainement de grandes joies.
1: D'abord la joie de la vocation, la joie de la fraternité, la joie des enfants instruits.
0: Je crois que
1: Il y en a beaucoup ici, voilà. Tu as refusé de donner naissance, mais tu as plein d'enfants. La parole de Dieu s'accomplit toujours.
0: La joie des jeunes formés, la joie des auditeurs évangélisés, la joie des communautés accompagnées.
1: Dans ces joies, nous sommes reconnaissants avec vous, au bon Dieu.
0: Mais nous savons aussi que 60 années de vie religieuse portent aussi, comme toute offrande véritable, leur part de renoncement, de fatigue, de détachement, de solitude et peut-être d'incompréhension.
1: Vos jeunes sœurs qui vous ont fatigué quand vous étiez mère peuvent se rappeler un peu, mais ce n'était pas méchant, ça fait partie de l'humanité.
0: Tout cela arrive, pourquoi? Parce que le pain ne nourrit pas seulement, il nourrit lorsque on le partage. Il nourrit lorsqu'il est rompu.
1: C'est pour cela qu'on parle de la fraction du pain.
0: Le pain ne nourrit que lorsqu'il est accepté d'être rompu, d'être partagé. De même, une vie ne devient véritablement féconde que lorsqu'elle accepte de ne plus s'appartenir entièrement, mais de se donner. C'est pourquoi, frères et sœurs, la pauvreté, la chasteté et l'obéissance ne sont pas d'abord des privations. Il y a un prêtre, un jeune prêtre, il doit être vieux maintenant, un prêtre américain qui avait écrit un livre, mais c'était sa thèse, une partie de sa thèse, sur les conseils évangéliques et l'apport notable qu'il a apporté dans cette thèse, c'est que très souvent on a défini les conseils évangéliques, non, ils ne se marient pas, ils ne se suivent. Non, il faut les définir en termes de manière positive, ce n'est pas la négation, mais de manière positive. Il disait, mais les conseils évangéliques, eh bien, elles sont l'expression d'une vie de liberté offerte. On offre sa liberté. Period. Point. C'est ça.
1: C'est pas que je ne ferai pas ceci, je ne ferai pas.
0: Non, je donne ma liberté. Par la pauvreté, la religieuse proclame, Dieu est ma véritable richesse. Par la chasteté, elle affirme, mon cœur appartient au Christ et demeure ouvert à tout le monde. Pas une seule personne.
1: Par l'obéissance, elle dit, je demeure disponible à la volonté de Dieu et au service de toute l'Église.
0: La personne consacrée devient ainsi, avec le Christ, pain rompu pour les autres. Saint Jean-Paul II pouvait dire que comme le Christ se fait pain rompu et sans verser, la personne consacrée est appelée à donner sa vie pour ses frères et sœurs en union avec le Rédempteur. Le Rédempteur, dans l'Évangile d'aujourd'hui, nous avertit. Pourquoi m'appelez-vous en disant « Seigneur, Seigneur » et ne faites-vous pas ce que je dis ? Luc 6, 46. Puis il ajoute « Chaque arbre se reconnaît à son fruit. » Luc 6, 44. Ces paroles nous préservent d'une célébration purement élogieuse. Aujourd'hui, ne sont pas réunis pour idéaliser une personne ni pour dresser un monument à la gloire de sœur Joséphine Agnès, même si elle le mérite. Toute vocation demeure portée dans la fragilité d'une personne humaine. La fidélité consacrée n'est jamais l'absence de limite. Elle est le consentement renouvelé à laisser la grâce de Dieu travailler au cœur même de ses limites. Le Seigneur donc nous invite
1: à regarder les fruits d'une vie consacrée ne sont pas toujours spectaculaires ni immédiats. Ils résident dans les vies touchées. Et Dieu seul sait combien de vies vous avez touchées, ma sœur. Dans les consciences éveillées, et Dieu seul sait combien de consciences vous avez éveillées. Dans les vocations accompagnées, en tant que maîtresse de prépostulat, Dieu seul sait combien vous avez accompagné. Les communautés réconciliées, les personnes consolées et l'évangile annoncé. Combien de personnes vous avez touchées par l'évangile à travers les ondes? Que reste-t-il d'une leçon donnée autrefois à un enfant à Mossou, à Benjerville ou à Trècheville? Que reste-t-il? Qu'est-ce qu'on peut mesurer? Nous ne pouvons pas toujours le savoir. Que devient une parole d'espérance entendue à la radio par une personne traversant une épreuve? Nous ne pouvons pas mesurer cela. Que produit dans le cœur d'une jeune postulante le témoignage silencieux d'une religieuse fidèle? Dieu seul sait. Le royaume de Dieu grandit souvent dans le secret. Beaucoup, beaucoup de fruits d'une vie consacrée ne sont pleinement révélés que dans l'éternité. Donc patience, tu verras tout cela là-bas. Cependant, l'évangile ajoute une exigence. Il ne suffit pas de dire « Seigneur, Seigneur ». Il faut mettre la parole en pratique. La maison résiste à la tempête lorsqu'elle est bâtie sur le roc de la parole écoutée et accomplie. Après 60 années, cette parole demeure adressée à vous, sœur Joséphine Agnès, mais aussi à chacun de nous. Un jubilé n'est pas seulement un regard reconnaissant vers le passé. Il est aussi un appel à renouveler aujourd'hui notre fidélité. Il ne dit pas « Tout est achevé ». Il dit « Seigneur, continue ton œuvre en moi. Poursuis ton œuvre en moi. » La première lecture comporte enfin une parole exigeante. Fuyez le culte des idoles. 1 Corinthiens 10, 14. Saint Paul rappelle que l'on ne peut boire à la coupe du Seigneur et en même temps à une autre coupe. L'Eucharistie demande l'unité du corps et du cœur. Cette parole éclaire la radicalité de la vie consacrée. La religieuse rappelle à l'Église et au monde que Dieu seul mérite une adhésion absolue. Dans une société souvent tentée par l'idolâtrie de l'argent, je dirais en Côte d'Ivoire par l'idolâtrie de l'or, parce qu'à cause de l'or, nos os sont devenus or. Les maisons aussi sont devenues, elles ont la couleur or. Mais ne pensons pas que nous sommes riches avec ça. Nous sommes en train de mourir. Parce que même les poissons que nous mangeons sont contaminés. Alors, dans une société tentée par l'idolâtrie de l'argent, du pouvoir, du prestige, de la réussite personnelle et de l'apparence, la personne consacrée proclame par sa vie « Dieu suffit ». Le Christ mérite que l'on engage toute son existence à sa suite. Mais cette interpellation ne concerne pas seulement les consacrés, frères et sœurs. Nous tous, qui communions au même pain, devons nous demander quelles sont les idoles qui divisent aujourd'hui notre cœur. Pouvons-nous recevoir le corps du Christ tout en entretenant la haine, les rivalités, la jalousie ou l'indifférence? Pouvons-nous partager la même table eucharistique et refuser ensuite de reconnaître en l'autre un frère ou une sœur? L'Eucharistie nous rassemble pour faire de nous un seul corps. Elle nous guérit de l'individualisme, de l'esprit de clan et des divisions. L'Église devient alors ce qu'elle reçoit, le corps du Christ, signe de l'unité que Dieu veut offrir à l'humanité. Oh ma foi, mes pères, vous convenez avec moi que nous-mêmes ne sommes pas des modèles, parce qu'entre nous, il y a des divisions aussi. Chère sœur Joséphine Agnès, votre jubilé appartient à toute l'Église, à nous tous. Votre oui personnel est devenu un bien ecclésial. Votre fidélité nous encourage à renouveler la nôtre. Votre vie donnée rappelle à chacun que le baptême reçu doit devenir une existence offerte. En ce jour d'action de grâce, nous reprenons avec le psalmiste, je tiendrai mes promesses au Seigneur, oui, devant tout son peuple. Je tiendrai mes promesses au Seigneur, oui, devant tout son peuple. Psaume 115, verset 18. Chère sœur Joséphine Agnès, il y a 60 ans, vous avez prononcé vos premiers vœux. Aujourd'hui, entouré de vos consœurs, de votre famille, de vos amis et de cette assemblée ecclésiale, je dirais aussi de vos enfants, vous pouvez redire humblement, et nous avec vous, Seigneur, ma vie vient de toi. Tout ce qu'elle a pu porter de bon vient de ta grâce. Tout ce qui demeure fragile, je le confie à ta miséricorde. Et pour les jours que tu voudras encore me donner, je renouvelle mon oui. Que le Seigneur vous garde dans sa paix, ma sœur. Qu'il renouvelle en vous la joie du premier appel. Qu'il vous accorde la santé de l'âme et du corps, la sérénité et la force de continuer à servir selon les possibilités de chaque jour. On ne révèle pas l'âge de son grand frère ou de sa grande sœur, mais si on vous dit son âge, vous n'allez pas croire. Que la Vierge Marie, dont l'Église honore en ce samedi, le Saint-Nom vous accompagne. Elle qui a offert son existence en disant « Voici la servante du Seigneur, qu'elle vous aide à demeurer jusqu'au bout. » Une femme de foi, une femme de communion, une femme de service. Et lorsque dans quelques instants, le pain sera présenté, consacré, rompu et partagé, contemplons en ce pain le sens de toute vocation chrétienne. Un seul pain reçu du Christ, un seul corps, édifié dans la communion, une seule vie offerte par amour. Amen.

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0: Du prophète Michée. L'homme qui entre dans le temple pose cette question: comment dois-je me présenter devant le Seigneur, me prosterner devant le Très-Haut? Dois-je me présenter avec de jeunes taureaux pour les immoler en sacrifice? Pour lui plaire, faut-il offrir des centaines de béliers, verser de l'huile à flots sur l'autel? Faudra-t-il que j'offre mon fils aîné pour ma faute, le fruit de mes entrailles pour mon péché? Et il reçoit cette réponse: homme, le Seigneur t'a fait savoir ce qui est bien, ce qu'il réclame de toi. Rien d'autre que pratiquer la justice, aimer la miséricorde et marcher humblement avec ton Dieu.
1: Assiste, Seigneur, les responsables de l'économie et tous ceux qui cherchent à organiser la vie sociale dans la justice. Bénis les chercheurs, les savants, les enseignants et tous ceux qui veulent contribuer à une meilleure qualité de la vie. Nous te confions enfin le monde des médias, que tous aient le souci de la vérité. Prions le Seigneur. Ta nourriture, Seigneur Jésus, était d'accomplir la volonté du Père. Rends-nous attentifs aux appels de l'Esprit aujourd'hui et donne-nous la force d'y répondre humblement, toi, notre secours pour les siècles des siècles.

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3: L'ange du Seigneur porte l'annonce à Marie. Je vous salue Marie, pleine de grâce. Le Seigneur est avec vous. Vous êtes bénie entre toutes les femmes. Et Jésus, le fruit de vos entrailles, est béni.
4: Sainte Marie, Mère de Dieu, priez pour nous pauvres pécheurs, maintenant et à l'heure de notre mort. Amen.
3: Voici la servante du Seigneur.
4: Qu'il me soit fait selon ta parole.
3: Je vous salue Marie, pleine de grâce. Le Seigneur est avec vous. Vous êtes bénie entre toutes les femmes. Et Jésus, le fruit de vos entrailles, est béni.
4: Sainte Marie, Mère de Dieu, priez pour nous, pauvres pécheurs, maintenant et à l'heure de notre mort. Amen.
3: Et le Verbe s'est fait chair.
4: Et il a habité parmi nous.
3: Je vous salue, Marie, pleine de grâce. Le Seigneur est avec vous. Vous êtes bénie entre toutes les femmes. Et Jésus, le fruit de vos entrailles, est béni.
4: Sainte Marie, Mère de Dieu, priez pour nous, pauvres pécheurs, maintenant et à l'heure de notre mort. Amen.
3: Priez pour nous, Sainte Mère de Dieu,
4: afin que nous soyons rendus dignes des promesses du Christ.
3: Que ta grâce, Seigneur, se répande dans nos cœurs. Par le message de l'ange, tu nous as fait connaître l'incarnation de ton Fils bien-aimé. Conduis-nous par sa passion et par sa croix jusqu'à la gloire de la résurrection. Par le Christ notre Seigneur.
4: Amen.

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3: Mardi 15 septembre, Évangile de Jésus-Christ selon Saint Luc, chapitre 2, versets 33 à 35. En ce temps-là, lorsqu'ils présentèrent Jésus au temple, le père et la mère de l'enfant s'étonnaient de ce qui était dit de lui. Siméon les bénit, puis il dit à Marie sa mère, « Voici que cet enfant provoquera la chute et le relèvement de beaucoup en Israël. Il sera un signe de contradiction. Et toi, ton âme sera traversée d'un glaive. Ainsi seront dévoilées les pensées qui viennent du cœur d'un grand nombre. »

0: Glorieuse, l'Église nous fait contempler celle qui est restée debout au pied de cette croix, la Vierge Marie, Notre-Dame des douleurs. Ce n'est pas un hasard. Après avoir célébré l'amour du Christ qui se livre, nous découvrons l'amour d'une mère qui s'unit au sacrifice de son Fils. Voici que Marie et Joseph viennent présenter leur enfant au Seigneur, conformément à la loi de Moïse. Tout semble se dérouler dans la joie jusqu'à l'intervention du vieillard Siméon. Sur le moment, Marie ne pouvait sans doute pas mesurer toute la portée de cette prophétie. Mais Luc nous montre déjà que la mission du Christ sera inséparable de la souffrance. Le Sauveur sera accueilli par certains, rejeté par d'autres. Quant à Marie, elle ne sera pas une spectatrice de cette mission. Elle y participera de tout son cœur de mère. Le glaive annoncé par Siméon ne désigne pas une blessure physique, mais une douleur intérieure de Marie. Elle souffrira en voyant son fils incompris, rejeté, condamné et crucifié. Pourtant, jamais elle ne se détournera de lui. Sa douleur ne l'éloigne pas de Dieu, elle l'unit plus profondément encore à lui. C'est là une grande et belle leçon pour nous. Marie est la femme la plus comblée de grâce et pourtant, elle a connu la souffrance. Cela signifie que la foi n'épargne pas les difficultés. Elle donne la force de les traverser avec espérance. Combien de mères aujourd'hui portent un glaive dans leur cœur? Elles souffrent pour un enfant malade, un enfant éloigné de la foi. Elles souffrent pour des enfants sans emploi ou des enfants divisés avec la famille. Marie comprend ces douleurs parce qu'elle les a vécues elle-même. Frères et sœurs, en regardant Notre-Dame des douleurs, découvrons qu'il est possible de souffrir sans perdre la foi, de pleurer sans perdre l'espérance et d'aimer sans se décourager. Que Marie intercède pour nous. Amen. 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
3: Attaque du réseau ferroviaire ukrainien, frappes aériennes intensifiées, y compris à la frontière de l'OTAN. La Russie met la pression sur l'Ukraine et

0: ses alliés européens dans le même temps. Dans cette édition, nous irons au Mali où le premier ministre algérien est venu entériner le réchauffement des relations avec Bamako après des mois de tensions. Et puis au Moyen-Orient, déplacements forcés, intimidation, expansion des colonies. Israël porte un projet d'élimination des Palestiniens en Cisjordanie. C'est l'accusation d'une ONG israélienne contre son propre gouvernement. Dans ce conflit, dans ce contexte de conflits régionaux, deux anciens ennemis cherchent la voie du dialogue en mer Égée. La Grèce, en tout cas, tend la main à la Turquie tout en restant ferme sur sa souveraineté face aux ambitions de mainmise d'Ankara sur des parcs marins au large des îles grecques. C'est ce que nous verrons dans notre dossier du jour à la fin de ce journal. Mais tout de suite, les évolutions à vitesse grand V de l'intelligence artificielle qui semble dépasser, en tout cas effrayer déjà les plus grands développeurs eux-mêmes.
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0: Bonjour à toutes et à tous. L'intelligence artificielle va-t-elle déjà trop loin? Alors que plusieurs géants du secteur s'interrogent sur la rapidité d'évolution de leurs modèles, la question revient au cœur des débats. Des leaders de cette technologie demandent de ralentir les évolutions techniques. Et Olivier Bonnel, dans la foulée des alertes des géants de la tech, les appels se multiplient pour réguler et encadrer l'IA.
2: Oui, c'est une sorte de peur qui gagne même les principales entreprises de développement de l'IA, comme dans un mauvais film de science-fiction. Le 9 septembre, Jacob Kobson, chercheur en IA, qui a commencé sa carrière chez OpenAI pour travaille ensuite chez Anthropic, les deux géants mondiaux de l'intelligence artificielle jettent un pavé dans la mare. Aucune des deux entreprises n'agit de manière responsable. Elles foncent tout droit vers une super intelligence capable de s'améliorer elle-même et joue avec nos vies, dénonce-t-il sur les réseaux sociaux avant de claquer la porte. Quelques jours plus tard, le patron d'Anthropic, Dario Amodei, appelle à temporiser le développement des modèles d'IA. Idée aussitôt approuvée par ses concurrents, Sam Altman et Elon Musk. Au cœur des inquiétudes, Blandine, une nouvelle étape qui s'est accélérée cet été, l'auto-amélioration récursive, c'est-à-dire un processus qui voit l'IA s'améliorer elle-même sans intervention humaine.
0: Alors depuis Olivier, tout le monde souhaite temporiser et rappeler le nécessaire encadrement de ces modèles d'IA.
2: Oui, hier Microsoft publiait un code de conduite pour le développement de son intelligence artificielle visant à créer une IA qui reste contrôlée par les humains. Le patron du groupe de défense français Thales exhorte les gouvernements à prendre leurs responsabilités pour réguler l'intelligence artificielle. La Chine, grand rival des États-Unis, s'inquiète également. Le chef du renseignement chinois a averti dimanche que l'IA représentait une menace pour la sécurité nationale de son pays si des puissances étrangères utilisaient cette technologie pour le déstabiliser. L'IA, apprend-on, qui sera au cœur des débats de l'Assemblée générale des Nations Unies qui s'ouvre dans une semaine à New York. Bref, le monde semble être pris dans une introspection majeure sur les dérives de ces outils, sauf Donald Trump qui dénonce, lui, une conspiration malsaine contre l'intelligence artificielle. Dans son encyclique Magnifica Humanitas, Blandine, Léon XIV invitait à désarmer l'IA. Désarmer ne signifie pas renoncer à la technologie, mais bien à l'empêcher de dominer l'humain, rappelait le pape. Un texte, on le voit, plus actuel que jamais.
0: Merci Olivier Bonnel. Dans le reste de l'actualité, un drone a été abattu par l'OTAN au-dessus de la Lituanie. C'est ce qu'a annoncé ce mardi le président lituanien. Intervention cette nuit des avions de chasse de l'Alliance Atlantique dont la Lituanie fait partie. Une alerte sans préciser à qui appartenait ce drone intercepté dans l'espace aérien de ce pays frontalier de la Biélorussie allié de Moscou. Intensification des attaques, diversification des cibles. Nous l'avons vu ces derniers mois, la Russie met toujours plus l'Ukraine sous pression, alors que sur le front, les lignes semblent figées. Moscou riposte à la campagne de drones ukrainiens lancée en juin dernier, notamment dans la profondeur du territoire russe, ce qui met également sous pression les alliés européens de Kiev. À Moscou, Jean-Didier Revoin.
3: Frappe contre des trains à la frontière de l'OTAN, attaques aériennes redoublées sur l'Ukraine, campagne présumée de sabotage dans l'Union européenne, c'est la réponse russe à la multiplication des attaques de drones ukrainiens contre des réserves de carburant et des entrepôts de géants russes du commerce en ligne dans la profondeur du territoire de la Fédération. Une intensification des hostilités, facilitée par la faiblesse des défenses antiaériennes ukrainiennes. C'est aussi l'échec de la stratégie ukrainienne qui devait amener Vladimir Poutine à la table de négociation. Cette multiplication des frappes russes a également valeur d'avertissement pour les alliés européens de l'Ukraine que Moscou avait prévenu. S'étonnant de la précision des attaques de drones ukrainiens, le chef de la diplomatie russe avait souligné qu'elle n'était possible qu'avec le soutien des techniciens britanniques. Sergueï Lavrov avait ensuite annoncé que la Russie se réservait le droit de frapper tout ce qui était susceptible d'alimenter la machine de guerre de Kiev. C'était quelques semaines plus tard au tour de Vladimir Poutine d'annoncer l'intensification des frappes russes à laquelle on assiste. Une escalade dont les experts se demandent si elle doit mener à des pourparlers de paix ou inciter Washington à faire pression sur Kiev et ses alliés européens pour qu'ils acceptent accepte les revendications russes. Jean-Didier Revoin, Moscou, pour Radio Vatican.
0: Dans le golfe Persique, les représailles se poursuivent entre les Houthis yéménites et l'Arabie saoudite. Les rebelles chiites ont revendiqué une nouvelle attaque de grande envergure sur des bases militaires dans le sud du royaume. L'offensive Houthi a pris le contrôle du détroit de Bab el-Mandeb ces derniers jours et ciblé de nombreux sites pétroliers du premier exportateur mondial de brut. Le prix du baril restant donc bloqué au-dessus du seuil symbolique des 100 dollars. Riyad promet aujourd'hui une riposte après la cinquantaine de frappes saoudiennes qui a déjà été lancée contre le Yémen et les Houthis en 24 heures. C'est un projet d'élimination, c'est le titre choc d'un rapport de l'ONG de défense des droits humains, B'Tselem, organisation israélienne, qui vient de publier près de 250 pages pour documenter la politique menée par son propre gouvernement en Cisjordanie. Un véritable système politique qualifié d'apartheid et qui s'est consolidé ces derniers mois et qui rend la vie impossible aux 3 millions de Palestiniens dans les territoires occupés. Israël veut effacer la présence des Palestiniens. C'est le constat qui fait beaucoup parler à l'étranger, mais beaucoup moins en Israël finalement. Sur place, l'éclairage de notre correspondante Julia Ganancia.
4: L'organisation B'Tselem dénonce notamment les violences et les intimidations, les restrictions de circulation, l'asphyxie économique, les déplacements forcés et l'expansion des colonies en Cisjordanie. Pour l'ONG israélienne, ces phénomènes ne sont pas une succession d'incidents isolés, mais les éléments d'une même politique. Le rapport est largement repris à l'étranger, notamment par le Guardian et le Monde. En Israël, en revanche, il ne fait pas les gros titres des principaux médias généralistes comme Ynet ou Israel Hayom. Un traitement existe toutefois, le journal de droite Makor Rishon consacre un article au rapport, mais pour dénoncer ce qu'il présente comme une offensive de communication de B'Tselem contre Israël. Le contraste est donc frappant, une ONG israélienne accuse son propre gouvernement d'accélérer une politique d'élimination de la présence palestinienne en Cisjordanie, une accusation largement relayée à l'international, mais qui reste relativement marginale dans le paysage médiatique israélien à ce jour. À Tel Aviv, Julia Ganancia pour Radio Vatican.
0: Jour de protestation en République démocratique du Congo ce mardi, la coalition d'opposition C64 rassemble ses troupes pour une marche politique à Kinshasa. Une nouvelle mobilisation contre le changement de la constitution qui permettrait à l'actuel président Félix Tshisekedi de briguer un troisième mandat. Avertissement de la rue le jour de la rentrée du Parlement en RDC qui rouvre ses travaux dans un contexte de tension sociale et surtout d'insécurité dans l'Est, au Kivu. Le réchauffement entre le Mali et l'Algérie, c'est ce qui est venu acter le chef du gouvernement algérien en visite hier à Bamako. Objectif de ces échanges, relancer et redynamiser la coopération entre les deux pays après 15 mois d'une forte crise diplomatique qui a opposé les deux voisins. Les détails avec notre correspondant Abdulrazak Idrissa.
5: Le chef du gouvernement algérien a remis au président Goïta une lettre d'invitation pour une visite en Algérie de son homologue Tebboune et indiquer que les modalités de cette visite sont déjà en préparation des deux côtés. La visite a été aussi l'occasion d'échanges entre les deux délégations sur les défis sécuritaires régionaux. La présence à Bamako du Premier ministre algérien, quelques jours seulement après la visite de son homologue Abdoulaye Meïga à Alger, illustre la volonté partagée des deux pays de consolider leurs relations de solidarité et de coopération bilatérale. Des relations qui s'étaient fortement dégradées après la destruction en avril 2025 par l'armée algérienne d'un drone malien à la frontière entre les deux pays. Alger avait alors affirmé que l'appareil avait violé son espace aérien, ce que Bamako avait contesté. Les deux pays avaient chacun rappelé son ambassadeur et fermé réciproquement leur espace aérien. Ils cherchent désormais à tourner la page de cette crise et à rétablir le dialogue direct. Abdulrazak Idrissa à Niamey pour Radio Vatican.
0: Et puis dans l'actualité vaticane, les cardinaux vont retrouver leur rémunération d'avant Covid. Ce lundi, le pape Léon XIV a abrogé une mesure d'austérité que François avait adoptée pendant la pandémie. Les primes d'ancienneté, les bonus sont rétablis pour les hauts responsables du Saint-Siège, signe que les finances du Vatican se portent mieux. Plus de détails à retrouver sur notre site internet. Plus plus de 75 ans, de différents territoriaux et maritimes opposent la Grèce et la Turquie. Mais depuis près de 3 ans maintenant, la signature d'une déclaration d'amitié et de relations de bon voisinage a permis d'entamer une désescalade entre Athènes et Ankara. Sauf que cette désescalade est mise à mal ces derniers temps, notamment par une série d'initiatives turques en mer Égée et en Méditerranée. Exemple récent avec l'annonce de la Turquie de créer des parcs marins non loin des côtes grecques, dans une mer de plus en plus survolée par des drones missionnés par Ankara. Pourtant, dans le contexte d'affaiblissement de l'OTAN, Athènes semble plutôt tendre la main à la Turquie. Le Premier ministre grec a achevé dimanche une visite sur l'île de Kastellorizo à la frontière maritime gréco-turque, tout en réaffirmant la souveraineté grecque. C'est de là que Kyriakos Mitsotakis a prôné l'importance du dialogue avec Ankara. Visite hautement symbolique pour les deux anciens ennemis, explique Gilles Bertrand, maître de conférence en sciences politiques et relations internationales à l'Institut d'études politiques à Bordeaux.
6: Kastellorizo, c'est symbolique parce que c'est l'île grecque la plus à l'est, la plus grande île grecque, la plus proche est Rhodes. On doit être au moins à 150 km, je pense, sinon plus. Donc c'est une île isolée au sud de la Turquie, à 20 km des côtes turques, mais l'île est peuplée de Grecs. C'est un point symbolique pour affirmer la souveraineté grecque, c'est un point symbolique pour affirmer que l'État grec n'abandonne pas les Iliens. Et derrière, c'est aussi un moyen de rappeler que il y a toujours ce problème de différents gréco-turcs sur les délimitations des frontières maritimes, des zones économiques exclusives et de l'espace aérien. Et c'est un moyen de rappeler à tout le monde, les Européens, les Turcs et l'opinion publique grecque, qu'il y a une question là et qu'il serait bien de la régler.
7: Cette visite intervient quelques semaines après l'annonce de la création de 2 parcs marins nationaux turcs aux abords des côtes grecques. Un projet vécu comme une menace par Athènes.
6: Alors c'est toujours pareil avec ces développements des parcs nationaux dans des zones contestées. C'est toujours à double tranchant. C'est-à-dire que d'un côté, vous dites « Ah bah c'est bien, la Turquie veut protéger son environnement ». La Turquie n'a pas toujours été exemplaire en matière de protection de l'environnement. Donc c'est très très bien, protéger les eaux légères. La mer Égée est une mer en souffrance. Elle subit, comme c'est une mer semi-fermée, elle subit plus que les autres le réchauffement climatique. Il y a une pollution parce qu'il y a du surtourisme, il y a beaucoup de passages de navires puisque c'est le point de passage pour aller en mer Noire. Donc protéger les eaux de la mer Égée, comme c'est de tous les océans, c'est très bien. D'un autre côté, est-ce que c'est pas un moyen pour la Turquie d'essayer de contester la souveraineté grecque sur certaines parties de la mer Égée? Dès l'instant où la Turquie prend une décision sur la mer Égée, le gouvernement grec le scrute.
7: Athènes s'est récemment rapproché militairement d'Israël pour faire face aux violations de son espace aérien. C'est une stratégie pour peser face à la Turquie?
6: C'est plutôt dans une logique en fait de l'ennemi de mon ennemi est mon ami. Les relations entre Israël et la Turquie sont devenues exécrables. Donc il y a cette logique-là. Et puis il y a aussi le fait que l'atout principal d'Israël, c'est que c'est devenu une puissance technomilitaire. Ils ont des armements de pointe, des systèmes de défense de pointe. Et c'est ça qui intéresse les Grecs, d'acheter des équipements de très haut niveau qui devraient leur permettre de beaucoup mieux contrôler l'espace aérien et de dissuader la Turquie de violer l'espace aérien.
7: Et en face, quelle est la stratégie affichée par Recep Tayyip Erdogan dans la région?
6: C'est très difficile d'analyser la politique étrangère et militaire turque. Et sans conteste, l'une de ses lignes directrices actuellement, c'est son hostilité à Israël. Pourquoi continue-t-il à instrumentaliser, à jouer sur les tensions de temps en temps avec la Grèce? J'ai du mal à l'expliquer parce que, très franchement, ça fait bien longtemps que la menace grecque brandie par les ultranationalistes turcs, à mon avis, faut vraiment tomber sur des gens très âgés et très mal informés pour que ça les fasse encore réagir, parce que dans l'environnement de la Turquie, l'idée que la Grèce puisse un jour attaquer la Turquie paraît totalement surréaliste. Donc, rationnellement, ils devraient faire un pas en direction de la Grèce, saisir la Cour internationale de justice, trouver un accord avec les Grecs, ce qui lui permettrait petit un d'améliorer son image en Europe et en Amérique du Nord, se rapprocher de l'Union européenne. Je pense que là, vraiment, il y a une occasion face à un gouvernement grec qui est capable de jouer et ouvert à la négociation. Et en plus, ça isolerait encore un peu plus Israël. Ce que cherchent les Israéliens en se rapprochant de la Grèce, c'est de trouver des alliés au sein de l'Union européenne. Donc, si son objectif, c'est d'isoler un peu plus Israël, il ferait mieux de s'en rapprocher.
0: Interrogé par Alexandra Sergan, Gilles Bertrand, maître de conférence en sciences politiques et relations internationales à l'Institut d'études politiques de Bordeaux, était ce matin l'invité de Radio Vatican. c'est la fin de ce journal. Merci de l'avoir suivi, merci de votre fidélité. Prochain rendez-vous à 13h, heure de Rome. Bonne journée à toutes et à tous.
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Dieu, choisi de Dieu, appelé de Dieu. Tu vas te disposer en ce moment, c'est-à-dire regarder à ton Dieu, penser à ton Dieu, le voir et parler à ton Dieu. Parce qu'il veut maintenant te libérer, il veut te délivrer, il veut te redonner la vie. Amen.

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0: Pour votre salut, il est 13h.
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3: Amis fidèles, jeux d'auteurs, bienvenue et merci d'être à notre écoute. Le pape Léon XIV célèbre ce 14 septembre ses 71 ans de naissance, couplé cette semaine le jeudi prochain par la célébration de sa fête patronale, Saint Robert Bellarmé, docteur de l'Église. Ce même lundi, le pape a visité pour la première fois en tant que souverain pontife la bibliothèque apostolique du Vatican, inaugurant par l'occasion l'exposition Catastrophe et émerveillement dans cette bibliothèque. Dans son discours, le souverain pontife a salué la mission des institutions chargées de préserver la mémoire de l'Église. Plus de détails juste après les titres. Au terme de leur session de formation à Rome qui a eu pour thème évêque serviteur de la communion dans l'Église, Mgr Jean-Martial Arnaud Kwame, évêque auxiliaire de l'archidiocèse d'Abidjan, a souligné que les nouveaux évêques sont repartis vers leur diocèse avec de nouveaux outils et un engagement renouvelé au service d'une église synodale. Après l'actualité sociale et politique sur le continent africain et le message de Mgr Alexis Toibiyolo, président de la CERAO, aux jeunes participants à la première édition des Journées Ouest-Africaines de la Jeunesse, nous conclurons cette édition avec la méditation sur les textes de la fête de l'exaltation de la Sainte Croix.
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3: En visite pour la première fois à la bibliothèque apostolique du Vatican comme souverain pontife, sur les traces de ses prédécesseurs, Léon XIV a donné ce lundi le coup d'envoi du premier volet du cycle d'exposition quinquennale « Catastrophe et émerveillement ». L'initiative fruit du travail de trois créateurs contemporains, l'artiste J.R., le typographe Bill Moran et le chef Fulvio Pierangelini, marque une nouvelle page de l'histoire centenaire de la maison de conservation et de diffusion de la Bibliothèque Vaticane. Dans son discours, le souverain pontife a salué la mission des institutions chargées de préserver la mémoire de l'Église, fidèle au passé et fidèle à l'avenir, avec le langage et les moyens qui vous sont propres, trouver de nouvelles voies de réconciliation, a exposé le souverain pontife. Plus de détails avec Augustine Asta.
4: Quand on pense à une bibliothèque, on l'imagine comme un lieu serein et tranquille. En effet, les livres sont silencieux, exigent le silence, estime Léon XIV. Si d'un côté, un livre apaise, de l'autre, il suscite l'inquiétude, alimente le désir et le courage de la recherche, a-t-il continué. Pour décrire la bibliothèque du pape, Léon XIV a eu alors recours à une métaphore. La bibliothèque apostolique est un cœur, puisque, a-t-il expliqué, le battement du cœur est le symbole de la vie. La dimension intérieure de la bibliothèque apostolique dépend également du trésor unique et inestimable qu'elle conserve, a-t-il assuré, saluant la facilité de l'étude qu'elle propose, notamment grâce à la numérisation et au partage offert par l'environnement numérique. Cependant, a-t-il poursuivi, il est nécessaire de préserver et d'encourager le geste ancestral qui consiste à se rendre physiquement à la bibliothèque, étant donné qu'elle n'est pas seulement un réservoir de livres auxquels on peut puiser confortablement depuis son ordinateur à la maison, mais un espace où règnent des liens, la confrontation et les échanges d'idées. Léon XIV a ainsi exprimé son intention de poursuivre la voie tracée au fil des siècles par les souverains pontifes qui ont accordé une attention particulière aux institutions chargées de préserver la mémoire culturelle et administrative du Saint-Siège.
3: Augustine Asta, et au terme de son intervention, Léon XIV a également voulu attirer l'attention sur une difficulté qui concerne à la fois la bibliothèque apostolique et les archives apostoliques, la nécessité de nouveaux espaces. Le pape a fait de cette question une priorité, annonçant avoir donné ses jours des instructions afin de chercher des réponses à ses besoins. Un chirographe irrelatif a d'ailleurs été signé. Et comme annoncé dans les titres, aujourd'hui, lundi 14 septembre, est l'anniversaire de naissance du pape Léon XIV, 71 ans de vie du pape qui s'apprête à vivre une semaine de fête puisqu'il célèbre aussi l'anniversaire de son élection au poste de prieur général de l'ordre de Saint-Augustin en 2001. Et enfin, il célébrera jeudi prochain sa fête patronale puisque l'Église universelle célèbre ce jeudi Saint-Robert Bellarmine, jésuite et docteur de l'Église. Au terme de leur session de formation à Rome qui a eu pour thème « Évêques serviteurs de la communion dans l'Église », les nouveaux évêques sont repartis vers leur diocèse avec de nouveaux outils et un engagement renouvelé au service d'une Église synodale. Pour Mgr Jean-Martial Arnaud Kwame, évêque auxiliaire de l'archidiocèse d'Abidjan, cette dynamique doit se traduire concrètement par une marche commune des évêques prêtres consacrés. Laïque. Il évoque également les défis de l'autonomie de l'Église et du service des plus pauvres.
5: Ce thème était également donc en lien avec la synodalité. Vous savez que depuis 2021, l'Église universelle est entrée dans ce processus de synodalité. Et le but de cette marche ensemble, c'est le royaume. Alors, nous empruntons tous le même chemin et notre destinée, c'est le royaume des cieux. Alors chacun de nous essaie de mettre en œuvre les recommandations du Seigneur qui nous invite à nous aimer les uns les autres et pour que nous puissions tous avoir part un jour à son royaume, pour qu'il puisse nous dire au soir de notre vie, entre dans la maison de ton maître, bon serviteur. Alors en tant qu'évêque, notre mission, c'est de pouvoir aider le peuple de Dieu, donc nos premiers collaborateurs qui sont les prêtres, les religieux, les laïcs qui nous sont confiés à pouvoir emprunter ce chemin-là. Alors, c'est pas chose facile. Nous nous recommandons les uns aux

0: reçu des outils, des enseignements, de l'énergie pour pouvoir affronter les grands défis de l'Église en Afrique, spécialement dans votre diocèse. Quels sont ces grands défis que nous pouvons faire connaître pour ce développement de l'évangélisation?
1: L'année dernière, nous sommes entrés dans un processus triennal avec pour thème, voilà, Église famille de Dieu à Abidjan, synodale, autonome au service de tous. Donc voici la vision de notre évêque et c'est sur ce chemin-là que nous, les auxiliaires, mon aîné, Monseigneur Gaspard Bébi et moi-même, devons l'accompagner. Voilà. Donc à la fin des 3 ans, donc en 2028, nous ferons le bilan pour savoir si nous avons réussi à bâtir cette Église famille de Dieu à Abidjan, qui se veut synodale, donc comme je l'ai dit, marcher ensemble, évêques, prêtres, consacrés, laïcs, voilà, sur ce chemin. Cette Église se veut également autonome, donc l'autonomie. Nous sommes tous appelés à œuvrer à cela pour que l'Église n'ait pas toujours la main tendue vers le Vatican. Nous savons qu'aujourd'hui, les subsides et les dons se font de plus en plus rares. Alors comment au niveau même de notre archidiocèse, nous puissions nous prendre en charge et au service de tous, comment cette Église-là peut être au service de tous ceux-là qui ont besoin de la parole de Dieu, de l'assistance de l'Église, pour que tous ensemble, nous puissions marcher vers le royaume. Ainsi, cette dynamique des défis qui attendent l'Église d'Abidjan et nous aurons la rentrée pastorale pour cette année 2026-2027, déjà le 25, 26 et 27 septembre prochain.
0: Merci, Monseigneur Jean-Martial Arnaud Kouamé. Vous êtes évêque auxiliaire de l'archidiocèse en Côte d'Ivoire.
2: Dans quelques instants, l'actualité sociopolitique.
0: Les forces paramilitaires soudanaises ont attaqué lundi au petit matin à l'aide de drones la ville d'El Damazan à la frontière avec l'Éthiopie, ont assuré les autorités de la province ainsi que des témoins sur place. Le gouvernement de l'État du Nil Bleu situé dans le sud-est du Soudan a indiqué que la situation était sous contrôle après la tentative de l'ennemi de cibler El Damazan avec des drones. Des sources sécuritaires et locales maliennes ont indiqué lundi qu'au moins 50 militaires maliens et 5 paramilitaires russes d'Africa Corps avaient été tués jeudi lors d'une attaque djihadiste d'ampleur contre le camp militaire de Doura dans le centre du Mali. Cette attaque, revendiquée dès jeudi par le groupe de soutien à l'islam et aux musulmans affiliés à Al-Qaïda, est l'une des plus meurtrières subies par la

Attaque djihadiste d'ampleur contre le camp militaire de Doura dans le centre du Mali. Cette attaque revendiquée dès jeudi par le groupe de soutien à l'islam et aux musulmans affiliés à Al-Qaïda est l'une des plus meurtrières subies par la

0: éclairer avec la présence de Jésus. Entrez dans les scènes pour mieux comprendre ce qui y est dit. Entrez dans les scènes pour, et là je reprends une expression de Benoît XVI que vous avez peut-être lue, pour ruminer les paroles de Dieu. Ruminer. C'est curieux, c'est Benoît XVI qui a utilisé cette expression pour parler de la prière. Prier, c'est ruminer, disait-il. Et c'est vrai qu'avec les paroles de l'Évangile, nous pouvons ruminer, les tourner dans notre bouche, dans notre cœur. Oui, c'est important, la parole de Dieu. L'Évangile, disait Maurice Zundel, qui est un prêtre suisse qui est décédé en 1975, l'Évangile, disait-il, n'est pas un livre. L'Évangile n'est pas un système du monde. L'Évangile est quelqu'un. L'Évangile est une présence. L'Évangile est un cœur. Le cœur de Jésus. Jésus nous ouvre son cœur dans l'Évangile. Il nous montre comment il agit, comment il réagit avec les différents personnages qui viennent le rencontrer. Et l'un de ces personnages, c'est peut-être nous. Saint Jérôme disait que ignorer les Écritures, c'est ignorer le Christ. Oui, lorsque j'ouvre l'Évangile, ce n'est pas un livre d'histoire. C'est un livre ouvert sur le cœur de Dieu. Et je veux écouter ce cœur pour qu'il entre dans le mien. L'Évangile, les textes sacrés, disait encore Saint Jean 23, ne sont pas des dépôts sacrés, mais une fontaine de village. Une fontaine de village. Là où tout le monde vient s'abreuver. Là où tout le monde vient prendre l'eau dont il a besoin pour survivre. Et Jean-Paul II, Saint Jean-Paul II, lorsqu'il est venu nous rendre visite à Paris en 1980, dans cette réunion extraordinaire au Parc des Princes avec les jeunes, à la question, disait-il, de savoir si l'Évangile peut répondre aux problèmes des hommes d'aujourd'hui, je réponds, non seulement il en est capable, mais il faut aller bien plus loin. Lui seul donne une réponse totale qui va jusqu'au fond des choses et complètement. Alors, la résolution que je vous suggère aujourd'hui est simple. Comme dans l'Évangile d'aujourd'hui, prenez le temps, quelques minutes par jour, pour faire comme Jésus, pour prendre le livre, pour vous asseoir et pour écouter Jésus qui vous dit « Aujourd'hui s'accomplit ce passage de l'Écriture que vous venez d'entendre. » Si nous avons cette foi, cette confiance que la lecture de l'Évangile nous ouvrira les portes du chemin qui mène vers le ciel, nous avons gagné et nous serons nourris de la parole, des conseils et de la lumière de Jésus. Que la Vierge Marie nous aide à avoir confiance dans les paroles de son Fils.
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1: Amis auditeurs, merci de votre fidélité à votre émission quotidienne, La Bible sur les ondes. Dans l'émission passée, nous avons parlé de Jésus, le bon berger, qui donne sa vie pour ses brebis. Nous avons appris comment le suivre en abandonnant tout ce qui nous semble cher. Aujourd'hui,

0: nous vous invitons à suivre d'autres événements de sa vie. 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
2: Jésus et ses disciples finissent de traverser le lac et ils arrivent dans la région de Génésaret. Ils descendent de la barque et les gens reconnaissent Jésus tout de suite. Alors ils courent dans toute la région. Ils se mettent à apporter les malades sur leurs nattes partout où ils entendent dire « Jésus est là !» Partout où Jésus va, dans les villages, les villes, les fermes, les gens viennent mettre les malades sur les places et ils le supplient.
3: « Laisse-les seulement toucher le bord de ton vêtement. »
2: Et tous ceux qui le touchent sont guéris.
4: Voyez-vous, Jésus est puissant et il souhaite que tout le monde retrouve la santé, la paix et la vie. Certaines personnes ont peur de venir à Jésus car elles ne savent pas qu'il veut leur faire du bien. Jésus appelle chacun de nous et nous dit « Venez auprès de moi, vous tous qui portez des charges très lourdes et qui êtes fatigués, et moi je vous donnerai le repos. » Jésus est venu justement pour aider tous ceux qui sont fatigués, découragés ou sans espoir. Alors, ne désespérez pas, quelle que soit votre situation présente. Jésus vous tend la main. Saisissez sa main dès maintenant, car la Bible dit « C'est aujourd'hui le jour du salut. C'est aujourd'hui le moment favorable. »
0: À présent, Jésus et ses disciples quittent le territoire de Génésaret et se retrouvent dans un lieu désert, loin des villes. Mais les foules viennent quand même. Écoutez ce qui se passe.
2: Un autre jour, une grande foule se rassemble de nouveau. Les gens n'ont rien à manger. Alors Jésus appelle ses disciples et il leur dit
5: « J'ai pitié de cette foule. Depuis 3 jours déjà, ils sont avec moi et n'ont rien à manger. Si je leur dis de rentrer chez eux sans manger, ils n'auront pas la force de continuer leur chemin. En effet, quelques-uns sont venus de loin. »
2: Ses disciples lui répondent
6: « Comment peut-on donner à manger à tous ces gens ici, dans cet endroit désert ?»
2: Jésus leur demande
5: « Vous avez combien de pain ?»
2: Ils lui disent
7: « 7 ».
2: Jésus commande à la foule de s'asseoir par terre. Il prend les 7 pains et il remercie Dieu. Il partage les pains et les donne aux disciples pour qu'ils les distribuent à la foule. Ils ont encore quelques petits poissons. Jésus remercie Dieu pour les poissons et il dit à ses disciples de les distribuer aussi. Les gens mangent autant qu'ils veulent. Les disciples emportent 7 paniers pleins de morceaux qui restent. Et pourtant, il y avait environ 4000 personnes. Ensuite, Jésus les renvoie. Tout de suite après, il monte dans la barque avec ses disciples et il va dans la région de Dalmanuta.
4: Cette foule est déterminée à entendre la parole de Dieu. Ni la faim, ni la soif, ni la fatigue ne découragent ces gens. Jésus a aussi compassion d'eux et leur donne à manger. Amis auditeurs, ce passage nous donne une leçon importante. Si nous recherchons avant tout la parole et la volonté de Dieu, Dieu prendra aussi soin de nos besoins matériels et physiques. Mais si nous venons à Dieu seulement pour recevoir des avantages matériels, comme la nourriture, le travail, l'argent ou la santé, nous passerons à côté de ces dons précieux que sont la connaissance de Dieu, la joie, la paix et la vie. Soyons plutôt comme ces gens qui cherchent à tout prix à écouter et à comprendre la parole de Dieu. Lorsque nous mettons le Seigneur à la première place dans notre vie, il fait le reste.
0: Chers amis, qu'est-ce qui se passe quand les choses de ce monde nous empêchent de suivre le Christ? 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
5: Supposons ceci. Quelqu'un pousse l'un de ces petits qui croient en moi à faire le mal. Eh bien, il vaut mieux qu'on attache une grosse pierre au cou de cette personne et qu'on la jette dans la mer. Si ta main te pousse à faire le mal, coupe-la. En effet, pour toi, il vaut mieux entrer dans la vraie vie avec une seule main. C'est mieux que de garder tes deux mains et d'aller dans le lieu de souffrance, là où la souffrance brûle toujours comme un feu. Si ton pied te pousse à faire le mal, coupe-le. Pour toi, il vaut mieux entrer dans la vraie vie avec un seul pied. C'est mieux que de garder les deux pieds et d'être jeté dans le lieu de souffrance. Si ton œil te pousse à faire le mal, arrache-le. Pour toi, il vaut mieux entrer dans le royaume de Dieu avec un seul œil. C'est mieux que de garder les deux yeux et d'être jeté dans le lieu de souffrance. Là, les vers ne meurent pas et la souffrance brûle toujours comme un feu. Tout le monde passera par le feu et le sel. Le sel est une bonne chose. Mais quand le sel perd son goût, comment lui rendre son bon goût? Ayez du sel en vous-même et vivez en paix les uns avec les autres.
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4: Pour Jésus, provoquer la chute d'un frère ou d'une sœur est un péché très grave aux yeux de Dieu. La Bible dit qu'une telle personne mérite la mort. En effet, tout enfant de Dieu doit considérer les conséquences de ses paroles et de ses actions. Chaque fois que nous décourageons un frère ou une sœur, ou que nous l'exposons à la tentation, nous sommes en train de détruire le travail de Dieu. Et qu'en est-il des parties de notre corps qui nous entraînent vers le péché? Ici, le Seigneur parle de la main, du pied et de l'œil. Le Seigneur nous montre que nous devons éliminer de notre vie tout ce qui nous entraîne à pécher. Si les gens vous emmènent à pécher, éloignez-vous d'eux. Si les membres de votre corps vous poussent à pécher, contrôlez-les. Résistez aux appétits et aux désirs qui vous entraînent dans le péché.
0: Jésus donne beaucoup d'enseignements pour notre vie de tous les jours. Par exemple, que devons-nous faire à celui qui nous fait du tort? Écoutez les conseils de Jésus.
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5: Si ton frère te fait du mal, va le voir et adresse-lui des reproches quand tu es seul avec lui. S'il t'écoute, tu as gagné ton frère. S'il ne t'écoute pas, retourne le voir avec une ou deux personnes. De cette façon, on jugera l'affaire avec deux ou trois témoins. S'il refuse de les écouter, dis-le à l'église. S'il refuse d'écouter l'église, traite-le comme un non-juif ou comme un employé des impôts.
4: Jésus enseigne maintenant l'attitude à adopter lorsque notre frère ou notre sœur se comporte mal envers nous. D'abord, nous devons lui parler avec amour et humilité, et cela face à face. Faisons tout pour éviter la colère et la rancune ou encore de critiquer les autres. Rejetons aussi toute idée de vengeance. Toutefois, si notre frère ou notre sœur ne veut pas reconnaître ou réparer son tort, la Bible dit qu'il faut associer deux ou trois autres témoins pour aider à aller à la réconciliation. Mais si ce frère ou cette sœur refuse d'entendre raison, alors l'Église doit être informée pour envisager la discipline appropriée. Mais que se passe-t-il dans nos communautés aujourd'hui? Beaucoup voient le mal que les gens font, mais ils ne veulent rien faire pour les en empêcher. Les Églises aussi ne prennent pas leurs responsabilités comme il faut. Pourtant, le péché ne doit pas rester au milieu d'une communauté chrétienne. Nous devons faire face aux problèmes avec amour et fermeté au lieu de faire comme si de rien n'était.
0: Malgré ce devoir, Jésus met toujours l'accent sur le pardon. Écoutez.
8: Alors, Pierre s'approche de Jésus et lui demande.
9: Seigneur, quand mon frère me fait du mal, je devrais lui pardonner combien de fois? Jusqu'à 7 fois?
8: Jésus lui répond.
5: Je ne te dis pas jusqu'à 7 fois, mais jusqu'à 70 fois 7 fois. C'est pourquoi le royaume des cieux ressemble à ceci. Un roi veut régler ses comptes avec ses serviteurs. Il commence. On lui amène un serviteur qui lui doit des millions de pièces d'argent. Le serviteur ne peut pas rembourser. Alors le roi donne cet ordre. Vendez-le comme esclave. Vendez aussi sa femme, ses enfants et tout ce qu'il a. Et qu'il paie sa dette. Mais le serviteur se met à genoux devant le maître et lui dit. Sois patient avec moi, et je te rembourserai tout. Le maître est plein de pitié pour son serviteur. Il supprime sa dette et le laisse partir. Le serviteur sort. Il rencontre un de ses camarades de travail qui lui doit 100 pièces d'argent. Le serviteur le saisit, il lui serre le cou et lui dit « Rembourse ce que tu me dois ». Son camarade se jette à ses pieds et il le supplie en disant « Sois patient avec moi et je te rembourserai ». Mais le serviteur refuse. Il fait jeter son camarade en prison en attendant qu'il rembourse sa dette. Les autres serviteurs voient ce qui est arrivé. Ils sont vraiment tristes. Ils vont tout raconter à leur maître. Alors le maître fait venir le serviteur et il lui dit « Mauvais serviteur, j'ai supprimé toute ta dette parce que tu m'as supplié. Toi aussi, tu devais avoir pitié de ton camarade comme j'ai eu pitié de toi. » Le maître est en colère. Il envoie le serviteur en prison pour le punir. Le serviteur restera là en attendant qu'il rembourse toute sa dette.
8: Et Jésus ajoute,
5: « Mon Père qui est dans les cieux, vous ferez la même chose si chacun de vous ne pardonne pas à ses frères et sœurs de tout son cœur. »
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4: Dans ce contexte, Pierre saisit l'occasion pour demander à Jésus combien de fois il faut pardonner à quelqu'un. Dans la culture juive, on avait l'habitude de pardonner 4 fois et même jusqu'à 7 fois. Alors Pierre demande s'il faut pardonner jusqu'à 7 fois. La réponse de Jésus est étonnante, car il dit « Je ne te dis pas jusqu'à 7 fois, mais jusqu'à 70 fois 7. » Alors, ceci veut dire que nous devons pardonner sans cesse à nos prochains. Ensuite, Jésus utilise une parabole pour montrer ce qui se passe quand on ne pardonne pas aux autres. Dans l'histoire qu'il raconte, un roi laisse tomber la grande dette de son serviteur. Mais ce serviteur refuse de laisser tomber la petite dette de l'un de ses compagnons. Pire, il saisit son ami et le jette en prison. Mais quand le roi apprend ce que ce serviteur a fait, il l'attrape et le jette en prison. Voyez-vous, Dieu est comme le roi qui pardonne, et nous sommes comme le serviteur. Alors, pourquoi ne pas pardonner à nos frères et sœurs, puisque Dieu nous a tant pardonnés?
0: Amis auditeurs, nous arrivons à la fin de cette émission. Tous ces enseignements de Jésus sont tirés du livre de Marc, au chapitre 6, 8 et 9, et de celui de Matthieu, au chapitre 18. Soyez avec nous demain pour d'autres enseignements. Au revoir et soyez remplis de la joie du Seigneur.
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0: Pour votre salut, il est 14h.

0: J'ai ignoré le nom du Tout-Puissant. J'ai foulé aux pieds ses 10 commandements et profané ses sacs communs. Écoute, dis-moi, oui, parle-moi. Est-ce une bêtise ou est-ce une crise de fuir ce qu'on vit? Tout ce qui pourrait constituer une entrave à mon entrée au paradis. Philippe m'avait prévenu. Beaucoup de doutes au départ, c'est sûr, et me voilà au pied du mur. Si jamais je l'avais su, il m'aurait cru. Dire que j'avais la solution à portée de main. Dire que je me suis promené de charlatan marabout, de voyant en clairvoyant, pour finalement me retrouver seul, sans soutien. Oui, sans soutien total. Mais un seul nom a suffi. Une seule puissance a suffi. Une seule parole a suffi. Jésus-Christ. Jésus-Christ de Nazareth. Prendre conscience du pouvoir du Christ constitue une foi spirituelle inébranlable. C'est toi qui le prie. Merci Seigneur. Merci Seigneur. Merci Seigneur.
1: Bonsoir frères et sœurs et bienvenue à Ma foi d'Afrique. Nous sommes avec l'abbé
2: Olivier Nakanabo.
1: Bonsoir, et au microphone, Joseph Pierre Amondabi. Alors, ce numéro de Ma foi d'Africain va s'intéresser aux aspects de la foi chrétienne qui séduisent le plus l'Africain. Qu'est-ce qui, dans la doctrine chrétienne, catholique, qu'est-ce qui, dans l'enseignement de l'Église, dans l'Évangile, qu'est-ce qui séduit le plus l'Africain? Pourquoi demeure-t-il chrétien? Pourquoi choisit-il de demeurer chrétien? Qu'est-ce qu'il vraiment, dans la foi, dans l'annonce de l'Évangile, dans la parole de Dieu, qu'est-ce qui accroche vraiment l'Africain? Alors, pour cela, nous allons, mon père, commencer par dire le credo,
2: oui,
1: qui est le condensé de la foi chrétienne.
2: Effectivement.
1: Et donc, dans ce credo, nous confessons tout ce en quoi nous croyons.
2: Voilà.
1: Et à partir de cela, nous devons conformer notre vie à ce que nous professons.
2: Oui.
1: Alors, nous allons dire donc le credo, mon père, et puis
2: oui,
1: celui que nous connaissons tous, hein, le plus simple.
2: Le plus simple, monsieur.
1: Voilà. Et puis, problème. Voilà, nous allons passer en revue les éléments de notre foi, mm-hmm, et voir ce que chaque élément, la conséquence sur notre vie de chaque élément de cette croyance. Alors, nous disons donc, je crois en Dieu,
2: le Père Tout-Puissant,
1: Créateur du ciel et de la terre, et en Jésus-Christ, son Fils unique, notre Seigneur, qui a été conçu du Saint-Esprit, est né de la Vierge Marie, a souffert sous Ponce Pilate, a été crucifié, est mort, a été enseveli, est descendu aux enfers, le troisième jour est ressuscité des morts, est monté aux cieux, est assis à la droite de Dieu le Père Tout-Puissant, d'où il viendra juger les vivants et les morts. Je crois en l'Esprit Saint, à la Sainte Église catholique, à la communion des saints, à la rémission des péchés, à la résurrection de la chair,
2: à la vie éternelle.
1: Amen. Alors, mon Père, le chrétien,
2: oui,
1: croit en un seul Dieu,
2: tout à fait,
1: qui est pourtant Père, Fils et Esprit. Alors, ça fait trois personnes, mais un seul Dieu.
2: Tout à fait.
1: Nous allons voir donc la personne de chaque entité de cette Trinité,
2: mm-hmm,
1: et puis voir quel est son rôle dans la vie du chrétien, et quelle est la relation que le chrétien a avec une personne particulière de la Trinité et avec la Trinité en elle-même,
2: mm-hmm,
1: et qu'est-ce qui bouleverse l'Africain par rapport à cette approche et par rapport à ses croyances traditionnelles. Alors, la première chose,
2: oui,
1: le credo commence par « Je crois en Dieu le Père ».
2: Tout à fait.
1: Est-ce qu'on peut s'imaginer que Dieu peut être le Père de l'homme? Et comment comprendre cela?
2: Eh bien, de façon triviale, de façon naturelle.
1: Oui.
2: Lorsque nous naissons, nous sommes tout petits et nous grandissons. Et c'est un père, une mère qui nous prennent en charge et qui nous aident à grandir, à nous développer. Alors, donc pour l'homme concevoir qu'il y a un autre au-dessus de lui, il va de soi que ce n'est pas trop compliqué. Que ce n'est pas compliqué parce que l'homme se dit, tout seul, je n'aurais pas pu être ce que je suis. Il faut donc que quelqu'un d'autre ou un être supérieur soit là pour m'aider à vivre. Et alors, nous franchissons le pas en nous disant, tiens, il y a cette puissance qui est au-dessus de nous et que nous appelons Dieu. Alors, considérer Dieu comme un père, ça revient à dire qu'il s'occupe de nous, il nous prend en charge, il est tout pour nous.
1: Alors, dans la religion traditionnelle,
2: oui.
1: Dieu est tout pour l'homme,
2: oui.
1: Sauf qu'on considère qu'il est vraiment loin. Oui.
2: Voilà.
1: Et on a plutôt affaire à des divinités intermédiaires.
2: Voilà. Tout à fait.
1: Mais donc, est-ce que c'est une originalité de la foi chrétienne? Si Dieu s'occupe de l'homme, donc Dieu est un père pour l'homme, est-ce qu'on peut concevoir cela? Ou bien est-ce une particularité, une caractéristique de la foi chrétienne?
2: Non, dans un premier temps, on ne peut pas dire que c'est une caractéristique de la foi une caractéristique de la foi chrétienne que d'avoir découvert que Dieu existe. Non. Parce que même dans le pays du paganisme, mais en réalité, ils croient aussi en Dieu.
1: Oui.
2: Dans toutes nos religions, on croit aussi en Dieu.
1: C'est cela.
2: Seulement, quand on va bien parler de la Trinité, par exemple, de ce Dieu qui est à la fois Père, Fils et Esprit, on va voir alors des caractéristiques de la foi chrétienne propre à l'Église catholique, et à ce moment-là, on pourra

0: La religion, le fait que Dieu est père, nous le considérons comme un papa. En réalité, dans la mentalité sémitique, dans la mentalité des Hébreux, puisque notre foi découle de la foi d'Abraham, eh bien, on a considéré Dieu comme étant le papa, celui qui s'occupe de ses enfants. Et vous savez que dans l'histoire de la royauté d'Israël, Dieu est le roi du peuple d'Israël. Mais à un moment donné, les hommes ont voulu des rois physiques. Mais à travers le roi physique, c'est Dieu qui établit ce roi-là. Lorsqu'il demande à un prophète, va, prends l'huile, va sacrer tel comme roi, eh bien, c'est toujours Dieu qui décide. Donc, c'est ce papa, ce Dieu papa, que nous avons pour montrer un peu le côté paternel, pour dire qu'il n'est pas si loin, qu'il est assez proche de nous. Et que nous pouvons lui faire confiance. Donc ça, c'est une originalité également de notre foi.
1: Alors, est-ce que cela est facile à accepter pour dans la démarche de conversion de l'Africain? Est-ce que cela, il le conçoit facilement que Dieu puisse être appelé Père?
0: Bon, d'une manière générale,
1: Et quelle est la conséquence
0: d'une
1: dans son
0: manière
1: approche?
0: générale,
1: Oui.
0: l'Africain accepte qu'on puisse dire que Dieu est Père.
1: Oui.
0: Ça ne nous choque pas tellement, dans la mesure où déjà on se dit que Dieu, il existe, qu'on dise qu'il est Père. Bon, on considère que
1: Il
0: c'est
1: nous
0: bon.
1: a créés.
0: Il
1: Est-ce
0: nous
1: que...
0: a créés, il veille sur nous, il s'occupe de nous, ou du moins il doit s'occuper de nous. Voilà. Et ça ne choque pas véritablement l'Africain. L'Africain l'accepte. Seulement, c'est dans la manière de pratiquer,
1: Oui.
0: après le culte, la relation avec Dieu, qu'on va voir que ce n'est pas aussi facile ni aisé. Parce que c'est vrai de dire, Dieu est Père pour moi, c'est mon papa Dieu. Mais après, quand il s'agit de respecter les principes, les commandements de Dieu, quand il s'agit d'accepter ce que ce papa dit, ah, il y aura un fossé entre ce qu'on va dire et ce qu'on va croire,
1: Oui, mais
0: ce
1: ça,
0: qu'on va faire.
1: c'est humain, mon père, puisque
0: Bon, voilà.
1: de toute façon, l'enfant désobéit toujours à son père.
0: Voilà.
1: Donc, nous sommes dans la logique papa et enfant. Mais si Dieu est père, et si Dieu est notre père, comme nous invite à prier le Christ, quelle est la conséquence immédiate? Ça veut dire que tous les hommes sont frères.
0: Oui, si. Non, d'abord, dans un premier temps,
1: Oui.
0: il ne va pas concevoir que tous les hommes sont frères, parce que naturellement, il se dit quoi? Bon, il y a des blancs, il y a des noirs,
1: Oui.
0: il y a d'autres peuples.
1: Oui.
0: Alors, il se dit, mais tiens, bon, Dieu, il est notre Père, c'est vrai, mais à un premier temps, il ne va pas tout de suite concevoir que toute l'humanité est vraiment fraternelle. C'est bien sûr plus tard, en lui expliquant que c'est Dieu qui a créé le monde et qui a voulu aussi ses différences, que l'Africain sera amené à accepter cela. Sinon, à un moment donné, il se dit, mais tiens, moi, je me sens un peu comme rejeté. Je crois qu'on avait fait une émission sur l'Africain est-il condamné,
1: Condamné, oui,
0: damné,
1: est-il, voilà, est-il.
0: voilà, est-il laissé pour compte par Dieu? Donc, dans un premier temps, on peut se poser des questions, se dire, mais tiens, pourquoi nous sommes à la traîne? Et donc, il ne conçoit pas systématiquement le fait que tous les hommes sont frères. Non, il ne le conçoit pas systématiquement, mais c'est après, avec le
1: Alors,
0: mûrissement de la foi et les étapes à franchir, qu'il accepte cela.
1: Ça veut dire donc que quand il professe sa foi en un Dieu qui est père, il reste toujours dans sa logique d'ethnie, de clan ou de à la limite.
0: Oui, parce que effectivement, vous savez, c'est pas facile, hein. Il y a ce qu'on professe dans un premier temps,
1: Oui.
0: et puis il y a la conversion qui va se faire au fur et à mesure qu'on grandit, qu'on découvre réellement ce Dieu Père, qu'on l'approche, qu'on l'expérimente.
1: Voilà.
0: Parce que c'est parfois théorique. On nous a enseigné que Dieu est Père, d'accord. Mais est-ce que nous avons vraiment expérimenté comme Père? Est-ce que nous comptons vraiment sur lui, à travers sa providence, par exemple? Donc, il n'est pas aussi évident qu'on le pense, qu'une fois qu'on a professé la foi en Dieu le Père, en Dieu le Fils et en Dieu l'Esprit, ça suffit,

0: Non. Il y a encore un apprentissage à faire, et c'est ça le rôle de la catéchèse, de pouvoir expliquer le contenu de cette foi-là pour que le chrétien puisse s'en approprier et devenir un adulte au niveau spirituel. Parce que tant que ce sera théorique, on ne vivra pas de vraie foi. Mais il faut que cela soit concret et cela passe par une étape de formation.
1: D'accord. Alors, le credo continue, créateur du ciel et de la terre,
0: Oui.
1: Et ce Dieu est présenté donc comme le Dieu de l'univers qui a créé l'univers visible et invisible. Alors ça paraît plus accessible
0: Oui.
1: puisque l'Africain baigne dans un milieu
0: Tout à fait.
1: de coexistence avec des esprits invisibles. Donc il conçoit tout à fait qu'il y ait quelqu'un qui ait créé tous ces êtres-là.
0: Oui, à ce niveau, je pense que c'est plus facile parce qu'à travers les contes qui racontent l'origine du monde, à travers des récits mythologiques, on voit qu'effectivement les questions d'un dieu qui aurait créé le monde, et puis peut-être que les hommes, à force de bavardage, de faire du bruit, ou avec les pylons et autres, l'ont éloigné de la terre. Mais enfin, au moins cet aspect de la création, l'Africain l'accepte quand même assez aisément, en se disant, c'est celui-là qui a créé le monde et tout ce qu'il renferme, même si il se dit, ce dieu-là est finalement trop loin. Il faut des intermédiaires qui sont plus proches et qui peuvent mieux l'aider.
1: Alors, le Dieu qui est présenté donc dans ce credo-là est tout-puissant, il peut donc tout, il est présent, il remplit l'univers par sa présence, il peut tout et il sait tout. Alors, est-ce que cela colle avec la conception que l'Africain traditionnaliste se fait de ce Dieu qui est si loin, mais qui est au-dessus de tout?
0: Oui, vous savez que l'Africain était un être quand même qui a aussi peur, hein? Et donc il cherche à se concilier les faveurs de Dieu, d'où le culte qu'il voue à ces esprits, à ces divinités-là, afin de se les rendre propices. Il est donc évident que l'Africain se dit que ce Dieu-là, il peut tout. Parce que la vie elle-même, eh bien, il ne réussit pas à maîtriser cette vie. C'est-à-dire qu'il ne peut pas se donner la vie à lui-même en tant que tel. Parce que quand la mort survient, qu'est-ce qu'il peut? Il est impuissant
1: Impuissant.
0: face à la mort. Donc, c'est dit, c'est Dieu qui peut tout. Et avec ces divinités-là, ils sont tout puissants. Et que lui, il a à essayer de se concilier leur faveur en adoptant un certain type de comportement et en leur rendant un certain culte. Parce que si il veut faire lui-même, je dirais, son existence sans cette divinité, par moment, il se trouve confronté à beaucoup d'obstacles et beaucoup de difficultés. Et c'est pourquoi il va retourner encore vers ses divinités, vers Dieu, en disant vraiment, voilà tel sacrifice que je fais, accepte de m'accorder ceci, ou arrête telle épidémie, ou alors bénis nos travaux, etc. Donc l'Africain va chercher auprès de ce Dieu qui est tout-puissant, qui peut tout et qui sait tout là, il va chercher auprès de lui secours et protection.
1: Alors, c'est tellement vrai, mon père, ce que vous dites, que on constate que même lorsque l'Africain s'adresse à ses devins, marabouts et autres féticheurs, la réponse qu'on lui donne, c'est toujours si Dieu le veut.
0: Voilà.
1: En quelque
0: C'est vrai.
1: sorte, c'est cet être-là qui est la solution à tout, qui détient vraiment pouvoir et autorité.
0: Tout à fait.
1: Alors, nous passons maintenant au Fils. Alors, Dieu a un Fils.
0: Oui.
1: Pour l'Africain, est-ce que cela, au fond, est chose banale ou c'est choquant? Nous savons que pour certaines religions, il est impensable
0: Bien sûr.
1: que Dieu puisse avoir un Fils. Alors,
0: En fonction des, je dirais peut-être des sphères, des conceptions de Dieu, eh bien, certains vont accepter facilement la chose, quand d'autres vont accepter difficilement que Dieu puisse avoir un fils, parce qu'ils se disent, Dieu, il est Dieu, il est tout-puissant.
1: Bon, il se suffit à lui-même.
0: Il se suffit à lui-même, qu'est-ce qu'il a à avoir un fils?
1: Oui.
0: Bon, il ne trouve pas cela important ni accrocheur que Dieu ait un fils, parce qu'il ne conçoit pas Dieu au pluriel en général.
1: Oui.
0: Il le conçoit comme unique, mais avec des divinités, bien sûr, des esprits qui sont plus proches des hommes et qui sont comme des intermédiaires entre le grand Dieu et les hommes.
1: Alors, est-ce à dire que le Fils est perçu comme une divinité intermédiaire?
0: Certains peuvent concevoir ainsi le Fils de Christ Jésus comme un intermédiaire. Certains peuvent le concevoir. Mais quand on va leur expliquer que réellement, en réalité, Dieu le Père et Dieu le Fils sont égaux. Et que c'est pour une question de langage. Il faut pouvoir exprimer la chose avec nos termes humains. Et c'est pourquoi on parle du Fils qui, effectivement, c'est incarné, qui a accepté de devenir homme et donc qui a joué ce rôle-là. Mais comme lui-même le dit dans l'Évangile, Jésus, Père, je repars vers toi, redonne-moi la gloire que j'avais avant de venir sur terre. Donc, Jésus est Dieu, Jésus et le Fils et le Père sont égaux. Mais ça encore, c'est pas aussi facile
1: non.
0: à accepter
1: et à comprendre.
0: Par l'Africain. Et ça, c'est pas aussi facile parce que nos mamies du village, bon, c'est sûr, bon, on va leur dire, ouais, Dieu a un fils, il s'appelle Jésus, oh, tu l'acceptes. Mais est-ce que vraiment la réflexion est poussée?
1: Voilà.
0: Je n'y crois pas tellement.
1: Quelle est l'impact ou la conséquence sur la vie, la foi du chrétien par rapport à cette profession de foi, Jésus, fils de Dieu?
0: Oui. Eh bien, l'impact, c'est que, tiens, si Dieu a un fils, alors, comment nous, les chrétiens africains, devons-nous appréhender cela et comment nous devons nous comporter vis-à-vis de ce Dieu qui est Père, qui a un fils? Alors, s'il a un fils, c'est que nous aussi, qui sommes des hommes, nous pouvons imiter le comportement de ce fils-là afin de mieux plaire au Père, de mieux plaire au Fils, à Dieu le Père. Surtout que le Fils est venu nous révéler pleinement qui est le Père et ce qu'il veut, ce qu'il aime et ce qu'il n'aime pas à travers sa parole.
1: Alors, l'incarnation, justement. Un Dieu qui se fait homme. Ça devrait moins choquer l'Africain.
0: Oui, parce qu'on accepte ça.
1: Voilà, parce que l'Africain pense que les divinités peuvent s'incarner.
0: Tout à fait, voilà.
1: Et donc, si Dieu se fait homme pour vivre au milieu de... c'est relativement facile à...
0: Et d'ailleurs, même pour que l'Africain soit hospitalier, on prendra souvent des contes qui relatent le fait qu'un étranger est arrivé. Or, c'était en réalité un dieu ou une divinité qui s'est incarné et qui a été mal accueilli. Alors, voilà comment un tel ou tel village a été traité parce qu'ils n'ont pas voulu accueillir, être hospitalier vis-à-vis de l'inconnu, de l'étranger qui arrive. Donc, ce niveau, cet aspect-là ne choque pas tellement l'Africain. Non.
1: D'accord.
0: Ce n'est pas comme la philosophie grecque où c'est impensable que Dieu puisse s'incarner parce que Dieu est purement esprit et il est dans sa sphère, c'est fini.
1: D'accord. Alors, nous professons concernant le Fils qui est Dieu, sa mort et sa résurrection. Un Dieu peut-il mourir? Et on peut concevoir qu'il ressuscite, mais un Dieu peut-il mourir? Or, on ne peut pas ressusciter sans mourir.
0: Tout à fait.
1: Alors, ça paraît, à mon sens, ça devrait être un casse-tête pour l'évangélisation ou la bonne compréhension au niveau de l'Africain. Alors, qu'en est-il dans la réalité? Comment perçoit-il cela?
0: Eh bien, dans la réalité, vous savez, comme dans la foi, il y a ce que le philosophe Kierkegaard disait, le sceau de la foi, et qu'il nous faut, à un moment donné, accepter certaines vérités. Parce que si on veut à tout prix, de façon mathématique, comprendre les choses et se l'expliquer comme ça, on n'y arrivera pas. Or, Dieu est au-dessus de nous. Et Dieu peut tout. Et s'il peut tout, eh bien, en tant qu'homme, partageant notre condition humaine, il peut mourir et voilà plus tard qu'il va ressusciter et il va reprendre sa place au ciel comme il se doit. Mais pour l'Africain, ce n'est pas aussi évident de l'accepter. Ça, c'est pas aussi évident d'accepter cela parce que il se dit, mais comment Dieu qui est tout puissant, qui peut tout, comment peut-il mourir? Ça choque.
1: Oui.
0: Ça choque parce qu'on se dit non. Celui qui est tout puissant, non. Là même, là, d'ailleurs, Pierre dans l'évangile, il prend Jésus à part pour lui faire des reproches lorsque Jésus annonce
1: sa mort,
0: que sa mort, sa future mort, ses futures souffrances. Pierre lui dit non, c'est pas possible. Nous sommes là, on va te défendre et autres. Parce que pour notre mentalité, lorsque quelqu'un est fort, il est puissant, logiquement, on ne peut pas lui faire du mal. Et il ne peut pas mourir aussi facilement. Or, il se trouve que ce Dieu-là est un Dieu d'amour et que sa puissance n'est pas faite pour écraser, pour tuer, mais c'est une puissance faite justement pour aider, pour aimer, pour, je dirais, guérir.
1: Justement, il y a des sectes qui s'appuient sur la passion et la mort du Christ pour combattre la foi des chrétiens authentiques. Alors, qu'est-ce qu'ils disent? Ils disent, voilà, le Dieu auquel vous croyez a un fils, d'après les chrétiens, qui est Jésus.
0: C'est ça.
1: Et il a laissé mourir son fils sur la croix. Alors, s'il n'a rien fait pour pour son fils, ce n'est pas pour vous qu'il doit faire quelque chose. Alors, que faut-il répondre à de telles assertions?
0: Mais il faut aller jusqu'au bout. Voilà. Moi, je pense qu'il faut leur dire tout simplement, allons jusqu'au bout du raisonnement.
1: Oui.
0: Parce que vous dites qu'il a laissé mourir son fils.
1: C'est cela.
0: Mais plus tard, 3 jours après, qu'est-ce qui s'est passé?
1: Il le ressuscite.
0: Ah! Et où est ce fils actuellement?
1: Il est dans sa gloire.
0: Voilà.
1: La vie de son père.
0: Voilà. Donc, je crois qu'il nous faut aller jusqu'au bout notre raisonnement en disant, si effectivement il a laissé son fils mourir, mais il a ressuscité et il est dans sa gloire pour nous montrer le chemin que nous aussi devons emprunter afin d'aller au ciel. Donc il ne faut pas prendre une partie seulement de la réalité ou de la vérité pour en faire toute la vérité. Voilà, s'il est mort, mais il est ressuscité par la suite, et il est dans sa gloire actuellement et il règne pour l'éternité.
1: Et ça, c'est Saint Paul dira, si le Christ n'est pas mort et ressuscité,
0: notre foi.
1: Absolument. Alors, qu'est-ce qui séduit dans la personne du Fils? Est-ce sa parole, sa sagesse? Est-ce les signes qu'il accomplit? Qu'est-ce qui séduit l'Africain dans la personne du Christ?
0: Ça, en général,
1: pour
0: le chrétien africain, c'est l'aspect thaumaturge, l'aspect d'homme de miracle, l'aspect du merveilleux, Jésus qui guérit, Jésus qui délivre. Ça, cet aspect-là, pour le commun de l'Africain, le commun, eh bien, accepte cela. Et c'est ce qui lui plaît en général. Ce Dieu qui guérit, ce Dieu qui protège, ce Dieu qui fait des miracles. Ah, ça, ça accroche bien l'Africain. Et vous verrez que nos églises, nos temples sont remplis de personnes qui cherchent justement ce type de miracle. La guérison, la délivrance, la bénédiction, etc.
1: D'où ce nomadisme religieux.
0: Voilà.
1: Quand on entend dire ici que on guérit, on y court, donc on cherche plus les signes que de rencontrer personnellement le Christ. Christ.
0: Effectivement. Ça, vraiment, cet aspect de loin est beaucoup prisé par les Africains.
1: Alors, comment peut-on inverser, amener plus l'Africain à une rencontre personnelle avec le Christ pour adhérer à sa personne plutôt que de rechercher les signes?
0: Où le deuxième texte de Paul, Saint Paul dans sa lettre aux Corinthiens, je pense que c'est un beau passage pour nous inviter à être réalistes Paul qui dit, j'ai prié par trois fois pour que cette écharde me soit enlevée. Et le Seigneur a répondu, par trois fois, ma grâce te suffit. C'est dans ta faiblesse que je déploie ma puissance. Alors, pour nous dire qu'effectivement, Dieu peut tout, il sait tout, c'est vrai. Mais par moments, il permet que nous soyons aussi atteints dans notre chair, comme dans notre corps, dans notre esprit, dans notre mental, dans notre morale. Non pas pour nous humilier, non, mais pour tester notre foi et voir jusqu'où nous pourrons lui être fidèles. Parce que souvent, quand ça va, nous sommes avec Dieu. Et quand ça ne va pas, on commence à désister, à nous rétracter, à abandonner même notre foi, à abandonner Dieu. Et pourtant, ce n'est pas normal. Donc, pour corriger cet aspect-là de l'Africain qui aime beaucoup le merveilleux, un texte, comme je viens de le dire là, et Jésus qui nous dit, celui qui veut le suivre, qu'il renonce à lui-même, qu'il porte sa croix et qu'il me suive. Et l'exemple de Christ lui-même qui a souffert également pour nous racheter est parlant. Et donc, il nous faut insister également, sans être doloriste, bien sûr, parce qu'il y en a qui pensent que oui, Jésus est venu pour nous faire souffrir. Non, non, non. Il s'agit pour chacun d'assumer son existence en faisant son devoir d'État et en respectant aussi ce que Dieu nous demande dans sa parole. Donc, Dieu ne vient pas pour nous faire souffrir inutilement, mais au contraire, il nous invite à le suivre. Et c'est je dirais, humain. Parce que quand ça va, généralement, on ne prie pas beaucoup.
1: Oui.
0: Quand on est bien, en bonne santé, on a les moyens, on ne cherche pas tellement Dieu.
1: C'est vrai.
0: Mais quand ça ne va pas, quand ça chauffe,
1: quand on est malade, quand on a des problèmes,
0: alors on accourt aussitôt vers Dieu. Et c'est souvent comme ça, souvent comme ça. Or, le Seigneur veut que librement nous puissions adhérer à lui, aller à lui. Et donc, à travers les enseignements, à travers des explications, à travers des expériences vécues, on peut dire à l'Africain, ne te fixe pas seulement sur l'aspect merveilleux, miraculeux du Christ, mais regarde aussi comment a été sa vie. Regarde comment il a travaillé, il a souffert pour nous racheter et accepte ta part de souffrance pour l'œuvre de l'évangile, comme disait Saint Paul à son fils Timothée. Accepte de prendre ta part de souffrance dans l'annonce de l'évangile, la bonne nouvelle. Aujourd'hui aussi, il ne faut pas qu'on en reste seulement à l'aspect merveilleux, mais qu'on se rende compte qu'il y a un prix à payer aussi pour être sauvé.
1: Alors, Dieu, le Saint-Esprit. Oui. Alors, quelle que soit la maturité de notre foi, la personne de l'Esprit Saint est celle que nous avons le plus de mal à appréhender.
0: Oui.
1: Alors, qui est l'Esprit Saint et comment le présentons et comment l'appréhende l'Africain?
0: Eh bien, l'Esprit Saint est la troisième personne divine qui partage même égalité que le Père et le Fils.
1: Même gloire, Seigneur.
0: Voilà. Et donc, Jésus, en parlant de l'Esprit, disait qu'il le comparait au vent, en disant, l'Esprit est comme le vent, on ne sait ni d'où il vient, ni où il va, mais on sent son action, sa présence. Quand il est en quelqu'un, on voit comment cette personne vit. Et parce que l'Esprit Saint est là pour nous soutenir, pour nous revigorer, pour nous soutenir. Mais l'Africain comprend aussi cela, que tout n'est pas visible à l'œil nu, mais qu'il y a des présences parfois qui animent telle personne. On dit, ah, en Baoulé, on dit par exemple, ah, ouais, on va fouiller. Donc, l'esprit l'a rempli, l'a possédé, voilà le guide, etc. Et dans beaucoup de peuples également, on voit quelquefois qu'il y a cette tradition-là où il y a parfois des danses sous l'effet d'un esprit. Voilà. Donc, l'Africain comprend. Et quand on parle de l'Esprit Saint, effectivement, il y a un élément réel, mais non visible, à l'œil nu. Mais on sentira après l'action de cette présence-là plus tard.
1: Alors, s'il est aisé d'appréhender la personne du Père, puisque l'homme sait c'est le rôle d'un père, même si le père biologique ne remplit pas toujours cette vision, mais on comprend aussi le fils, puisqu'on l'homme lui-même connaît la notion de fils, mais l'Esprit Saint, c'est une réalité ou c'est une personne que l'on ne peut rapprocher d'aucune réalité humaine.
0: Bon.
1: Enfin, quand je dis humaine, d'un concept existant.
0: Oui, mais comme je l'ai dit, étant donné que l'Africain fait l'expérience de ces puissances qui existent également dans le monde et qui animent par moments certaines personnes, quand on lui parlera de l'Esprit Saint, qui est aussi cette puissance de Dieu à l'œuvre de façon concrète dans la vie des uns et des autres, et qui se manifeste aussi dans la puissance de la foi, par exemple, dans leur vie de chaque jour, eh bien, ils se rendent compte que, tiens, c'est vrai.
1: Mais ne confondent-ils pas l'action de l'Esprit Saint avec l'action de Dieu ou bien avec l'action du Fils? Est-ce qu'il fait vraiment la différence en se disant c'est une troisième personne de la Trinité qui agit?
0: Non, c'est-à-dire que généralement, l'Africain ne va pas tellement se poser la question en disant c'est le Fils, c'est le Père.
1: Voilà.
0: Bon,
1: c'est le même Dieu.
0: C'est le même Dieu, généralement, voilà. C'est Dieu, c'est Dieu. C'est Dieu qui agit, c'est Dieu qui agit. Donc il ne va pas tellement chercher à séparer le Père, le Fils et l'Esprit pour voir ce que l'un ou l'autre fait. Mais il se dit, c'est Dieu qui agit. Maintenant, c'est nous dans l'explication. Parce qu'en réalité, le Père n'est pas sans le Fils, comme le Fils n'est pas sans l'Esprit, etc. Et ils sont vraiment un, comme on dit. Mais pour une question d'explication, on est obligé de dire, voici ce que l'un fait,
1: les
0: voici
1: ce que l'autre fait. Les attributs de l'autre.
0: Voilà, mais dans tous les cas, ils sont ensemble. Et donc, l'Africain comprend que l'esprit existe. L'Africain comprend que l'âme est une réalité. Et que lorsque l'homme va mourir, eh bien, son esprit va lui survivre. Et va aller dans l'au-delà, comme on dit. Voilà. Et donc, si l'Africain conçoit qu'on a une âme qui ne meurt pas, mais qui doit aller de l'autre côté, et que les morts ne sont pas morts, c'est pour nous aussi une manière de comprendre que l'Esprit Saint, c'est une réalité tangible, et l'Africain l'accepte, même si, parfois, l'Africain veut se servir de l'Esprit Saint comme quelque chose de magique. Voilà, c'est ça aussi, quelquefois. C'est le danger. Il y en a qui veulent s'approprier l'Esprit Saint et penser que l'Esprit Saint leur est soumis un peu comme la magie. Je fais telle chose avec l'Esprit Saint, allez, tac, tac, il faut que voilà le résultat que j'obtienne. Or, il est Dieu et nous devons le respecter et lui obéir de sorte que lui fasse sa volonté en nous et non pas le contraire.
1: Bien, merci mon père.
0: Oui.
1: Alors, l'Esprit Saint va concevoir le Fils en la Vierge Marie.
0: Oui.
1: Alors, la personne de la Vierge Marie dans la foi chrétienne, est-ce que, quand on dit la Mère de Dieu, est-ce que l'Africain peut concevoir assez facilement que Dieu, qui est Dieu, est une mère?
0: Bon, à vrai dire, c'est un peu difficile à concevoir, mais avec les explications, il se rend compte que, tiens, pour devenir homme, Dieu avait besoin de cette femme-là. Et dans certaines coutumes également, dans certains peuples, on se rend compte que les divinités, parfois, viennent et à un moment donné, peuvent entrer, ou du moins, peuvent avoir une femme, de sorte que l'enfant qui va naître sera un enfant extraordinaire, un être exceptionnel, parce que c'est une divinité qui a fait cela. Donc, c'est possible et on accepte que Dieu est une mère en la personne de la Vierge Marie. L'Africain aussi accepte cela et se dit, tiens, généralement, pour toucher le Fils, on pourra aussi passer par la Mère pour entrer en relation avec le Fils, en se disant que généralement le Fils écoute la Mère et que la Mère, lorsqu'elle interviendra, eh bien le Fils écoutera à coup sûr.
1: Bien, Merci, mon père. Alors, normalement, nous devons dérouler le credo et parler de la Sainte Église catholique, parler de la communion des saints, etc. Je pense que ce sera pour une autre émission. Alors, en nous arrêtant au niveau de Dieu qui est trois personnes,
0: oui.
1: La Trinité, est-ce que c'est quelque chose que l'on perçoit? Ça reste un mystère.
0: Oui.
1: Mais comment peut-on présenter ce mystère à l'Africain pour qu'il puisse s'approprier ce concept-là d'un Dieu en trois personnes? Comment peut-on lui présenter cela? Est-ce qu'il y a quelque chose de semblable dans sa tradition, dans sa religion?
0: Non, pas véritablement. Pas véritablement. Mais à travers certains concepts humains, on peut montrer à l'Africain que tiens, en parlant de Dieu, Père, Fils et Esprit qui sont un, on peut voir dans la question du mariage, par exemple. Le mariage où l'homme et la femme deviennent aussi un. C'est vrai que nous voyons un homme, une femme, on dit là, ça fait deux. Mais de par le mariage, ils deviennent un à cause de l'amour qui les unit, l'amour qui est au milieu d'eux. Donc Dieu aussi, cet amour étant si fort entre le Père et le Fils, eh bien, on appelle cet amour-là l'Esprit-Saint qui lie le Père et le Fils. Donc à travers les explications, l'Africain accepte et comprend que Dieu le Père qui a créé le monde soit, que le Fils également qui s'est incarné existe et existera toujours, et que l'Esprit Saint soutienne tout ce que le Seigneur appelle.
1: Alors, nous allons parler maintenant de quelques conséquences de cette vision.
0: Oui.
1: De ce Dieu qui est amour, qui est tout puissant, qui est Père, Fils et Saint-Esprit, sur le comportement du chrétien, de l'Africain qui devient chrétien. La première chose dont je voudrais parler avec vous, mon père, c'est la fidélité.
0: Oui.
1: Alors, Saint Paul a pu dire une seule foi, un seul baptême, mm-hmm. un seul Dieu et Père.
0: Voilà.
1: Alors, d'où vient que l'Africain se dit, bon, c'est vrai, je suis chrétien, mais je reste africain,
0: mm-hmm.
1: et continue ce nomadisme religieux ou ces pratiques ancestrales?
0: Oui. Justement, vous savez qu'on l'a dit tout à l'heure, hein, l'Africain pense que Dieu, il est loin et qu'il faut des intermédiaires pour aller plus facilement à Dieu, ou bien ces intermédiaires, cette divinité-là, vont plus le secourir, le soutenir. Et c'est dans cette ambiance qu'il a régné et qu'il a vécu et qu'il vit, l'Africain, avant d'être converti, avant du moins l'annonce de l'Évangile. Alors, si il est dans cette ambiance, bien, c'est difficile après de changer, ça c'est vrai. Mais Dieu étant Dieu, et que c'est lui qui touche les cœurs, à partir des prédications, des explications, eh bien, il accepte quand même de comprendre que Dieu existe et qu'il est réellement présent et qu'il doit toujours se mettre en phase avec ce Dieu qu'il a appelé à l'existence et qui veut qu'il le serve. Alors, du coup, c'est pas aussi évident. Mais l'infidélité se constate dans le sens où l'Africain parfois se dit, ah, Dieu là, il est trop lent. Il est trop lent à répondre, il tarde à répondre. Donc moi, je veux aller rapidement, j'ai besoin de temps de ceci ou de cela. Donc notre conception en réalité, en tant qu'Africain, et même je dirais humaine, notre conception humaine, c'est qu'on veut faire de Dieu un Dieu utilitaire. Voilà, c'est ça souvent. Un Dieu utilitaire. J'ai tel souci, règle-moi ce souci-là. J'ai tel bobo, allez, il faut que tout de suite ça marche quand je vais te prier. Donc on veut faire de Dieu un Dieu utilitaire, un Dieu qui est là pour répondre à nos besoins systématiquement. Or, c'est un Père qui nous aime et qui a besoin qu'on puisse d'abord lui manifester notre amour par le respect de ses commandements. Jésus dit, vous m'aimez si vous faites ce que je vous commande. Voilà. Donc le premier acte à faire, à poser, c'est vraiment d'aimer le Seigneur et de pratiquer sans peur, sans crainte aucune, cette fidélité-là vis-à-vis de lui. Alors à ce moment-là, comme dit Jésus dans l'Évangile, tout le reste, cherchez d'abord le royaume des cieux et tout le reste vous sera donné par surcroît. Alors, si effectivement l'Africain entre dans cette dynamique, eh bien le Seigneur va se glorifier dans sa vie et toujours l'élever.
1: Alors, autre concept après la fidélité, c'est la notion de salut et de sainteté. Mmh. Alors, la notion de salut, est-ce que, je veux traduire cela, c'est-à-dire que celui qui est sauvé, c'est celui qui, au terme de sa vie, va partager la vie bienheureuse de Dieu, parce qu'il aura obéi aux commandements, etc. Il aura vécu selon la volonté de Dieu. Mais est-ce que l'Africain peut concevoir que, ayant vécu pauvre, esclave, malheureux sur la terre, est-ce que cela ne va pas se poursuivre? Parce que c'est la conception que lui, il a. Est-ce qu'il pense que, véritablement, sa vie sera transformée, sera une vie bienheureuse? Et est-ce que cela le séduit par rapport à la vision traditionnelle qui consiste à poursuivre dans l'autre vie ce qu'on a été sur, au cours de celle-ci?
0: Voilà. Effectivement, cette notion de salut n'est pas trop facile à accepter et à appréhender, dans la mesure où l'Africain se dit, tiens, moi je vais déjà heureux ici-bas.
1: Oui.
0: Mais si je dois.
1: Comme disent les enfants, en même temps mieux.
0: Voilà. Oh, si je dois souffrir, et puis c'est de l'autre côté que je serai heureux. Vous voyez, il n'accepte pas trop ça. L'Africain n'accepte pas beaucoup cela. Parce qu'il se dit, c'est dès maintenant que je dois profiter pleinement. Et plus tard, qui me donne encore de vivre dans la félicité, dans le bonheur éternel. Maintenant, les efforts qui lui sont demandés pour tendre vers la sainteté, eh bien, ce n'est pas aussi évident. Dans la mesure où, quelquefois, ça grince et il se tourne vers les faux dieux quelquefois pour pouvoir le soulager, le soutenir. Ah, parce qu'en réalité, c'est ce qu'il a vécu pendant longtemps, pendant des longues années. Il a vécu dans cette ambiance et donc changer n'est pas aussi facile. On dit chasser le naturel, il revient au galop. Alors, c'est un travail de longue haleine. Il nous faut expliquer, réexpliquer, prier et demander au Seigneur d'éclairer ses enfants pour qu'ils acceptent vraiment son plan de salut et comprendre que c'est Dieu qui décide de tout et c'est lui qui est le maître à bord.
1: Alors Jésus se définit comme le chemin, la vérité et la vie.
0: La vie.
1: Alors, qu'est-ce que Jésus entend par « je suis la vérité » ?
0: Eh bien, Jésus, quand il nous dit qu'il est la vérité, il est en train de nous dire qu'en dehors de lui, il n'y a pas d'autre chemin de salut. C'est-à-dire que si nous le suivons réellement, à coup sûr, nous irons au ciel. Si nous écoutons sa parole et la mettons en pratique, eh bien, nous allons entrer dans la gloire de l'éternité. Il est la vérité, parce que c'est lui que nous devons voir et suivre pour aller à Dieu, pour aller au ciel.
1: D'accord. Et il se présente aussi comme un Dieu de justice, défenseur de la veuve, de l'orphelin, de l'opprimé, des pauvres, des malheureux. Est-ce que cela séduit l'Africain, cette
0: ah,
1: vision?
0: Oui, ça, oui. Ah oui, ça, c'est ça. L'Africain aime cela parce qu'il s'est dit, je suis laissé pour compte, généralement, je suis pauvre. Alors, Dieu, si je suis pauvre, là, ah, écoute, tu dois m'aider, c'est toi qui l'as dit, tu l'as promis. Alors, je suis de ce type de personne, donc aide-moi. Donc l'Africain va accepter cela aussi en se disant, il y a un Dieu pour les pauvres, un Dieu qui aide les pauvres, un Dieu qui soutient. Or, c'est le même Dieu en réalité, mais qui a une préférence, c'est vrai, pour ceux qui sont marginalisés, délaissés.
1: Alors, nous avons évoqué la personne de ce Dieu qui est trois personnes, donc l'unité. Et Jésus a prié pour que tous soient un. Et souvent, on oublie d'ajouter la suite, c'est-à-dire comme lui,
0: le Père,
1: et le Père, voilà, sont un. Alors, cette unité est une unité de pensée, de sentiment, de volonté qui lie ces trois personnes. Alors, comment les chrétiens peuvent-ils vivre à leur niveau cette unité pour laquelle le Christ a prié?
0: Eh bien, les chrétiens sont appelés à comprendre que, effectivement, au-delà, et ça, c'est pas facile. Et vous voyez, la crise que nous avons connue, que nous avons traversée, laisse comprendre que nous ne sommes pas encore totalement convertis et qu'il y a une prédominance de l'esprit clanique, l'esprit sectaire par moment sur notre foi et notre vie d'ensemble. Et que les clivages politiques, les différences politiques l'emportent sur l'unité même des chrétiens.
1: Alors, quelle est la hiérarchie? Est-ce que c'est l'unité de fils de Dieu, c'est-à-dire nous sommes tous fils d'un même Père, qui passe avant la notion de fils d'un même pays ou fils d'un même village, d'une même ethnie, etc. Quelle est la hiérarchie?
0: Eh bien, la hiérarchie, si on veut parler de hiérarchie, c'est que nous devons comprendre une chose, Dieu nous a créés nous tous et qu'il a mis, comme il nous a créés à son image. Donc l'autre que tu vois en face, eh bien, il faut le respecter, il faut l'aimer. Parce qu'il y a Dieu en lui aussi. Parce que Dieu a pris du temps pour le créer, le façonner. Alors, si nous comprenons ainsi la chose, je dirais qu'il n'a plus besoin de hiérarchie pour dire je privilégie mon frère de sang, mon frère de famille par rapport à l'autre. Dans la mesure où, effectivement, quand je vois l'autre, et Jésus l'a dit, ce que vous voulez que les autres fassent pour vous, faites-le pour eux.
1: C'est cela.
0: Donc, du coup, je dois le faire pour tout homme. Donc, il n'y a plus à dire je privilégie ma maison au détriment de l'autre. Non. Et c'est pour ça que Jésus s'est présenté comme quelqu'un qui est serviteur. Je ne suis pas venu pour être servi, mais pour servir. Et donc, si on comprend qu'à tel poste de pouvoir et dans l'administration, dans la chaîne de l'État, en commençant du président jusqu'au portier, si on comprenait que nous devons vraiment aimer l'autre, donc le servir avec l'esprit de Jésus, ce serait formidable et notre monde s'en trouverait vraiment changé. Or, malheureusement, la hiérarchie qu'on fait, et qui n'est pas celle de Dieu, c'est que on privilégie d'abord sa famille, soi-même, son village, etc., avant de voir l'autre, qui malheureusement est souvent mis de côté. On ne l'aide pas souvent l'autre. Or, il faut le faire.
1: Alors, est-ce que le Seigneur a dit dans ma maison, dans la maison de mon Père, il y a plusieurs demeures? Comment faut-il comprendre cela?
0: Eh bien, il faut comprendre cela que Dieu nous dit, il ne faut pas penser que comme vous êtes nombreux sur la terre, vous n'allez pas avoir de la place au ciel. Non, au ciel, il y a beaucoup, beaucoup, beaucoup de place, à savoir que tous, vous pouvez y entrer. Mais il y a quand même des conditions préalables. Essayez de remplir ces conditions-là. Et puis, je vous accueille, je vous attends au ciel où il y a vraiment des places en abondance.
1: Alors, nous revenons encore au sentiment vous avez déjà évoqué. C'est Dieu se présente comme il est amour. Dieu est amour, nous dit Saint Jean.
0: Oui.
1: Alors, Dieu amour. Comment l'Africain doit-il comprendre cela?
0: Eh bien, l'Africain doit comprendre que Dieu est amour, c'est-à-dire que il est vraiment bon. Dieu est bon pour tous. Et c'est lui-même qui dit, Jésus qui le dit. Il fait lever son soleil sur les bons comme sur les méchants, pleuvoir.
1: Mais est-ce que cela est juste de faire lever le soleil à la fois sur les bons et sur les méchants? C'est-à-dire de traiter de manière égalitaire les bons et les méchants?
0: Eh bien, c'est bon dans la mesure où Dieu nous apprend qu'il y a une certaine justice pour tout le monde. À savoir qu'il ne fait pas de tri, disons, systématique pour dire, bon, comme toi, tu as fait ceci, tu as fait cela.
1: Personne n'est condamné à l'avance.
0: D'avance, non, non. Il nous donne encore du temps jusqu'à ce que nous mourions pour que le jugement s'exerce. Donc, on a encore le temps d'apprendre à aimer comme Dieu lui-même. Imiter l'amour de Dieu qui ne condamne pas, qui ne Et Jésus l'a dit, allez-y apprendre, c'est la miséricorde que je désire et non les sacrifices. Voilà. Donc qu'on soit miséricordieux vis-à-vis de l'un et de l'autre, c'est très important. Et Jésus qui nous dit, ne cherche pas à enlever la paille et la, qui est dans l'œil des autres, mais auparavant, enlève la poutre qui est dans ton propre œil. Pour nous dire que si nous faisons attention, si nous essayons un tant soit peu d'être en phase avec notre Dieu, eh bien, on va pouvoir aller loin. Mais si d'aventure on laisse, je dirais, le côté humain en nous prendre le dessus, eh bien, on va s'égarer. On ne pourra pas entrer dans la dimension de ce Dieu qui est amour et qui nous invite aussi à notre tour à aimer à temps et à contre-temps d'autres.
1: Merci, mon père. Donc, nous arrivons au terme de cette première partie. Nous avons parlé essentiellement de la Trinité, de la Sainte Trinité, Dieu, Père, Fils et Esprit, avec ce que cela devrait entraîner sur notre manière de vivre notre foi. Au prochain numéro, nous parlerons maintenant de la croyance, je crois, en l'Église, en la rémission des péchés, à la résurrection de la chair, à la vie éternelle, et quelles sont les implications pour le vécu de notre foi. En attendant, mon père, donc je vous laisse la parole pour tirer la conclusion de cette première partie et nous inviter à prier au terme de cette émission.
0: Eh bien, pour ma part, je dirais que l'Africain est sensible à ce Dieu qu'il découvre et avec des explications, il arrive à accepter un certain nombre de notions. Mais ce n'est pas toujours aisé ni facile à accepter. Mais petit à petit, avec les enseignements, les récollections, l'Africain arrive à accepter cela. Mais maintenant, nous prions au nom du Père, du Fils et du Saint-Esprit.
1: Amen.
0: Seigneur notre Dieu, tu nous as permis encore en ce soir d'échanger sur ce beau thème de ce qui plaît aux Africains dans la foi. Aujourd'hui, tu nous permets de pouvoir encore te célébrer, te louer, te glorifier. Sois remercié pour tout ce que tu as permis à tes enfants de réaliser pendant qu'ils vivent leur foi. Béni sois-tu et soutiens ceux qui doutent, ceux dont la foi défaille. Aide-les, Seigneur, à pouvoir revenir sur le bon chemin, ceux et celles qui sont égarés. Et donne-nous de pouvoir aller à ta rencontre. Donne-nous de pouvoir t'aimer et de t'être fidèle et de ne pas être toujours en train de faire le contraire de ta volonté. Maintenant que nous allons nous retirer, bénis-nous et assiste-nous. Notre Père,
1: qui es aux cieux, que ton nom soit sanctifié, que ton règne vienne, que ta volonté soit faite sur la terre comme au ciel. Donne-nous aujourd'hui notre pain de ce jour. Pardonne-nous nos offenses, comme nous pardonnons aussi à ceux qui nous ont offensés. Et ne nous soumets pas à la tentation, mais délivre-nous du mal.
0: Gloire au Père et au Fils et au Saint-Esprit.
1: Comme il était au commencement, maintenant et toujours, dans les siècles des siècles. Amen.
0: Le Seigneur soit avec vous.
1: Et avec votre esprit.
0: Et que Dieu Tout-Puissant vous bénisse et vous assiste, le Père, le Fils et le Saint-Esprit.
1: Amen. Merci, mon Père. Eh bien, restez à l'écoute de Radio Maria Côte d'Ivoire.

le nom du Tout-Puissant. J'ai foulé aux pieds ses 10 commandements et profané ses sacs communs. Écoute, dis-moi, oui, parle-moi. Est-ce une bêtise ou est-ce une crise de fuir ce qu'on vit? Tout ce qui pourrait constituer une entrave à mon entrée au paradis. Philippe m'avait prévenu. Beaucoup de doutes au départ, c'est sûr, et me voilà au pied du mur. Si jamais je l'avais su, il m'aurait cru. Dire que j'avais la solution à portée de main. Dire que je me suis promené de charlatan marabout, de voyant en clairvoyant, pour finalement me retrouver seul, sans soutien. Oui, sans soutien total. Mais un seul nom a suffi. Une seule puissance a suffi. Une seule parole a suffi. Jésus-Christ. Jésus-Christ de Nazareth. Prendre conscience du pouvoir du Christ constitue une foi spirituelle inébranlable. C'est toi qui le prie. Merci Seigneur. Merci Seigneur.

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0: Pour votre salut, il est 15h.

0: Au nom du Père et du Fils et du Saint-Esprit. Amen. Amen. Notre Père qui es aux cieux, que ton nom soit sanctifié, que ton règne vienne, que ta volonté soit faite sur la terre comme au ciel.
1: Donne-nous aujourd'hui notre pain de ce jour. Pardonne-nous nos offenses, comme nous pardonnons aussi à ceux qui nous ont offensés. Et ne nous laisse pas entrer en tentation, mais délivre-nous du mal.
0: Je vous salue, Marie, pleine de grâce. Le Seigneur est avec vous. Vous êtes bénie entre toutes les femmes, et Jésus, le fruit de vos entrailles, est béni.
2: Sainte Marie, Mère de Dieu, priez pour nous pauvres pécheurs, maintenant et à l'heure de notre mort. Amen.
0: Je crois en Dieu, le Père Tout-Puissant, Créateur du ciel et de la terre, et en Jésus-Christ, son Fils unique, notre Seigneur, qui a été conçu du Saint-Esprit, est né de la Vierge Marie, a souffert sous Ponce Pilate, a été crucifié, est mort, a été enseveli, est descendu aux enfers, le troisième jour est ressuscité des morts, est monté aux cieux, est assis à la droite de Dieu le Père Tout-Puissant, d'où il viendra juger les vivants et les morts.
2: Je crois en l'Esprit Saint, à la Sainte Église catholique, à la communion des saints, à la rémission des péchés, à la résurrection de la chair, à la vie éternelle. Amen.
3: Père éternel, je t'offre le corps et le sang, l'âme et la divinité de ton Fils bien-aimé, notre Seigneur Jésus-Christ.
4: En réparation de nos péchés et de ceux du monde entier.
3: Par sa douloureuse passion,
4: sois miséricordieux pour nous et pour le monde entier.
3: Par sa douloureuse passion,
4: sois miséricordieux pour nous et pour le monde entier.
3: Par sa douloureuse passion,
4: sois miséricordieux pour nous et pour le monde entier.
3: Par sa douloureuse passion,
4: sois miséricordieux pour nous et pour le monde entier.
3: Par sa douloureuse passion,
4: sois miséricordieux pour nous et pour le monde entier.
3: Par sa douloureuse passion,
4: sois miséricordieux pour nous et pour le monde entier.
3: Par sa douloureuse passion,
4: sois miséricordieux pour nous et pour le monde entier.
3: Par sa douloureuse passion,
4: sois miséricordieux pour nous et pour le monde entier.
3: Par sa douloureuse passion,
4: sois miséricordieux pour nous et pour le monde entier.
3: Par sa douloureuse passion,
4: sois miséricordieux pour nous et pour le monde entier.

0: Père éternel, je t'offre le corps et le sang, l'âme et la divinité de ton Fils bien-aimé, notre Seigneur Jésus-Christ.
1: En réparation de nos péchés et de ceux du monde entier.
0: Par sa douloureuse passion,
1: sois miséricordieux pour nous et pour le monde entier.
0: Par sa douloureuse passion,
1: sois miséricordieux pour nous et pour le monde entier.
0: Par sa douloureuse passion,
1: sois miséricordieux pour nous et pour le monde entier.
0: Par sa douloureuse passion,
1: sois miséricordieux pour nous et pour le monde entier.
0: Par sa douloureuse passion,
1: sois miséricordieux pour nous et pour le monde entier.
0: Par sa douloureuse passion,
1: sois miséricordieux pour nous et pour le monde entier.
0: Par sa douloureuse passion,
1: sois miséricordieux pour nous et pour le monde entier.
0: Par sa douloureuse passion,
1: sois miséricordieux pour nous et pour le monde entier.
0: Par sa douloureuse passion,
1: sois miséricordieux pour nous et pour le monde entier.
0: Par sa douloureuse passion,
1: sois miséricordieux pour nous et pour le monde entier.

0: Père éternel, je t'offre le corps et le sang, l'âme et la divinité de ton Fils bien-aimé, notre Seigneur Jésus-Christ.
1: En réparation de nos péchés et de ceux du monde entier.
0: Par sa douloureuse passion,
1: sois miséricordieux pour nous et pour le monde entier.
0: Par sa douloureuse passion,
1: sois miséricordieux pour nous et pour le monde entier.
0: Par sa douloureuse passion,
1: sois miséricordieux pour nous et pour le monde entier.
0: Par sa douloureuse passion,
1: sois miséricordieux pour nous et pour le monde entier.
0: Par sa douloureuse passion,
1: sois miséricordieux pour nous et pour le monde entier.
0: Par sa douloureuse passion,
1: sois miséricordieux pour nous et pour le monde entier.
0: Par sa douloureuse passion,
1: sois miséricordieux pour nous et pour le monde entier.
0: Par sa douloureuse passion,
1: sois miséricordieux pour nous et pour le monde entier.
0: Par sa douloureuse passion,
1: sois miséricordieux pour nous et pour le monde entier.
0: Par sa douloureuse passion,
1: sois miséricordieux pour nous et pour le monde entier.

0: Père éternel, je t'offre le corps et le sang, l'âme et la divinité de ton Fils bien-aimé, notre Seigneur Jésus-Christ.
1: En réparation de nos péchés et de ceux du monde entier.
0: Par sa douloureuse passion,
1: sois miséricordieux pour nous et pour le monde entier.
0: Par sa douloureuse passion,
1: sois miséricordieux pour nous et pour le monde entier.
0: Par sa douloureuse

0: compassion,
1: sois miséricordieux pour nous et pour le monde entier.
0: Par sa douloureuse passion,
1: sois miséricordieux pour nous et pour le monde entier.
0: Par sa douloureuse passion,
1: sois miséricordieux pour nous et pour le monde entier.
0: Par sa douloureuse passion,

0: Père éternel, je t'offre le corps et le sang, l'âme et la divinité de ton Fils bien-aimé, notre Seigneur Jésus-Christ.
1: En réparation de nos péchés et de ceux du monde entier.
0: Par sa douloureuse passion,
1: sois miséricordieux pour nous et pour le monde entier.
0: Par sa douloureuse passion,
1: sois miséricordieux pour nous et pour le monde entier.
0: Par sa douloureuse passion,
1: sois miséricordieux pour nous et pour le monde entier.
0: Par sa douloureuse passion,
1: sois miséricordieux pour nous et pour le monde entier.
0: Par sa douloureuse passion,
1: sois miséricordieux pour nous et pour le monde entier.
0: Par sa douloureuse passion,
1: sois miséricordieux pour nous et pour le monde entier.
0: Par sa douloureuse passion,
1: sois miséricordieux pour nous et pour le monde entier.
0: Par sa douloureuse passion,
1: sois miséricordieux pour nous et pour le monde entier.
0: Par sa douloureuse passion,
1: sois miséricordieux pour nous et pour le monde entier.
0: Par sa douloureuse passion,
1: sois miséricordieux pour nous et pour le monde entier.
2: Dieu saint, saint fort, saint immortel,
3: aie pitié de nous et du monde entier.
2: Dieu saint, saint fort, saint immortel,
3: aie pitié de nous et du monde entier.
2: Dieu saint, saint fort, saint immortel,
3: aie pitié de nous et du monde entier.
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2: Chapitre 2. La célébration sacramentelle du mystère pascal. Célébrer la liturgie de l'Église. Qui célèbre?
3: Qui agit dans la liturgie?
4: Dans la liturgie, c'est le Christ total, Christus totus, tête et corps qui agit. En tant que souverain prêtre, il célèbre avec son corps, qui est l'Église du ciel et de la terre.
3: Qui célèbre la liturgie céleste?
4: La liturgie céleste est célébrée par les anges, les saints de l'ancienne et de la nouvelle alliance, en particulier par la Mère de Dieu, les apôtres, les martyrs et une multitude immense que nul ne peut dénombrer, de toute nation, race, peuple et langue. Apocalypse, chapitre 7, verset 9. Quand nous célébrons dans les sacrements le mystère du salut, nous prenons part à cette liturgie éternelle.
3: Comment l'Église de la terre célèbre-t-elle la liturgie?
4: L'Église sur la terre célèbre la liturgie en tant que peuple sacerdotal, au sein duquel chacun agit selon sa fonction propre, dans l'unité de l'Esprit Saint. Les baptisés s'offrent en sacrifice spirituel. Les ministres ordonnés célèbrent selon l'ordre qu'ils ont reçu pour le service de tous les membres de l'Église. Évêques et prêtres agissent dans la personne du Christ tête.
2: Comment célébrer?
3: Comment est célébrée la liturgie?
4: La célébration liturgique est composée de signes et de symboles dont la signification, enracinée dans la création et dans les cultures humaines, se précise dans les événements de l'ancienne alliance et s'accomplit pleinement dans la personne et dans les œuvres du Christ.
3: D'où proviennent les signes sacramentels?
4: Certains proviennent de la création, la lumière, l'eau, le feu, le pain, le vin, l'huile. D'autres proviennent de la vie sociale, laver, oindre, rompre le pain. D'autres encore de l'histoire du salut dans l'ancienne alliance, les rites de la Pâque, les sacrifices, l'imposition des mains, les consécrations. De tels signes, dont certains sont prescrits et immuables, assumés par le Christ, sont porteurs de l'action du salut et de la sanctification.
3: Quel lien existe-t-il entre les gestes et les paroles dans la célébration sacramentelle?
4: Dans la célébration sacramentelle, gestes et paroles sont étroitement liés. En effet, même si les gestes symboliques sont déjà en eux-mêmes un langage, il est pourtant nécessaire que les paroles rituelles les accompagnent et les vivifient. Inséparables à la fois comme signe et enseignement, les paroles et les gestes liturgiques le sont aussi parce qu'ils réalisent ce qu'ils signifient.
3: Selon quels critères le son et la musique ont-ils leur rôle dans la célébration liturgique?
4: Le chant et la musique sont en connexion étroite avec l'action liturgique. Ils doivent donc respecter les critères suivants. Conformité à la doctrine catholique des textes, tirée de préférence de l'écriture et des sources liturgiques, beauté expressive de la prière, qualité de la musique, participation de l'assemblée, richesse culturelle du peuple de Dieu, caractère sacré et solennel de la célébration, qui chante « Prie deux fois », disait saint Augustin.
3: Quel est le but des images saintes?
4: L'image du Christ est l'icône liturgique par excellence. Les autres images représentant la Vierge et les saints signifient le Christ qui est glorifié en eux. Elles proclament le message évangélique lui-même que la Sainte Écriture transmet par la parole. Elle contribue à réveiller et à nourrir la foi des croyants.
2: Quand célébrer?
3: Quel est le centre du temps liturgique?
4: Le centre du temps liturgique est le dimanche, fondement et cœur de toute l'année liturgique qui, chaque année, a son sommet à Pâques, la fête des fêtes.
3: Quel est le rôle de l'année liturgique?
4: Au cours de l'année liturgique, l'Église célèbre la totalité du mystère du Christ, de son incarnation jusqu'à son retour dans la gloire. Certains jours, l'Église vénère avec une affection spéciale la bienheureuse Vierge Marie, Mère de Dieu. Et elle fait aussi mémoire des saints qui ont vécu pour le Christ, qui ont souffert avec lui et qui sont avec lui dans la gloire.
3: Qu'est-ce que la liturgie des heures?
4: La liturgie des heures, prière publique et habituelle de l'Église, est la prière du Christ avec son corps. Par elle, le mystère du Christ que nous célébrons dans l'Eucharistie sanctifie et transfigure le temps de chaque jour. Elle se compose principalement de psaumes et d'autres textes bibliques, ainsi que des lectures des pères et des maîtres spirituels.
2: Où célébrer?
3: L'Église a-t-elle besoin de lieux pour célébrer la liturgie?
4: Le culte en esprit et en vérité, Jean chapitre 4, verset 24, de la Nouvelle Alliance n'est lié à aucun lieu en particulier, car le Christ est le véritable temple de Dieu, grâce auquel les chrétiens et l'Église entière deviennent, sous l'action de l'Esprit-Saint, temple du Dieu vivant. Toutefois, le peuple de Dieu, dans sa condition terrestre, a besoin de lieux où la communauté peut se rassembler pour célébrer la liturgie.
3: Que sont les édifices sacrés?
4: Ils sont les maisons de Dieu, symbole de l'Église qui vit en tel lieu précis et symbole de la demeure céleste. Ce sont des lieux de prière dans lesquels l'Église célèbre surtout l'Eucharistie et adore le Christ réellement présent dans le tabernacle.
3: Quels sont les endroits privilégiés à l'intérieur des édifices sacrés?
4: Ce sont l'autel, le tabernacle, le lieu où sont conservés le Saint-Crème et les autres huiles saintes, le siège de l'évêque, la cathèdre ou du curé, l'ambon, la cuve baptismale, le confessionnal.
2: La diversité liturgique et l'unité du mystère.
3: Pourquoi l'unique mystère du Christ est-il célébré au sein de l'Église selon différentes traditions liturgiques?
4: Parce que l'insondable richesse du mystère du Christ ne peut être épuisée par une seule tradition liturgique. Depuis l'origine, cette richesse a donc trouvé dans les différents peuples et les différentes cultures des expressions qui se caractérisent par une variété et une complémentarité admirables.
3: Quel est le critère qui garantit l'unité dans cette pluralité?
4: C'est la fidélité à la tradition apostolique, à savoir la communion dans la foi et dans les sacrements reçus des apôtres. Communion signifiée et garantie par la succession apostolique. L'Église est catholique. Elle peut donc intégrer dans son unité toutes les véritables richesses des différentes cultures.
3: Tout est-il immuable dans la liturgie?
4: Dans la liturgie, surtout dans la liturgie des sacrements, il y a des éléments immuables parce qu'ils sont d'institutions divines dont l'Église est la fidèle gardienne. Il y a aussi des éléments susceptibles de changement qu'elle a le pouvoir et parfois le devoir d'adapter aux cultures des différents peuples.

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3: Yes, Seigneur, mieux en bas. Yes, bonsoir, non, assez là. Alléluia, mieux.

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Au nom du Père, du Fils et du Saint-Esprit, Dieu notre Père, te disons merci en ce jour béni. Nous sommes encore là. Nous ne sommes point venus pour nous glorifier, mais nous sommes là pour la gloire de ton Saint-Nom. Béni sois-tu mon Dieu, béni sois-tu mon Roi. Éternel, merci infiniment. Auditeurs, auditrices de la 104.8, nous sommes là pour l'émission qui s'intitule « Chantons le Seigneur ». Oui, aujourd'hui, la radio s'est déplacée vers une localité. Et cette localité va se dénombrer après. Merci d'être à l'écoute. Merci d'être attentif. Yemi.

0: comme vous venez bien de l'entendre.
1: Yemi Aflelimi, ça veut dire que...
0: Nous sommes dans une localité Baoulé.
1: Et là, nous allons rentrer dans le vif du sujet.
0: Monsieur, présentez-vous à nos auditeurs.
2: Je me nomme le frère Kwasi Clément Kofi. Je suis l'un des catéchistes de cette communauté.
0: Kwasi Clément, l'un des catéchistes de cette communauté. Comment se nomme cette communauté?
2: Elle se nomme Saint-Émile de Fondi.
0: Nous sommes à Fondi. Comme il vient de le dire, nous sommes à Fondi. Et comment se nomme votre chorale?
2: La chorale de l'église Saint-Émile de Fondi.
0: La chorale porte le nom de l'église. C'est ça. Donc c'est la chorale Saint-Émile.
2: Voilà.
0: Et cette chorale existe il y a combien d'années?
2: Cette chorale existe depuis la création de l'église.
0: L'église a été créée en quelle année?
2: Je crois depuis l'année 1995-96.
0: L'année 95-96. Donc, vous avez au moins une vingtaine d'années. Ce qui revient à dire que vous avez du vécu, monsieur Clément. Puisque vous avez du vécu, les auditeurs veulent bien savoir. Le chant de tout à l'heure, c'est vrai. Nous sommes dans une localité baoulée. Mais ceux qui ne comprennent pas la langue baoulée, Yemi Aflelimi, que la chorale vient de chanter tout à l'heure. Le chant veut dire quoi?
2: Émi Aflelimi veut dire « Seigneur, tu m'as appelé. » Le Seigneur t'appelle, tu cours vite venir à son appel. Donc, nous disons au Seigneur que nous voici.
0: Ah! Comme la parole le dit, la moisson est abondante, mais les ouvriers sont peu. Donc, ce qui revient à dire que quand le Seigneur nous appelle, nous devons courir pour la mission pour laquelle il nous a appelés. Fondi est rattaché à quelle paroisse?
2: Dans le début, nous étions rattachés à la paroisse de la Visitation. Mais aujourd'hui, nous sommes rattachés à la paroisse Saint-Étienne de Nana.
0: Vous êtes rattaché à la paroisse Saint-Étienne de Nana. Donc, ce qui revient à dire que vous êtes du diocèse de Yamoussoukro?
2: Yamoussoukro, oui.
0: Vous êtes du diocèse de Yamoussoukro?
2: Yamoussoukro, bien sûr.
0: Merci bien. Et puisque vous êtes du diocèse de Yamoussoukro, on me fait savoir qu'à Yamoussoukro, vous chantez bien. On me fait savoir qu'à Yamoussoukro, vous savez bien faire les choses. On me fait savoir aussi qu'à Yamoussoukro, il y a des chantres qui sont nés, n'est-ce pas? Et puisque vous chantez bien, les auditeurs piaffent d'impatience de savoir de quoi vous êtes capable. Alors, nous voulons prendre connaissance de ce que vous savez faire.

0: Merci à la chorale Sainte-Émile de Fondi. Monsieur Clément.
1: Oui, monsieur.
0: Vous chantez Fiedjouma Soni.
1: Oui.
0: Fiedjouma Soni. Oui. Le chant dit quoi?
2: Pour ce que nous avons écouté.
0: Oui.
2: Dans l'évangile, Fiedjouma Soni.
0: Oui.
2: Veut dire que le champ est grand. Les travaux sont multiples. Mais Djouma dit Foueba Soma, ça veut dire qu'il n'y a pas assez de travailleurs, il n'y a pas assez d'ouvriers.
0: Okay.
2: Donc nous demandons au Seigneur Dieu Tout-Puissant de nous envoyer des travailleurs afin que le travail soit fait.
0: Ok, donc c'est ce que le chant dit.
2: Oui.
0: Merci. Cher Clément, je viens encore à toi. Quel est le point fort de votre chorale? C'est-à-dire, je veux savoir, qu'est-ce qui fait la particularité de vous, votre chorale?
2: La particularité de notre chorale, nous animons les messes. Et chez nous ici, puisque nous sommes une petite communauté, nous ne sommes pas une paroisse.
0: Non.
2: Donc nous animons nos célébrations.
0: Vous animez vos célébrations dominicales.
2: Dominicale.
0: Mais est-ce que souvent vous animez des messes?
2: Oui. Quand les prêtres viennent en visite chez nous,
0: oui.
2: Nous animons les messes.
0: Ok. Cette chorale en question, je vois qu'il y a du monde. Est-ce que tout cela font partie de cette chorale?
2: Bien sûr, parce que, comme je vous l'ai dit au départ,
0: oui.
2: Nous sommes une petite communauté, une communauté naissante.
0: Oui.
2: Et donc, nous n'avons pas assez de choristes comme on le fait dans les autres communautés. Et donc, nous avons demandé à tout le monde de participer à la chorale afin que celle-ci puisse retrouver une force pour être bien écoutée.
0: Merci bien. Alors, cher Clément, j'aimerais savoir encore, est-ce que cette chorale est-elle adulte, enfant ou jeune?
2: La chorale est adulte.
0: La chorale est adulte?
2: Oui, parce que nous avons demandé à tout le monde. Mm-hmm. Donc, y a des adultes à l'église ici, il y a des enfants, il y a des jeunes. Mais du moment où nous avons demandé à tout le monde d'y participer, donc la chorale est dominée par les adultes.
0: Ok. Quels sont les chants que vous privilégiez? Est-ce que vous aimez les concerts? Est-ce que vous aimez animer les messes?
2: Nous aimons animer les messes. Parce que les concerts, bon, les concerts sont adaptés au chantre.
0: Okay.
2: Bon, nous n'avons pas de chantre ici. Donc, nous animons les messes.
0: Ben, si l'opportunité se présentait, c'est-à-dire si on vous invitait à un concert.
2: Nous-mêmes, notre souhait est que notre chorale aille de l'avant. Donc, ça nous ferait plaisir d'être invité quelque part. On apprend dès le bas âge.
0: Oui.
2: Donc, je pense qu'à la longue, peut-être qu'on pourrait même en faire plus que ça.
0: Merci. Donc, si l'opportunité se présenterait à vous, vous allez sauter là-dessus. J'aimerais aussi savoir, c'est vrai que nous sommes dans une localité Baoulé, mais la curiosité m'amène à vous poser la question de savoir, est-ce que vous chantez dans plusieurs langues?
2: Bien, la langue de base, c'est la langue Baoulé.
0: Oui.
2: Mais je vous l'ai dit au départ, nous n'avons pas des chants que nous-mêmes nous créons.
0: Non.
2: Ce sont des chants que nous chantons habituellement.
0: C'est ça.
2: Donc on peut aller peut-être dans d'autres communautés, lors de certaines cérémonies où nous pouvons aller copier des chants et puis venir les chanter. Et donc, si on allait en pays bété et qu'on a trouvé un chant qui nous plaît, on peut venir la chanter chez nous. Si on allait au pays Djoula, bon, dans n'importe quelle zone que nous partons, les chants que nous pouvons copier et maîtriser, nous les faisons et nous les chantons.
0: Mais j'aimerais savoir aujourd'hui, l'heure à laquelle nous sommes, est-ce que vous chantez dans différentes langues hormis la langue baoulé?
2: Pas tout à fait.
0: Ce qui revient à dire qu'à part la langue baoulé...
2: À part la langue baoulé, il y a eu des fois où nous faisons un peu en français. Ça, ce sont les chants que j'ai si bien dit tout à l'heure, que nous prenons au travers des cérémonies et autres.
0: Merci bien, Clément. Auditeur, auditrice, il vient de le dire, hormis la langue baoulé, il ne peut pas aller loin. C'est-à-dire, il chante la langue du terroir. En langue baoulé, bien sûr. Puisque vous chantez en langue baoulé, vous chantez en langue baoulé. Les auditeurs aussi veulent savoir de quoi vous êtes capable, puisque vous chantez en langue baoulé. Nous sommes à votre écoute.

0: Maman Marie, oui.
1: Le chant de tout à l'heure, oui. C'est un hommage à la Vierge.
0: Oui.
1: Le chant dit que la Vierge Marie, c'est en elle que nous trouvons la vie.
0: Ok.
2: J'aimerais une fois encore de plus savoir quelque chose, mon frère Clément. Puisque vous animez régulièrement des messes, est-ce que la chorale en question est dirigée par quel maître de chœur?
1: La chorale, nous avons un maître de chœur.
0: Oui.
1: Et nous avons aussi une maîtresse de chœur.
0: Oui.
2: Et ce maître de chœur, est-il là?
1: Le maître de chœur, c'est le chef chrétien.
0: Oui.
1: Ils sont là, ils sont deux.
0: Oui.
1: Si il y a un qui s'absente, il faudrait que l'autre soit là.
0: C'est ça.
1: Donc aujourd'hui, le maître de chœur n'est pas là.
2: Oui. Et ce maître de chœur, comment se nomme-t-il?
1: Monsieur Brukwame Bertin.
2: Brukwame Bertin.
1: Oui.
2: Ok. Et il est secondé par qui?
1: Il est secondé par la maîtresse du cœur.
2: Qui se nomme?
1: Nguessamoui Marie-Aimée.
2: Elle se nomme Nguessamoui Marie-Aimée.
1: Oui. Et elle a une adjointe.
2: Elle a une adjointe.
1: Qui est Bru Solange.
2: Bru Solange. Oui. Merci. Marie-Aimée, ça c'est ce que le catéchisme vient de dire. Vous chantez il y a combien d'années?
3: On a commencé à chanter il y a au moins 20 ans.
2: Il y a 20 ans que Marie-Aimée chante le Seigneur. Comme l'intitule l'émission, Chantons le Seigneur. Marie-Aimée, tu chantes le Seigneur. Cette fois-ci, les auditeurs veulent t'entendre à toi seul. Ils veulent t'écouter, puisqu'il y a 20 ans que tu chantes. Le chant dit quoi, Marie-Aimée?
3: Le chant dit, j'ai dit au Seigneur que je ne peux pas arrêter de le louer. Si je vais arrêter de le louer, c'est que je suis morte.
2: Ok. Marie-Aimée nous dit qu'elle chantera le Seigneur jusqu'à son dernier souffle. Oui. Il est bien de chanter le Seigneur jusqu'à son dernier souffle. Il est bien de le louer jusqu'à son dernier souffle. Auditeur, nous sommes aujourd'hui à Fondi. Oui, Fondi, une localité du diocèse de Yamoussoukro. Fondi faisant partie de la paroisse Saint-Étienne de Nana, présidée par le père Jules Adou Adou. Et à l'entente de cette émission, ils nous ont fredonné des chants concernant la Vierge Marie. Et ces chants concernant la Vierge Marie, si vous chantez la Vierge Marie, vous vénérez la Vierge Marie. Ce qui revient à dire que vous avez une affinité avec les fêtes concernant la Vierge Marie. Clément, est-ce que votre communauté a une fois visité un lieu dédié à la Vierge Marie?
1: Oui, quand nous partons à la paroisse, nous partons saluer la Vierge avec son fils. Voilà, nous partons saluer la Vierge avec son fils à la paroisse.
2: Okay. Donc, hormis les grottes, vous n'avez jamais visité les lieux dédiés à la Vierge Marie. Je parle du sanctuaire marial d'Issia, de Ravia. Est-ce que vous avez une fois visité ces sanctuaires-là?
1: Non.
2: Et pourquoi?
1: Nous n'avons pas encore eu cette occasion.
2: Oui.
1: Mais nous prions le Tout-Puissant de nous venir en aide parce que nous envisageons le faire.
2: Ok.
1: Pour l'instant, depuis notre passé jusqu'à aujourd'hui, nous n'avons pas encore visité ces lieux-là.
2: Ok. Monsieur Kwasi Clément de la communauté Saint-Émile de Fondi, vous chantez. Tout à l'heure, la maîtresse vient de me dire qu'il y a 20 ans de cela qu'elle chante. Depuis 20 ans que vous chantez les merveilles du Seigneur, quels sont les moments qui ont plus marqué la communauté? Puisque là, je vous prends au mot, sinon j'emprunte vos mots. Vous avez eu à dire tout à l'heure que la communauté n'est pas grande. Donc ce qui revient à dire que le peu de fidèles qui viennent pour les célébrations dominicales et les messes deviennent du coup des choristes. Donc, depuis que vous chantez, quelle est la grâce particulière que cette communauté a reçue à travers les chants sacrés?
1: Je veux dire que la grâce que la communauté a reçue est que le début même de l'Église, les gens étaient réticents et ils n'étaient pas nombreux en tout cas. Et moi-même, je n'ai pas débuté l'Église avec nos anciens. Mais depuis que j'ai connu cette communauté, de jour en jour, les gens se multiplient, les gens viennent, de nouvelles personnes viennent de jour en jour. Et ça, c'est une grâce pour la communauté.
2: Ok, donc, ce qui revient à dire que la communauté s'agrandit de jour en jour. Merci. Puisque là, cher Clément, il n'y a pas de chorale en tant que telle. Comment se font les répétitions, puisqu'il n'y a pas de chorale, et que sont les différents fidèles qui qui font cette communauté qui, en même temps, chantent les messes et les célébrations dominicales. Comment se font les répétitions, puisqu'il n'y a pas une chorale, je dirais, entre guillemets, attitrée?
1: En fait, j'ai dit qu'il n'y a pas de chorale, pas parce qu'il n'y a pas de chorale, mais puisqu'elle est encore très petite, et donc il y a un noyau. Donc c'est le noyau qui fait la répétition. Et arrivé à l'église ici, nous venons très tôt répéter avec les autres membres de la communauté.
2: Ok. Donc, Maestra Marie-Aimée, comment se font vos différentes répétitions? Vous répétez quand? À quelle heure?
3: Les répétitions qu'on fait, c'est quand on vient à l'église le matin.
2: Oui.
3: À 8 heures.
2: Donc, il n'y a pas un jour particulier pour répéter?
3: Non.
2: Vous répétez quand?
3: Les dimanches.
2: Les dimanches. À quelle heure?
3: À 8 heures.
2: À 8 heures. Ok. Merci bien, Maestra Marie-Aimée. Mais les dimanches, que faites-vous avant ces différentes répétitions-là? Qu'est-ce que vous faites?
3: Avant de répéter les chants de dimanche, nous faisons le signe de croix.
2: Le signe de croix. Et il n'y a pas autre chose?
3: Et puis nous faisons les prières.
2: Vous faites des prières. Ok. Mais Maestra, puisque vous répétez les jours de célébration, si vous avez de nouveaux chants, que faites-vous pour que les choristes puissent assimiler rapidement les chants pour pouvoir commencer la célébration?
3: Bon, c'est les chants qu'on connaît.
2: Oui.
3: On chante les jours.
2: Ok. C'est les chants que vous connaissez qui sont à chaque dimanche exécutés. Donc, ce qui revient à dire que vous n'avez pas de nouveaux chants?
3: Non.
2: Ok. Auditeur, comme je vous le disais tantôt, nous sommes à Fondi. Nous allons prendre encore du plaisir à écouter cette communauté qui chante si bien.
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0: Le frère Clément, le chant dit quoi?
1: Le chant dit que il y a des personnes qui font les témoignages, qui témoignent les bienfaits du Seigneur. Et donc, nous aussi, nous demandons au Seigneur de nous utiliser en tant que ses témoins.
0: Ok, merci bien. Puisque vous parlez de témoignages, comment se font vos chants? Vous les composez vous-même ou bien vous exécutez les chants qui sont déjà connus de tous?
1: Les chants que nous chantons sont des chants qui ne datent pas d'aujourd'hui. Non. Les chants datent de très longtemps. Mais au fur et à mesure que nous les chantons, il y a des modifications que nous faisons aussi. Voilà.
0: Ok. Est-ce que vous êtes en collaboration avec des chorales? Puisque là, je parle de collaboration avec d'autres chorales, les chorales sœurs. Je parle des chorales en langue de Nanan, Ndakonakro Poussoussou, Logbakro, Anmagwa, Gorominakro. Est-ce que vous composez avec ces différentes chorales-là? Et si vous composez avec ces différentes chorales-là, quelles sont vos collaborations, enfin, concernant les chants?
1: Ce sont des communautés de proximité.
0: Oui.
1: Et nous sommes de la même paroisse. Donc, il arrive des fois où nous nous rencontrons à la paroisse. Et donc, quand nous nous réunissons dans les cérémonies, les chants sont donnés de communauté en communauté. Je peux dire que la communauté de Fondi, vous faites le chant d'entrée. La communauté de Grominancro, vous faites curé. C'est comme ça. Et donc, il y a eu des fois aussi où les prêtres même nous demandent de nous rassembler dans une même église pour célébrer la messe. Okay. Et donc, quand nous partons aussi, nous collaborons comme ça.
0: Et puisqu'il y a une collaboration entre vous, communauté, sœurs, à travers vos chants que vous exécutez, qu'est-ce que vous voulez transmettre au public?
1: Nos chants sont basés sur les annonces. Nous annonçons au monde entier que c'est Jésus-Christ qui est la seule voie qui mène chez Dieu. Et donc, à travers nos chants, nous demandons à tous les fidèles, comme le dit la parole de Dieu, d'aller partout, là où se trouvent les hommes, jusqu'au bout de la terre, aller sensibiliser, mobiliser les gens à aimer l'Église. Voilà, donc ce sont les chants d'appel.
0: Ok, je dirais que vous faites aussi des évangélisations. Merci, cher frère Clément. Comment les gens intègrent ta chorale?
1: En fait, comme on l'a dit au départ, tous les membres de l'Église sont choristes. Et donc, quand nous arrivons à l'Église, nous demandons à tout le monde de pouvoir chanter. Oui. Nous donnons l'opportunité à tout le monde de pouvoir chanter. Donc quand tu as un chant, tu la donnes et on exécute.
0: Ok, donc si je comprends bien, il n'y a pas de critères pour pouvoir chanter dans cette chorale.
1: Il n'y a pas de critères. Il faut savoir chanter.
0: Oui.
1: Et il faut être assidu.
0: Oui. Donc pour pouvoir chanter les célébrations dominicales, les critères que vous demandez ici, il faut être assidu, il faut avoir
1: une belle voix.
0: Une belle voix.
1: On peut dire dans le jargon.
0: Ok. Nous sommes bientôt au terme de notre émission. Quels sont vos projets?
1: Je vous dis merci. Nous voulons être une chorale comme les autres, une chorale bien renforcée. Et pour cela, nous demandons aux personnes de bonne foi, de bonne volonté, de nous aider dans les matériels pour la chorale. Je veux parler des tambours, je veux parler de harmonica. Et quelques éléments qui pourront nous aider à améliorer la chorale. Donc, notre projet à long terme, c'est de devenir une grande chorale comme les autres, nous déplacer, aller animer des messes dans d'autres localités.
0: Ok, donc, il faut être objectif dans la vie. Je vous comprends aisément. L'objectivité fait que on a toujours besoin d'améliorer sa situation. Le frère Clément, est-ce que cette communauté ou bien cette chorale, puisque l'émission est dédiée au choral, cette chorale a-t-elle un numéro sur lequel on peut vous joindre?
1: Oui, nous pouvons donner le numéro de la maîtresse du chœur. Oui. Bon, moi aussi qui suis le catéchiste, je peux aussi joindre mon numéro.
0: Maîtresse, j'aimerais que votre numéro soit connu de tous.
2: 07.
0: 07.
2: 48.
0: 48.
2: 91.
0: 91.
2: 48.
0: 48.
2: 04.
0: 04. On reprend.
2: 07.
0: 07.
2: 48.
0: 48.
2: 91.
0: 91.
2: 48.
0: 48.
2: 04.
0: C'est le numéro de Maestra Marie Aimée. Oui.
1: Je suis au 01.
0: 01.
1: 51.
0: 51.
1: 36.
0: 36.
1: 07.
0: 07.
1: 41.
0: 41. On reprend.
1: 01.
0: Oui.
1: 51.
0: Oui.
1: 36. Mmh. 07. 41.
0: OK. Il y a une porte qui a été ouverte. C'est-à-dire qu'on a commencé cette émission avec un chant. Puisque l'émission tire à sa fin, nous allons aussi refermer cette émission avec un chant. Donc, je vous écoute.

0: Auditeurs de la 104.8, nous sommes au terme de notre émission. Oui, nous étions à Fondi. Fondi, un village du diocèse de Yamoussoukro, de la paroisse Saint-Étienne de Nonan. Auditeurs, auditrices, au microphone, votre humble serviteur, Kwasi Pedro, à la prochaine, demeurez bénis.
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0: Pour votre salut, il est 16h.
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3: Ce chapelet est parmi les aspects qui marquent la spécificité des apparitions de Kibéo. En effet, c'est en mars 1982 que Marie-Claire Mukanga Angola a pris de la mère du Verbe elle-même et elle a reçu la mission de le propager à travers le monde entier.
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4: Selon les explications de Marie-Claire, la raison d'être de ce chapelet est de nous aider à méditer la passion de Jésus et les grandes douleurs de sa mère. Ce chapelet de douleur nous a été rappelé envie d'aider le cœur à sentir la soif de changer et de se convertir sans cesse.
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5: Chers auditeurs et auditrices des Radio Maria Rwanda, Burundi, République démocratique du Congo, Centrafrique, Congo-Brazzaville, Burkina Faso, Togo, Voix de la Paix en Guinée-Conakry, Côte d'Ivoire, Gabon, Cameroun, Madagascar, France et Suisse romande, du sanctuaire Notre-Dame de Kibéo au Rwanda, nous vous rejoignons pour prier ensemble. Nous allons méditer le chapelet de ces douleurs de Marie. La Vierge Marie est apparue à Kibéo, au Rwanda, du 28 novembre 1981 au 28 novembre 1989. Son message, destiné au monde entier, se focalise sur l'urgence de la conversion de cœur, allumine le risque que court le monde en se rebellant contre Dieu ou en voulant vivre sans lui. Aujourd'hui, plus que jamais, le message de Kibéo reste d'actualité pour le monde entier. Priez sans cesse et sans hypocrisie, disait la mère du Verbe aux voyantes de Kibéo. Les hommes ne prient pas, et même parmi ceux qui prient, beaucoup ne prient pas comme il faut, a-t-elle ajouté. La Vierge Marie nous demande de mettre plus de zèle à prier sans hypocrisie, et à prier à la place de ceux qui ne prient pas. Dans cette perspective, la mère du Verbe a rappelé le chapelet de ses douleurs, connu autrefois, il était tombé dans l'oubli. Notre-Dame de Kibéo désire qu'il soit remis en honneur et répandu dans l'Église. Les fruits entendus de ce chapelet sont orientés à un renouvellement de vie spirituelle. Si vous récitez ce chapelet en le méditant, vous aurez alors la force de vous repentir. Le message de la mère du Verbe à Marie-Claire Mukanga Angola dans l'apparition du 31 mai 1982. Le chapelet de ces douleurs a donc pour effet d'entretenir dans les cœurs l'essence et l'horreur du péché et ainsi susciter le repentir. Dans ce chapelet, par l'intercession de la Mère du Verbe, nous prions pour la conversion du monde et le repentir des pécheurs. Au nom du Père et du Fils et du Saint-Esprit.
6: Amen.
5: Mon Dieu, je t'offre ce chapelet de cette douleur pour ta sainte gloire et pour honorer ta sainte mère. En méditant et en partageant sa douleur avec elle, je t'en supplie, donne-moi de regretter les péchés que j'ai commis. Aide-moi à être doux et humble comme je le dois, afin de pouvoir obtenir toutes les indulgences qu'il contient.
7: L'acte de contrition des péchés. Seigneur,
8: je n'intègre un regret de t'avoir offensé, parce que tu es infiniment bon, infiniment aimable, et que le péché te déplaît. Je prends la ferme résolution
6: avec le secours de ta sainte grâce,
9: de ne plus t'offenser et de faire pénitence. Amen.
5: Je vous salue, Marie, pleine de grâce. Le Seigneur est avec vous. Vous êtes bénie entre toutes les femmes. Et Jésus, le fruit de vos entrailles, est béni.
10: Sainte Marie, Mère de Dieu, priez pour nos pauvres pécheurs, maintenant et à l'heure de notre mort. Amen.
5: Je vous salue, Marie, pleine de grâce. Le Seigneur est avec vous. Vous êtes bénie entre toutes les femmes. Et Jésus, le fruit de vos entrailles, est béni.
10: Sainte Marie, Mère de Dieu, priez pour nous pauvres pécheurs, maintenant et à l'heure de notre mort. Amen.
5: Je vous salue, Marie, comblée de grâce, le Seigneur est avec vous. Vous êtes bénie entre toutes les femmes. Et Jésus, le fruit de vos entrailles, est béni.
10: Sainte Marie, Mère de Dieu, priez pour nous pauvres pécheurs, maintenant et à l'heure de notre mort. Amen.
5: Mère de miséricorde,
10: rappelle-nous tous les jours la passion de Jésus.
11: Les sept douleurs de la Vierge Marie. Première douleur de la Vierge Marie. Le vieillard Siméon annonce à la Vierge Marie qu'un glaive de douleur transpercera son cœur. La parole de Dieu. Il vint donc au temple poussé par l'Esprit, et quand les parents apportaient le petit enfant Jésus pour accomplir les prescriptions de la loi à son égard, il le reçut dans ses bras et bénit Dieu. Siméon le bénit et dit à Marie sa mère, « Vois, cet enfant doit amener la chute et le relèvement d'un grand nombre en Israël. » Il doit être un signe en but à la contradiction. Et toi-même, une épée te transpercera l'âme, afin que se révèlent les pensées intimes d'un grand nombre.
12: Pour notre méditation, Marie avait respecté les prescriptions de la loi de purification. Même si cette loi ne la concernait pas directement, étant donné qu'elle a été conçue sans péché, elle est venue au temple, non pas pour se purifier, mais pour offrir à Dieu le Fils qu'elle avait reçu de la part de Dieu. Oh, de quelle manière elle a offert à Dieu, avec un grand amour et publiquement, celui qui n'a jamais cessé de l'offrir dans le temple de son cœur. Elle offrait un sacrifice et saint sans tâche. Après qu'elle eut fini d'offrir à Dieu le Fils Jésus, le vieux Siméon a prophétisé à son sujet, en lui disant qu'une épée transpercera son âme, ce qui veut dire qu'elle verra son fils souffrir.
13: Prions. Notre Dieu, toi qui nous aimes tant, confie et humble nous te prions. Nous te demandons de nous préserver du découragement. Beaucoup ont peur du lendemain. Donne-nous, Seigneur, un cœur fort comme celui de la Vierge Marie, pour que nous te consacrions notre vie par amour. Que notre union à Jésus-Christ nous soit un chemin propice pour parvenir jusqu'à toi, roi des rois. Ô Mère du Verbe qui nous aime, toi qui as beaucoup souffert, obtiens-nous la grâce de pouvoir accepter et supporter les souffrances que nous rencontrons dans notre vie de chaque jour, et que par ton intercession, nous cessions de te faire souffrir. Amen.
11: Notre Père qui es aux cieux, que ton nom soit sanctifié, que ton règne

0: de grâce, le Seigneur est avec vous. Vous êtes bénie entre toutes les femmes, et Jésus, le fruit de vos entrailles, est béni.
1: Sainte Marie, Mère de Dieu, priez pour nous pauvres pécheurs, maintenant et à l'heure de notre mort. Amen.
0: Je vous salue, Marie, pleine de grâce, le Seigneur est avec vous. Vous êtes bénie entre toutes les femmes, et Jésus, le fruit de vos entrailles, est béni.
1: Sainte Marie, Mère de Dieu, priez pour nous pauvres pécheurs, maintenant et à l'heure de notre mort. Amen.
0: Je vous salue, Marie, pleine de grâce, le Seigneur est avec vous. Vous êtes bénie entre toutes les femmes, et Jésus, le fruit de vos entrailles, est béni.

0: Marie, pleine de grâce, le Seigneur est avec vous. Vous êtes bénie entre toutes les femmes, et Jésus, le fruit de vos entrailles, est béni.
1: Sainte Marie, Mère de Dieu, priez pour nos pauvres pécheurs, maintenant et à l'heure de notre mort. Amen.
0: Je vous salue, Marie, pleine de grâce, le Seigneur est avec vous. Vous êtes bénie entre toutes les femmes, et Jésus, le fruit de vos entrailles, est béni.
1: Sainte Marie, Mère de Dieu, priez pour nos pauvres pécheurs, maintenant et à l'heure de notre mort. Amen.
0: Je vous salue, Marie, pleine de grâce, le Seigneur est avec vous. Vous êtes bénie entre toutes les femmes, et Jésus, le fruit de vos entrailles, est béni.
1: Sainte Marie, Mère de Dieu, priez pour nos pauvres pécheurs, maintenant et à l'heure de notre mort. Amen.
0: Je vous salue, Marie, pleine de grâce, le Seigneur est avec vous. Vous êtes bénie entre toutes les femmes, et Jésus, le fruit de vos entrailles, est béni.
1: Sainte Marie, Mère de Dieu, priez pour nos pauvres pécheurs, maintenant et à l'heure de notre mort. Amen.
0: Mère de miséricorde,
1: rappelez-nous tous les jours la passion de Jésus.
2: Deuxième douleur de la Vierge Marie, la fuite en Égypte. La parole de Dieu, l'ange du Seigneur, apparaît en songe à Joseph et lui dit « Lève-toi, prends avec toi l'enfant et sa mère et fuis en Égypte, et reste-y jusqu'à ce que je te dise. Car Hérode va rechercher un enfant pour le faire périr. » Il se leva, prit avec lui l'enfant et sa mère de nuit et se retira en Égypte. Et il resta là jusqu'à la mort d'Hérode, pour que s'accomplisse cet oracle prophétique du Seigneur. D'Égypte, j'ai appelé mon fils.
3: Pour notre méditation, Marie cherche ce qu'il faut prendre pour fuir avec Joseph et l'enfant Jésus. D'un amour maternel incommensurable, elle veut protéger l'enfant. Quelle douleur ils ont éprouvée en voyant leur enfant qui les aimait tant, pourchassé par des ennemis si cruels, ce nouveau-né, de qui était-il victime? De quoi est-il victime? D'Hérode, que la soif du pouvoir avait aveuglé. Hérode, victime de cette jalousie, il est prêt à tuer. Heureusement, les parents sont avertis et prennent fuite en Égypte. Un enfant innocent, forcé à l'exil. Une souffrance pour lui et ses parents.
4: Prions. Vierge Marie, Mère que nous aimons, toi qui as souffert en emportant l'enfant Jésus en exil, donne-nous aussi d'accepter la volonté de Dieu, que nous accueillions de bon cœur toutes les souffrances qui nous arrivent comme la volonté de Dieu, comme tu nous en as donné l'exemple et quand tu as fui avec Jésus ne sachant pas où aller, te confiant à Dieu seul. Aide-nous à être des exemples pour les autres et apprends-nous à être courageux quand le monde nous rejette ou nous persécute. Aide-nous à protéger la vie de Jésus qui habite en nos cœurs, puisque la jalousie du diable fait tout pour nous séparer de lui. Mère très tendre, nous t'offrons tous les réfugiés d'aujourd'hui. Garde-les du désespoir, afin qu'ils comprennent que le Tout-Puissant les accompagne partout où ils sont. Amen.
2: Notre Père qui es aux cieux, que ton nom soit sanctifié, que ton règne vienne.

0: que ta volonté soit faite sur la terre comme au ciel.
1: Donnez-nous aujourd'hui notre pain de ce jour. Pardonnez-nous nos offenses, comme nous pardonnons aussi à ceux qui nous ont offensés. Et ne nous laissez pas entrer en tentation, mais délivre-nous du mal.
0: Je vous salue Marie, pleine de grâce. Le Seigneur est avec vous. Vous êtes bénie entre toutes les femmes. Et Jésus, le fruit de vos entrailles, est béni.
1: Sainte Marie, Mère de Dieu, priez pour nos pauvres pécheurs, maintenant et à l'heure de notre mort. Amen.
0: Je vous salue Marie, pleine de grâce. Le Seigneur est avec vous. Vous êtes bénie entre toutes les femmes, et Jésus, le fruit de vos entrailles, est béni.
1: Sainte Marie, Mère de Dieu, priez pour nos pauvres pécheurs, maintenant et à l'heure de notre mort. Amen.
0: Je vous salue, Marie, pleine de grâce, le Seigneur est avec vous. Vous êtes bénie entre toutes les femmes, et Jésus, le fruit de vos entrailles, est béni.
1: Sainte Marie, Mère de Dieu, priez pour nos pauvres pécheurs, maintenant et à l'heure de notre mort. Amen.
0: Je vous salue Marie, pleine de grâce, le Seigneur est avec vous. Vous êtes bénie entre toutes les femmes, et Jésus, le fruit de vos entrailles, est béni.
1: Sainte Marie, Mère de Dieu, priez pour nous pauvres pécheurs, maintenant et à l'heure de notre mort. Amen.
0: Je vous salue Marie, pleine de grâce, le Seigneur est avec vous. Vous êtes bénie entre toutes les femmes, et Jésus, le fruit de vos entrailles, est béni.
1: Sainte Marie, Mère de Dieu, priez pour nos pauvres pécheurs, maintenant et à l'heure de notre mort. Amen.
0: Je vous salue Marie, pleine de grâce, le Seigneur est avec vous. Vous êtes bénie entre toutes les femmes, et Jésus, le fruit de vos entrailles, est béni.
1: Sainte Marie, Mère de Dieu, priez pour nos pauvres pécheurs, maintenant et à l'heure de notre mort. Amen.
0: Je vous salue Marie, pleine de grâce, le Seigneur est avec vous. Vous êtes bénie entre toutes les femmes, et Jésus, le fruit de vos entrailles, est béni.
1: Sainte Marie, Mère de Dieu, priez pour nos pauvres pécheurs, maintenant et à l'heure de notre mort. Amen.
0: Mère de miséricorde,
1: rappelez-nous tous les jours la passion de Jésus.
2: Troisième douleur de la Vierge Marie. La douleur du cœur de Marie au temps de la disparition de Jésus. La parole de Dieu. À la fin de la fête, comme il s'en retournait, le jeune Jésus resta à Jérusalem à l'insu de ses parents. Pendant qu'il était dans les convois des pèlerins, ils firent une journée de chemin avant de le chercher parmi leurs parents et connaissances. Ne les trouvant pas, ils retournèrent à Jérusalem en continuant à le chercher. C'est au bout de 3 jours qu'ils le trouvèrent dans le temple, assis au milieu des docteurs de la loi. Ils les écoutaient et leur posaient des questions, et tous ceux qui l'entendaient s'extasiaient sur son intelligence et sur ses réponses. En les voyant, ses parents furent frappés d'étonnement et sa mère lui dit, « Mon enfant, pourquoi nous as-tu fait cela? Vois comme ton père et moi, nous avons souffert en te cherchant. » Il leur dit, « Comment se fait-il que vous m'ayez cherché? Ne saviez-vous pas qu'il me faut être chez mon père? » Mais ils ne comprirent pas ce qu'il leur disait.
3: Pour notre méditation, Jésus est le Fils unique de Dieu et il est aussi le Fils unique de Marie. Elle aimait son Fils d'un amour sans pareil et ne vivait que pour lui. Elle était triste de ne pas le voir et, bravant toute fatigue du voyage, elle et Joseph devaient retourner à Jérusalem pour le chercher. La douleur que Marie a ressentie en perdant son fils devrait nous apprendre à ressentir cette douleur de vivre loin de Jésus. Ne nous lassons pas de chercher Dieu dans la simplicité du cœur.
4: Prions. Vierge Marie, notre mère, toi qui as souffert à cause de la disparition du Fils de Dieu, obtiens-nous la grâce de rechercher incessamment Dieu. Et comme tu as souffert de ne pas le trouver, donne-nous aussi de ressentir son manque et la patience que tu as eue pour que nous soyons capables de vaincre tout ce qui nous égare de Dieu.
2: Notre Père qui es aux cieux, que ton nom soit sanctifié, que ton règne vienne, que ta volonté soit faite sur la terre comme au ciel.
1: Donnez-nous aujourd'hui notre pain de ce jour. Pardonnez-nous nos offenses, comme nous pardonnons aussi à ceux qui nous ont offensés. Et ne nous laisse pas entrer en tentation, mais délivre-nous du mal.
2: Je vous salue Marie, pleine de grâce, le Seigneur est avec vous. Vous êtes bénie entre toutes les femmes, et Jésus, le fruit de vos entrailles, béni.
1: Sainte Marie, Mère de Dieu, priez pour nous pauvres pécheurs, maintenant et à l'heure de notre mort. Amen.
2: Je vous salue Marie, pleine de grâce, le Seigneur est avec vous. Vous êtes bénie entre toutes les femmes, et Jésus, le fruit de vos entrailles, béni.
1: Sainte Marie, Mère de Dieu, priez pour nous pauvres pécheurs, maintenant et à l'heure de notre mort. Amen.
2: Je vous salue Marie, pleine de grâce, le Seigneur est avec vous. Vous êtes bénie entre toutes les femmes, et Jésus, le fruit de vos entrailles, est béni.
1: Sainte Marie, Mère de Dieu, priez pour nous pauvres pécheurs, maintenant et à l'heure de notre mort. Amen.
2: Je vous salue, Marie, pleine de grâce, le Seigneur est avec vous. Vous êtes bénie entre toutes les femmes, et Jésus, le fruit de vos entrailles, est béni.
1: Sainte Marie, Mère de Dieu, priez pour nous pauvres pécheurs, maintenant et à l'heure de notre mort. Amen.
2: Je vous salue Marie, pleine de grâce, le Seigneur est avec vous. Vous êtes bénie entre toutes les femmes, et Jésus, le fruit de vos entrailles, est béni.
1: Sainte Marie, Mère de Dieu, priez pour nous pauvres pécheurs, maintenant et à l'heure de notre mort. Amen.
2: Je vous salue Marie, pleine de grâce, le Seigneur est avec vous. Vous êtes bénie entre toutes les femmes, et Jésus, le fruit de vos entrailles, est béni.
1: Sainte Marie, Mère de Dieu, priez pour nous pauvres pécheurs, maintenant et à l'heure de notre mort. Amen.
2: Je vous salue Marie, pleine de grâce, le Seigneur est avec vous. Vous êtes bénie entre toutes les femmes, et Jésus, le fruit de vos entrailles, est béni.
1: Sainte Marie, Mère de Dieu, priez pour nous pauvres pécheurs, maintenant et à l'heure de notre mort. Amen.
2: Mère de miséricorde,
5: rappelle-nous tous les jours la passion de Jésus.
3: La quatrième douleur de la Vierge Marie. La Vierge Marie rencontre Jésus qui porte la croix. La parole de Dieu. Une grande masse du peuple le suivait, ainsi que des femmes qui se frappaient la poitrine et se lamentaient sur lui. Mais, se tournant vers elles, Jésus dit, « Fille de Jérusalem, ne pleurez pas sur moi, pleurez plutôt sur vous-même et sur vos enfants. Car voici venir des jours où l'on dira, « Heureuses les femmes stériles, les entrailles qui n'ont pas enfanté, les seins qui n'ont pas nourri. Alors on se mettra à dire aux montagnes, « Tombez sur nous, et aux collines, couvrez-nous. Car si l'on traite ainsi le bois vert, qu'adviendra-t-il du sec ?»
4: Pour notre méditation, la Vierge Marie aimait beaucoup son fils Jésus, tout d'abord comme son fils unique, et puis comme le fils du Très-Haut. Cet amour dont elle l'aimait tant a provoqué en elle beaucoup de peine quand elle l'a rencontré portant sa croix. Comme nous le dit l'Évangile selon saint Luc, il y avait aussi d'autres femmes qui l'accompagnaient et qui se lamentaient sur lui. Celles qui ne savent pas le secret de ce fils de Marie se lamentent. Nous pouvons alors comprendre la grande souffrance de celle à qui ce secret a été révélé par l'ange. Celles qui ne l'ont pas mis au monde, celles qui ne l'ont jamais pris pour s'enfuir et vivre avec lui à l'étranger se lamentent. Nous pouvons alors réaliser comment est bouleversé le cœur de celle qui a vécu tout cela avec lui.
0: Prions. Mère du Verbe, toi qui as tellement souffert, toi qui fais tout pour que ce qui vient chez toi, pour y chercher refuge, ne sois pas déçue. Console les mères qui ont été gravement blessées, envoya les enfants haïs pour chasser ou tuer. Console les mères qui sont affligées par immense chagrin provoqué par le fait de perdre les enfants victimes de jugements induits. Console les enfants accusés injustement et qui portent le lourd de croix de la vie alors qu'ils sont encore très jeunes. Apprends-nous à accepter tout ce qui nous fait souffrir, que nous en ayons un grand amour et une totale patience, sachant que nous sommes avec toi tout le temps. De là, nous glorifierons Dieu en tout et partout, lui qui t'a offert en nous. Aide-nous, nous nous confions à toi.
6: Notre Père qui es aux cieux, que ton nom soit sanctifié, que ton règne vienne, que ta volonté soit faite sur la terre comme au ciel.
7: Donne-nous aujourd'hui notre pain de ce jour. Pardonne-nous nos offenses, comme nous pardonnons aussi à ceux qui nous ont offensés. Et ne nous laisse pas entrer en tentation, mais délivre-nous du mal.
6: Je vous salue Marie, comblée de grâce. Le Seigneur est avec vous. Vous êtes bénie entre toutes les femmes. Et Jésus, le fruit de vos entrailles, est béni.
8: Sainte Marie, Mère de Dieu, priez pour nous pauvres pécheurs, maintenant et à l'heure de notre mort. Amen.
6: Je vous salue Marie, comblée de grâce. Le Seigneur est avec vous. Vous êtes bénie entre toutes les femmes. Et Jésus, le fruit de vos entrailles, est béni.
8: Sainte Marie, Mère de Dieu, priez pour nous pauvres pécheurs, maintenant et à l'heure de notre mort. Amen.
6: Je vous salue Marie, comblée de grâce. Le Seigneur est avec vous. Vous êtes bénie entre toutes les femmes. Et Jésus, le fruit de vos entrailles, est béni.
8: Sainte Marie, Mère de Dieu, priez pour nous pauvres pécheurs, maintenant et à l'heure de notre mort. Amen.
6: Je vous salue Marie, comblée de grâce. Le Seigneur est avec vous. Vous êtes bénie entre toutes les femmes. Et Jésus, le fruit de vos entrailles, est béni.
8: Sainte Marie, Mère de Dieu, priez pour nous pauvres pécheurs, maintenant et à l'heure de notre mort. Amen.
6: Je vous salue Marie, comblée de grâce. Le Seigneur est avec vous. Vous êtes bénie entre toutes les femmes. Et Jésus, le fruit de vos entrailles, est béni.
8: Sainte Marie, Mère de Dieu, priez pour nous pauvres pécheurs, maintenant et à l'heure de notre mort. Amen.
6: Je vous salue Marie, comblée de grâce. Le Seigneur est avec vous. Vous êtes bénie entre toutes les femmes. Et Jésus, le fruit de vos entrailles, est béni.
8: Sainte Marie, Mère de Dieu, priez pour nous pauvres pécheurs, maintenant et à l'heure de notre mort. Amen.
6: Je vous salue Marie, comblée de grâce. Le Seigneur est avec vous. Vous êtes bénie entre toutes les femmes. Et Jésus, le fruit de vos entrailles, est béni.
8: Sainte Marie, Mère de Dieu, priez pour nous pauvres pécheurs, maintenant et à l'heure de notre mort. Amen.
6: Mère de miséricorde,
5: rappelle-nous tous les jours la passion de Jésus.
4: La cinquième douleur de la Vierge Marie. La Vierge Marie au pied de la croix de Jésus. La parole de Dieu. Or, près de la croix de Jésus se tenait sa mère et la sœur de sa mère, Marie, femme de Cléophas, et Marie-Madeleine. Jésus voya sa mère et près d'elle le disciple qu'il aimait dit à sa mère, « Femme, voici ton fils. » Puis il dit au disciple, « Voici ta mère. » Et à partir de cette heure-là, le disciple l'a pris chez lui.
0: Pour notre méditation, la Vierge Marie a gravi avec Jésus la montagne du Calvaire, portant dans son cœur la croix que son fils portait sur les épaules. Tout en marchant, elle observait comment son fils chancelait sur la croix, ou le frappait pour qu'il presse le pas. Lorsque Jésus fut crucifié, la Vierge Marie a énormément souffert dans son cœur, comme si elle avait elle-même été clouée sur la croix. Jésus passa ainsi 6 heures dans une grande souffrance, d'autant plus qu'il voyait sa mère si affligée debout près de la croix.
2: Prions. Mère du Verbe et notre Mère, toi qui nous aimes tant, Reine des martyrs, obtiens-nous ce courage que tu as eu dans de tels moments pénibles quand ton Fils mourait sur la croix. Mère de toute bonté, toi qui as porté toutes ces souffrances, toi qui as accepté d'être notre Mère, nous te supplions. Donne-nous de ne plus te faire souffrir et de faire toujours ce que tu attends de nous. Par ta puissante intercession, nous serons capables des grands sacrifices et glorifier Dieu par nos croix de chaque jour et contribuer au salut de nos frères et sœurs.
4: Notre Père qui es aux cieux, que ton nom soit sanctifié, que ton règne vienne, que ta volonté soit faite sur la terre comme au ciel.
1: Donne-nous aujourd'hui notre pain de ce jour. Pardonne-nous nos offenses, comme nous pardonnons aussi à ceux qui nous ont offensés. Et ne nous laisse pas entrer en tentation, mais délivre-nous du mal.
4: Je vous salue Marie, pleine de grâce, le Seigneur est avec vous. Vous êtes bénie entre toutes les femmes, et Jésus, le fruit de vos entrailles, est béni.
1: Sainte Marie, Mère de Dieu, priez pour nous pauvres pécheurs, maintenant et à l'heure de notre mort. Amen.
4: Je vous salue, Marie, pleine de grâce, le Seigneur est avec vous. Vous êtes bénie entre toutes les femmes, et Jésus, le fruit de vos entrailles, est béni.
1: Sainte Marie, Mère de Dieu, priez pour nous pauvres pécheurs, maintenant et à l'heure de notre mort. Amen.
4: Je vous salue, Marie, pleine de grâce, le Seigneur est avec vous. Vous êtes bénie entre toutes les femmes, et Jésus, le fruit de vos entrailles, est béni.
1: Sainte Marie, Mère de Dieu, priez pour nous pauvres pécheurs, maintenant et à l'heure de notre mort. Amen.
4: Je vous salue, Marie, pleine de grâce. Le Seigneur est avec vous. Vous êtes bénie entre toutes les femmes, et Jésus, le fruit de vos entrailles, est béni.
1: Sainte Marie, Mère de Dieu, priez pour nous pauvres pécheurs, maintenant et à l'heure de notre mort. Amen.
4: Je vous salue, Marie, pleine de grâce. Le Seigneur est avec vous. Vous êtes bénie entre toutes les femmes, et Jésus, le fruit de vos entrailles, est béni.
1: Sainte Marie, Mère de Dieu, priez pour nous pauvres pécheurs, maintenant et à l'heure de notre mort. Amen.
4: Je vous salue, Marie, pleine de grâce. Le Seigneur est avec vous. Vous êtes bénie entre toutes les femmes, et Jésus, le fruit de vos entrailles, est béni.
1: Sainte Marie, Mère de Dieu, priez pour nous pauvres pécheurs, maintenant et à l'heure de notre mort. Amen.
4: Je vous salue, Marie, pleine de grâce. Le Seigneur est avec vous. Vous êtes bénie entre toutes les femmes, et Jésus, le fruit de vos entrailles, est béni.
1: Sainte Marie, Mère de Dieu, priez pour nous pauvres pécheurs, maintenant et à l'heure de notre mort. Amen.
4: Mère de miséricorde,
1: rappelez-nous tous les jours la passion de Jésus.
0: Sixième douleur de la Vierge Marie. La Vierge Marie reçoit le corps de Jésus dans ses bras. La parole de Dieu. Après ces événements, Joseph d'Arimathie, qui était disciple de Jésus, mais en secret par peur des Juifs, demanda à Pilate de pouvoir enlever le corps de Jésus. Pilate le permit. Ils vinrent donc et enlevèrent son corps. Nicodème, celui qui précédemment était venu de nuit, trouve Jésus, vint aussi, apportant un mélange de myrrhe et d'aloès d'environ 100 livres. Ils prirent donc le corps de Jésus et le lièrent de linge avec les aromates, selon le mode de sépulture en usage chez les Juifs.
2: Pour notre méditation, contemple Jésus cloué sur la croix jusqu'à ce qu'il meure. Regarde aussi sa mère qui reçoit son corps dans ses bras. Qui donc pourrait comprendre la tristesse qui a rempli son cœur de mère? Jésus, son fils unique, est mort comme un criminel. Marie éprouve beaucoup de peine, mais elle offre son corps pour la gloire de Dieu. nous qui sommes encore en chemin sur cette terre, apprenons par notre Mère la Vierge Marie de ne jamais nous attacher aux choses qui passent. Tout ce que nous sommes capables d'offrir pour l'honneur de Dieu fructifie en bonheur éternel.
3: Prions. Marie, Mère du Verbe incarné, obtiens-nous auprès de ton Fils la grâce d'une foi toujours croissante. Marie, Mère des douleurs, obtiens-nous auprès de ton Fils la grâce de la persévérance. Mère très bonne et très généreuse, nous te remercions pour ta bienveillance et pour ton intercession auprès de Dieu, toi qui ne cesses de nous obtenir la grâce de suivre correctement la voie de Dieu. Tu fais preuve de ta maternité, toi qui ne nous abandonnes jamais malgré tous les maux qui ont été infligés à ton Fils. Obtiens-nous la grâce de te plaire en faisant tout ce que tu nous demandes. Amen.
0: Notre Père qui es aux cieux, que ton nom soit sanctifié, que ton règne vienne, que ta volonté soit faite sur la terre comme au ciel.
1: Donne-nous aujourd'hui notre pain de ce jour. Pardonne-nous nos offenses, comme nous pardonnons aussi à ceux qui nous ont offensés. Et ne nous laisse pas entrer en tentation, mais délivre-nous du mal.
0: Je vous salue Marie, pleine de grâce, le Seigneur est avec vous. Vous êtes bénie entre toutes les femmes, et Jésus, le fruit de vos entrailles, est béni.
1: Sainte Marie, Mère de Dieu, priez pour nos pauvres pécheurs, maintenant et à l'heure de notre mort. Amen.
0: Je vous salue Marie, pleine de grâce, le Seigneur est avec vous. Vous êtes bénie entre toutes les femmes, et Jésus, le fruit de vos entrailles, est béni.
7: Sainte Marie, Mère de Dieu, priez pour nos pauvres pécheurs, maintenant et à l'heure de notre mort. Amen.
0: Je vous salue Marie, pleine de grâce, le Seigneur est avec vous. Vous êtes bénie entre toutes les femmes, et Jésus, le fruit de vos entrailles, est béni.
7: Sainte Marie, Mère de Dieu, priez pour nos pauvres pécheurs, maintenant et à l'heure de notre mort. Amen.
0: Je vous salue Marie, pleine de grâce, le Seigneur est avec vous. Vous êtes bénie entre toutes les femmes, et Jésus, le fruit de vos entrailles, est béni.
7: Sainte Marie, Mère de Dieu, priez pour nos pauvres pécheurs, maintenant et à l'heure de notre mort. Amen.
0: Je vous salue Marie, pleine de grâce, le Seigneur est avec vous. Vous êtes bénie entre toutes les femmes, et Jésus, le fruit de vos entrailles, est béni.
7: Sainte Marie, Mère de Dieu, priez pour nos pauvres pécheurs, maintenant et à l'heure de notre mort. Amen.
0: Je vous salue Marie, pleine de grâce, le Seigneur est avec vous. Vous êtes bénie entre toutes les femmes, et Jésus, le fruit de vos entrailles, est béni.
7: Sainte Marie, Mère de Dieu, priez pour nos pauvres pécheurs, maintenant et à l'heure de notre mort. Amen.
0: Je vous salue Marie, pleine de grâce, le Seigneur est avec vous. Vous êtes bénie entre toutes les femmes, et Jésus, le fruit de vos entrailles, est béni.
7: Sainte Marie, Mère de Dieu, priez pour nos pauvres pécheurs, maintenant et à l'heure de notre mort. Amen.
0: Mère de miséricorde,
7: rappelle-nous tous les jours la passion de Jésus.
2: Septième douleur de la Vierge Marie. La Vierge Marie met le corps de Jésus au tombeau. La parole de Dieu. Or, il y avait un jardin au lieu où il avait été crucifié, et dans ce jardin, un tombeau neuf dans lequel personne n'avait encore été mis. À cause de la préparation des Juifs, comme les tombeaux étaient proches, c'est là qu'ils déposèrent Jésus.
3: Pour notre méditation, la Vierge Marie a accompagné son fils Jésus tout au long de son chemin de croix. Les gens de peu de foi croyaient que tout était fini, car, pensaient-ils, il en était terminé avec celui auquel ils avaient donné leur confiance. Marie accompagne le corps sacré de son fils lors de sa sépulture, puis elle regarde comment on ferme le tombeau avec une grosse pierre. Pour cette sainte mère cependant, tout n'était pas terminé. Marie nous apprend à garder confiance jusqu'à la fin. Dans les épreuves de la vie, l'espérance de la Vierge Marie nous encourage, comme si elle nous soufflait tout bas. tenez ferme et soyez assurés que tout changera. Car moi-même, je n'ai point désespéré en ce vendredi saint.
4: Prions. Mère du Verbe, toi qui as énormément souffert, nous recourons à toi en tant que notre refuge pour que tu intercèdes pour nous, pour l'Église dans toutes les épreuves qu'elle traverse en ces temps-ci. Obtiens aux fidèles de ton Fils de tenir dans les épreuves et dans les persécutions. Nous nous confions à toi, notre Mère. Veille sur nous tous les jours pour que nous cessions de te déplaire et de te faire souffrir. Nous voulons te consoler et te faire oublier la souffrance que tu as dû vivre à cause de la mort de ton Fils. Nous faisons recours à toi. Protège-nous et soutiens-nous toujours. Mère de miséricorde, veille sur les prêtres en ces temps difficiles que le monde traverse. Mère de toute bonté, protège ce que des multiples épreuves tendent à enfermer dans l'isolement ou provoquent la rébellion contre Dieu et le désordre moral. Donne-leur, Jésus, la lumière du monde.
2: Notre Père qui es aux cieux, que ton nom soit sanctifié, que ton règne vienne, que ta volonté soit faite sur la terre comme au ciel.
1: Donne-nous aujourd'hui notre pain de ce jour. Pardonne-nous nos offenses, comme nous pardonnons aussi à ceux qui nous ont offensés. Et ne nous laisse pas entrer en tentation, mais délivre-nous du mal.
2: Je vous salue Marie, pleine de grâce, le Seigneur est avec vous. Vous êtes bénie entre toutes les femmes, et Jésus, le fruit de vos entrailles, est béni.
1: Sainte Marie, Mère de Dieu, priez pour nous pauvres pécheurs, maintenant et à l'heure de notre mort. Amen.
2: Je vous salue Marie, pleine de grâce, le Seigneur est avec vous. Vous êtes bénie entre toutes les femmes, et Jésus, le fruit de vos entrailles, est béni.
1: Sainte Marie, Mère de Dieu, priez pour nous pauvres pécheurs, maintenant et à l'heure de notre mort. Amen.
2: Je vous salue, Marie, pleine de grâce, le Seigneur est avec vous. Vous êtes bénie entre toutes les femmes, et Jésus, le fruit de vos entrailles, est béni.
1: Sainte Marie, Mère de Dieu, priez pour nous pauvres pécheurs, maintenant et à l'heure de notre mort. Amen.
2: Je vous salue, Marie, pleine de grâce, le Seigneur est avec vous. Vous êtes bénie entre toutes les femmes, et Jésus, le fruit de vos entrailles, est béni.
1: Sainte Marie, Mère de Dieu, priez pour nous pauvres pécheurs, maintenant et à l'heure de notre mort. Amen.
2: Je vous salue, Marie, pleine de grâce, le Seigneur est avec vous. Vous êtes bénie entre toutes les femmes, et Jésus, le fruit de vos entrailles, est béni.
1: Sainte Marie, Mère de Dieu, priez pour nous pauvres pécheurs, maintenant et à l'heure de notre mort. Amen.
2: Je vous salue Marie, pleine de grâce, le Seigneur est avec vous. Vous êtes bénie entre toutes les femmes, et Jésus, le fruit de vos entrailles, est béni.
1: Sainte Marie, Mère de Dieu, priez pour nous pauvres pécheurs, maintenant et à l'heure de notre mort. Amen.
2: Je vous salue Marie, pleine de grâce, le Seigneur est avec vous. Vous êtes bénie entre toutes les femmes, et Jésus, le fruit de vos entrailles, est béni.
1: Sainte Marie, Mère de Dieu, priez pour nous pauvres pécheurs, maintenant et à l'heure de notre mort. Amen.
2: Mère de miséricorde,
4: rappelez-nous tous les jours la passion de Jésus.
3: Ô Marie, reine des martyrs, ton âme a été submergée dans un océan de douleur par la force des larmes que tu as versées dans ce moment de terrible souffrance. Nous te supplions d'obtenir pour nous et pour les pécheurs du monde entier une vraie conversion. Cœur profondément douloureux et immaculé de la Vierge Marie,
9: priez pour nous qui avons recours à vous.
3: Cœur profondément douloureux et immaculé de la Vierge Marie,
9: priez pour nous qui avons recours à vous.
3: Cœur profondément douloureux et immaculé de la Vierge Marie,
9: priez pour nous qui avons recours à vous.
3: Litanie de Notre-Dame de cette douleur. Seigneur, prends pitié.
9: Seigneur, prends pitié.
3: Ô Christ, prends pitié.
9: Ô Christ, prends pitié.
3: Seigneur, prends pitié.
9: Seigneur, prends pitié.
3: Père du ciel, qui est Dieu,
9: prends pitié de nous.
3: Fils rédempteur du monde, qui est Dieu,
9: prends pitié de nous.
3: Esprit Saint, qui est Dieu,
9: prends pitié de nous.
3: Sainte Trinité, qui est un seul Dieu,
9: prends pitié de nous.
3: Sainte Marie,
9: prie pour nous.
3: Sainte Mère de Dieu,
9: prie pour nous.
3: Sainte Vierge des Vierges,
9: prie pour nous.
3: Mère du Crucifié,
9: prie pour nous.
3: Mère des douleurs,
9: prie pour nous.
3: Mère désolée,
9: prie pour nous.
3: Mère en larmes,
9: prie pour nous.
3: Mère abandonnée,
9: prie pour nous.
3: Mère privée de son fils,
9: prie pour nous.
3: Mère au cœur transpercé par l'épée,
9: prie pour nous.
3: Mère usée par les privations,
9: prie pour nous.
3: Mère comblée d'affliction,
9: prie pour nous.
3: Mère crucifiée dans ton cœur,
9: prie pour nous.
3: Mère très affligée,
9: prie pour nous.
3: Mère comblée de souffrance,
9: prie pour nous.
3: Miroir de patience,
9: prie pour nous.
3: Exemple de pénitence,
9: prie pour nous.
3: Rocher de constance,
9: prie pour nous.
3: Ancre de confiance,
9: prie pour nous.
3: Réconfort des abandonnés,
9: prie pour nous.
3: Défense des opprimés,
9: prie pour nous.
3: Refuge des incrédules,
9: prie pour nous.
3: Remède pour les malades,
9: prie pour nous.
3: Force des faibles,
9: prie pour nous.
3: Port des naufragés,
9: prie pour nous.
3: Guide dans les tempêtes,
9: prie pour nous.
3: Espoir des misérables,
9: prie pour nous.
3: Terreur des ennemis,
9: prie pour nous.
3: Trésor des fidèles,
9: prie pour nous.
3: Aide des prophètes,
9: prie pour nous.
3: Soutien des apôtres,
9: prie pour nous.
3: Couronne des martyrs,
9: prie pour nous.
3: Étoile des confesseurs,
9: prie pour nous.
3: Perle des vierges,
9: prie pour nous.
3: Consolation des veuves,
9: prie pour nous.
3: Mère des orphelins,
9: prie pour nous.
3: Agneau de Dieu qui enlève le péché du monde,
9: écoute-nous, Seigneur.
3: Agneau de Dieu qui enlève le péché du monde,
9: pardonne-nous, Seigneur.
3: Agneau de Dieu qui enlève le péché du monde,
9: exauce-nous, Seigneur.
3: Priez pour nous, Sainte Mère de Dieu,
9: afin que nous soyons rendus dignes des promesses de Christ.
3: Prions. Seigneur, daigne nous accorder, à nous tes serviteurs, de jouir toujours de la santé de l'âme et du corps, et par la glorieuse intercession de la bienheureuse Marie toujours vierge, délivre-nous des tristesses de la vie présente, et donne-nous d'avoir part aux joies éternelles. Par Jésus, le Christ, notre Seigneur.
9: Amen.
3: Au nom du Père, et du Fils, et du Saint-Esprit.
9: Amen.
3: Bénissons le Seigneur.
9: Nous rendons grâce à Dieu.
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0: Pour votre salut, il est 17h.

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1: Une nouvelle fois, merci d'être à notre écoute, amis et fidèles auditeurs. Dans un motu proprio rendu public lundi, le pape annule les réductions de salaire dues au Covid. Plus de précisions dans quelques instants. Dans le cadre de l'actualité de l'Église sur le continent, nous irons en Côte d'Ivoire où notre correspondant nous rendra compte de la rentrée scolaire, notamment dans les écoles catholiques. 30 jeunes originaires de plusieurs pays africains ont prononcé leur premier vœu au sein de la congrégation des Fils de l'Immaculée Conception à la cathédrale Saint-Joseph de Sangmélima au sud du Cameroun. Une information que nous développera Paul Valéry Mendogo. L'actualité sociale et politique sur le continent nous conduira aujourd'hui au Mali, au Cameroun, en République démocratique du Congo. Dans cette présente édition, il sera également question de suivre Mgr Brice Armand Ibombo, évêque de Wesso en République du Congo, qui, lors de son passage à Rome, nous a fait écho de la situation dans son diocèse. À tous et à chacun, bonne condition d'écoute.
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1: L'urgence étant passée, les mesures d'austérité liées à la période du Covid-19 peuvent désormais être levées. Par un motu proprio, le pape Léon XIV a abrogé lundi la réglementation établie par le pape François en mars 2021 qui réduisait les salaires du personnel du Saint-Siège, à commencer par ceux des cardinaux et de chefs de département de la curie romaine, et gelé les augmentations d'ancienneté bisannuelle. Une mesure rigoureuse dictée à l'époque par les conséquences de la pandémie qui avait aggravé le déficit qui caractérise depuis plusieurs années la gestion économique du Saint-Siège, ce qui a eu un impact négatif sur toutes les sources de revenus du Saint-Siège et de l'état de la cité du Vatican, comme on pouvait le lire dans le motu proprio du pape François, un avenir durable. Il s'agissait avant tout d'une révision des dépenses menées par le souverain pontife argentin afin d'éviter des mesures encore plus drastiques telles que le licenciement d'employés, en particulier des laïcs et plus encore des pères et mères de famille. Direction la Côte d'Ivoire, où des millions d'écoliers ivoiriens ont repris lundi dernier le chemin de l'école après quelques semaines de vacances. Dans les établissements catholiques, le lancement de cette nouvelle année scolaire s'est tenu au groupe scolaire Notre-Dame de la Paix de Cocody, Riviera Palmeraie, dans l'archidiocèse d'Abidjan. À cette occasion, le père Félicien Gouessé, secrétaire exécutif national de l'éducation catholique, a exhorté l'ensemble de la communauté éducative à faire de la confiance et de la communion les fondements d'une école davantage tournée vers l'excellence et la formation intégrale de la personne. Marcel Ariston Blé.
2: La reprise des cours est effective depuis ce lundi sur l'ensemble du territoire national ivoirien, notamment dans les établissements catholiques. Le père Félicien Guessé, secrétaire exécutif national de l'éducation catholique de Côte d'Ivoire, dans son allocution d'ouverture, a appelé l'ensemble de la communauté éducative à privilégier la communion et le dialogue afin de restaurer et de consolider la confiance entre l'école et la famille, mais également entre les élèves et leurs formateurs.
3: Alors ce que j'attends effectivement du fait de cette confiance, j'ai beaucoup apprécié le dicton du ministre, toute la Côte d'Ivoire à l'école, qui rejoint nos valeurs. Nous croyons qu'un enfant est éduqué par la communauté et non pas seulement par sa famille et par des experts. Donc ce que j'attends de cette année scolaire, c'est que nous renforcions davantage cette valeur de communauté éducative, c'est-à-dire tout le monde mobilisé autour du droit à l'éducation pour tous, mais surtout avec une priorité pour les plus vulnérables. C'est aussi un pan du projet éducatif mondial qui aujourd'hui, cette année, sera un ancrage particulier de notre mission.
2: Reprise des cours, joie pour les apprenants de retrouver leurs camarades et enseignants.
4: Je suis en classe de CEMB. Je vais commencer la catéchèse cette année. Et puis, mes vacances se sont bien passées. Et puis, la mère, c'est très gentil. J'aime ma nouvelle classe. Et puis, merci. Merci à maman qui m'a envoyé à l'école. Je suis heureux de revoir mes habits.
2: D'autant que le thème de l'année scolaire 2026 et 2027 retenu par le ministère de l'Éducation est « Restaurons la confiance ». Alliance pour la transformation durable de l'école ivoirienne. Marcel Ariston Blé, Abidjan, Côte d'Ivoire, pour Radio Vatican.
1: 30 jeunes originaires de plusieurs pays africains ont prononcé leur premier vœu au sein de la Congrégation des Fils de l'Immaculée Conception à la cathédrale Saint-Joseph de Saint-Mélima au sud du Cameroun. Plus de précisions dans cette correspondance de Paul Valérie Mendogo.
5: Ils sont 30. 30 jeunes qui, au terme de 12 mois de formation, ont choisi de consacrer leur vie à Dieu dans la Congrégation des Fils de l'Immaculée Conception. À la cathédrale Saint-Joseph de Saint-Mélima, la messe solennelle de leur première profession religieuse était présidée par le père Apollinaire Anguissa Metogo, supérieur de la province africaine de la Congrégation.
6: Dès demain, les 30 jeunes seront déployés dans des différentes missions, dans les hôpitaux, dans les écoles, dans les paroisses, pour mettre en pratique et en valeur tous ces enseignements qu'ils ont reçus fidèlement.
5: Même si les 30 nouveaux prophètes n'auront pas le temps de s'installer dans l'émotion de la célébration, leur joie profonde est perceptible.
7: Je suis Kofi Kwame Donatien de la Côte d'Ivoire. Tout d'abord, je devrais dire merci à Dieu pour ce jour qu'il nous a donné. On espère seulement qu'on fera toujours sa mission comme il le veut.
8: Frère Glody Timpini de la RDC. J'ai d'abord la joie de porter cet habit comme religieux aujourd'hui. Et le vœu que nous venons de faire là maintenant, là, ce ne sont pas des simples promesses. Donc notre contact envers les gens qui souffrent, envers les pauvres, est vraiment quotidien.
9: Frère Francis Munachimso, Mwachiku. Je demande grâce à Dieu pour rester fidèle jusqu'à la fin.
5: La profession religieuse ne constitue donc pas un point d'arrivée. Elle inaugure un chemin quotidien de fidélité. Paul Valéry Mendogo depuis Saint-Mélima pour Radio Vatican.
1: Les nouveaux évêques du monde entier ont récemment séjourné à Rome dans le cadre d'une formation organisée à leur intention. Parmi eux, Mgr Brice Armand Ibombo, à la tête du diocèse de Wesso dans le nord de la République du Congo depuis un an. Dans une interview accordée à nos médias, le quatrième évêque de Wesso entend placer l'évangélisation et la formation au cœur de ses priorités pastorales. Parmi les principaux défis de son diocèse, l'éducation des jeunes, leur accompagnement face aux nouveaux moyens de communication, l'autofinancement et le développement des vocations. Le nouvel évêque revient sur ses chantiers et sur les grands défis qui accompagnent sa mission.
10: Les défis sont nombreux. Le premier défi, c'est parmi les missions qui m'ont été confiées par le Saint-Esprit, c'est le défi de l'évangélisation. L'évangélisation en profondeur, faire connaître le nom de Jésus, la bonne nouvelle de Jésus à travers tout le département de la Sangha qui couvre mon diocèse, à travers la catéchèse, la liturgie, la célébration des sacrements. Il y a cette année, par exemple, dans tout le diocèse, il y a eu moins de mariages. Et ça, c'est un défi majeur. Il y a eu quelques baptêmes, il y a eu des confirmations, mais c'est un petit nombre. Ça veut dire que le boulot y est, la mission est encore là, comme a dit Jésus, hein. La mission est abondante, mais les ouvriers sont peu nombreux. Nous avons un autre défi, toujours sur le plan pastoral, le défi de l'éducation. Nous devons éduquer nos jeunes. Et mon diocèse, nous avons quelques écoles et qui forment, depuis mes prédécesseurs, je les salue pour l'initiative, pour tout le travail fait. Ils m'ont en fait ouvert le chemin, baliser le chemin. Le défi de l'éducation nous invite à continuer à ouvrir, à construire les écoles à travers notre diocèse. Pour le moment, on n'a que quelques écoles à Wesso Centre et un peu la ville à côté, Pokola, mais dans d'autres villes, d'autres villages, il n'y a pas d'école. Et ça, c'est l'une de mes préoccupations aussi. Vous savez que sans l'éducation, eh bien, il n'y a pas un futur. Hein? Joseph Kizerbo disait « éduquer ou périr ». Si on n'éduque pas, on périt. Et notre jeunesse aujourd'hui a besoin de l'éducation.
11: Il y a aussi le défi de la formation des fidèles.
10: Le défi de la formation. On doit former nos fidèles. On doit former nos jeunes qui deviennent des chrétiens mûrs, adultes. Des chrétiens aussi engagés dans le monde et dans la société. Pas seulement à l'église, mais aussi des chrétiens engagés dans la société pour échapper aux dangers qui nous viennent d'ailleurs, qui nous viennent surtout du monde occidental. N'oubliez pas que tous nos jeunes aujourd'hui, avec l'Internet, avec de la communication, tout le monde. Et le monde est devenu un microcosme. Hein. Les Italiens disent tout le monde est paese. Donc on vit maintenant la même réalité. Ce qui est fait ici à la minute est connu ailleurs. Donc nous avons besoin de la formation. D'ailleurs, c'était parmi les thèmes aussi. Comment former nos jeunes à la manipulation, à l'utilisation de ces moyens de communication que la société nous oblige aujourd'hui. On ne peut plus rien faire sans ça parce que ça nous aide aussi dans la passoire. Mais ce qui nous intéresse maintenant, c'est la bonne utilisation. Nous avons aussi le défi de l'autofinancement. C'est-à-dire sur l'aspect économique, sur le plan économique. Notre diocèse est pauvre, il faut le dire. Nous vivons dans une zone pauvre où la population, pour la plupart paysanne, c'est des agriculteurs, des agricultrices qui pratiquent l'élevage, ainsi de suite. Alors, il nous faut aussi développer ce secteur. Nous vivons en grande partie des dons, des donations. Mais de plus en plus, on nous invite déjà à l'autofinancement, à penser à l'autofinancement, parce que dans quelques années, il n'y aura plus de subsides. Et ça, c'est l'une des préoccupations majeures. Et avec mes collaborateurs, nous sommes déjà dedans. On est en train de réfléchir comment y parvenir, comment engager le processus de l'autofinancement. Nous avons des terres, nous avons des terrains, ainsi de suite. Et on est en train de comment exploiter ces terres, comment faire à ce que le patrimoine que nous avons et nous aide aussi économiquement à parvenir à cet autofinancement. Je me limite à ces trois défis qui sont pour moi plus préoccupants.
11: Le défi également des vocations, Monseigneur.
10: Le défi des vocations. Jésus l'a dit déjà dans sa parole dans l'Évangile. Et notre diocèse aussi en manque de vocation. Bon, il y a quelques années, quand j'étais au séminaire, le diocèse de Wissoun n'avait que 1, 2, 3 séminaristes. Mais aujourd'hui, cette année, l'an dernier, nous, on a eu 13 séminaristes. Et cette année, on en aura 15. Voilà, donc c'est déjà une bonne nouvelle, mais nous continuons à prier, nous continuons à travailler aussi. Se lancer dans la passoire de la jeunesse. Le pape nous l'a rappelé. Pensez à la jeunesse, pensez au futur, pensez aux vocations. Et ça fait partie aussi de nos priorités pastorales.
1: Monseigneur Brice Armand Ibombo, évêque de Wesso en République du Congo, interrogé par Henri Moriba Camara.
12: Dans quelques instants, l'actualité sociopolitique.
1: 2 millions de personnes au Soudan du Sud pourraient être privées de l'aide du Programme alimentaire mondial PAM, a prévenu mardi l'organisation confrontée à des difficultés de financement. Devant la presse à Genève, Mathieu Oligroth, directeur exécutif adjoint des opérations du PAM, a rappelé que près de 7,8 millions de personnes, soit plus de la moitié de la population du pays, peinaient à se nourrir au quotidien. L'épidémie d'Ebola qui sévit dans l'est de la République démocratique du Congo progresse de manière exponentielle au Nord Kivu, alors que des signes d'amélioration sont observés dans d'autres provinces, a indiqué mardi l'Organisation mondiale de la santé, OMS. Samedi dernier, le gouvernement congolais a annoncé que le pic de l'épidémie avait été atteint mi-août et que les paramètres indiquaient une diminution du nombre de cas au niveau national pour cette maladie extrêmement meurtrière qui a déjà tué, avant l'épisode en cours en RDC, plus de 15 000 personnes en Afrique au cours des 50 dernières années. Une attaque perpétrée lundi par des individus armés dans un bar de Bamenda, chef-lieu de la région anglophone du nord-ouest du Cameroun, a fait 3 morts et 4 blessés, ont indiqué mardi les autorités locales. Après 15 mois d'une forte crise diplomatique, le premier ministre algérien a visité lundi le Mali avec au menu des échanges la relance et la redynamisation de la coopération entre les deux pays. Les détails avec notre correspondant dans la région, Abdoul Razak Idrissa.
13: Le chef du gouvernement algérien a remis au président Goïta une lettre d'invitation pour une visite en Algérie de son homologue Tebboune et indiquer que les modalités de cette visite sont déjà en préparation des deux côtés. La visite a été aussi l'occasion d'échanges entre les deux délégations sur les défis sécuritaires régionaux. La présence à Bamako du Premier ministre algérien, quelques jours seulement après la visite de son homologue Abdoulaye Maïga à Alger, illustre la volonté partagée des deux pays de consolider leurs relations de solidarité et de coopération bilatérale. Des relations qui s'étaient fortement dégradées après la destruction en avril 2025 par l'armée algérienne d'un drone malien à la frontière entre les deux pays. Alger avait alors affirmé que l'appareil avait violé son espace aérien, ce que Bamako avait contesté. Les deux pays avaient chacun rappelé son ambassadeur et fermé réciproquement leur espace aérien. Ils cherchent désormais à tourner la page de cette crise et à rétablir le dialogue direct. Abdoul Razak Idrissa à Niamey pour Radio Vatican.
1: Prise de position des évêques et vie des chrétiens dans le monde avec Henri Moriba Camara.
14: Commençons cette rubrique par le continent asiatique au Sri Lanka. Le diocèse de Jaffna continue de réclamer une enquête internationale indépendante sur la fosse commune de Chemani. Des experts médicaux et des archéologues y ont découvert des centaines de restes humains dont certains pourraient appartenir à des enfants et des nourrissons. La troisième campagne de fouilles menée jusqu'en août a permis de mettre au jour 583 ensembles d'ossements et de squelettes, mais leur nombre exact et leur identité restent à déterminer. Le diocèse demande donc des analyses médico-légales approfondies, notamment des tests ADN, afin de faire la lumière sur le sort des personnes disparues depuis plusieurs décennies. La première assemblée des missionnaires numériques catholiques d'Asie s'est achevée cette semaine à Manila, la capitale des Philippines, après avoir rassemblé plus de 100 communicateurs et créateurs de contenu venus de tout le continent dans le but de renforcer la collaboration et d'élaborer une vision commune pour l'évangélisation numérique. Organisée sous le thème d'influenceurs à témoins, une démarche synodale pour la mission numérique en Asie. Les participants ont été invités à dépasser la simple production de contenu pour devenir de véritable témoin de foi enraciné dans la communion et la mission. L'information et son rapport à la vérité dans la guerre entre l'Ukraine et la Russie sont plus qu'essentiels. La bataille fait rage non seulement dans les médias, mais aussi sur les réseaux sociaux. Nul n'est épargné. Avoir accès à de vraies informations pour se faire une idée de la vérité des faits, c'est un enjeu de première importance, comme le souligne Mgr Ior Razia, l'éparque de l'Église gréco-catholique ukrainienne en France, Belgique, Pays-Bas, Luxembourg.
15: Tout doit être basé sur la vérité. Et donc, il faut qu'il soit la vérité dans ce domaine des médias, dans les messages publics. D'une certaine manière, c'est normal qu'il y ait plusieurs fractions de la société, mais quand une de ces parties utilise des moyens de propagande un peu plus efficaces ou essaye des moyens financiers pour avancer dans ses propagandes, ça c'est le problème. La société, la population n'a pas accès à la vérité. Et à mon avis, l'État, peut-être l'Église, doit surveiller pour que au moins toutes les positions soient représentées dans les médias. Mais il y a aussi des choses où vraiment cette vérité est gravement affectée ou même n'existe plus. Par exemple, il y a une fausse illusion que les Ukrainiens et les Russes sont une même nation, ou les Ukrainiens sont comme groupe ethnique des Russes, ou que la Russie est un pays originaire qui a donné la naissance à l'Ukraine. Ce n'est pas vérité, ça veut dire que c'est une faute, et c'est une propagande. Pour chacun qui a appris l'histoire, c'est évident. Donc il faut aussi mettre des choses en ordre.
14: Mgr Ior Razia, l'éparque de l'Église gréco-catholique ukrainienne en France, Belgique, Pays-Bas, Luxembourg et Suisse. Et en Allemagne, l'archevêque de Fribourg appelle à protéger la démocratie qui ne va pas de soi. À l'occasion de la Journée internationale de la démocratie, le 15 septembre, Mgr Stefan Borger invite les citoyens à s'engager activement dans la vie démocratique, notamment dans les paroisses, les partis et la société civile. Face à la montée du populisme des droites et à la polarisation de la société, l'Église catholique du sud-est de l'Allemagne a lancé une initiative démocratique démocratique. Elle entend ainsi défendre la dignité de chaque personne et contribuer au débat public.
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1: C'est par ici que nous mettons un point final à notre programme aujourd'hui. Merci de l'avoir suivi. Au revoir et à la prochaine.
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0: Pour votre salut, il est 19h.
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6: Sainte Vierge Marie, toi la mère du Christ vivant et ressuscité, prie pour nous, pécheurs. Sainte Marie, Mère de Dieu, prie pour nous.
7: C'est l'heure de la prière du chapelet.
4: Disposons-nous en compagnie de Marie, notre Mère,
7: afin qu'ensemble nous puissions aller à Jésus par Marie.

0: À présent, les intentions du chapelet.
1: Intention pour les bienfaiteurs et donateurs de Radio Maria. Ô Vierge Marie, jette ton regard de compassion sur tes enfants fatigués et affaiblis par la maladie. Par ta puissante intervention, restaure tout leur être, corps et âme. Nous t'en prions. Une fidèle demande au Seigneur aide, assistance et protection pour sa famille et elle. Par l'intercession de Notre-Dame du Perpétuel Secours. Une fidèle confie son neveu Kwasi Yahweh Adams au Seigneur pour aide, assistance, guérison et délivrance par Notre-Dame de la Délivrance.
0: Tano amenant grâce divine, rend grâce au Seigneur pour tous les bienfaits. Elle lui confie son stage et la rentrée scolaire de ses frères et sœurs par le secours de Notre-Dame de la Garde.
2: Radio Maria confie au Seigneur le Père à Saint-Jean-Claude pour aide, assistance, protection et guérison par l'intercession de Notre-Dame, santé des malades.
3: Action de grâce au Seigneur pour tous les bienfaits dans la famille de Maman Dieu Agnès. Elle demande l'unité, la paix et la conversion de tous ses enfants et toute la famille. Demandée par Maman Dieu Agnès.
0: Tano Henriette remercie le Seigneur pour le bon déroulement de l'accouchement de sa belle-fille et pour la guérison miraculeuse de la douleur dans le sein. Puisse Dieu achever ce qu'il a si bien commencé dans leur vie. Assémia Brigitte demande aide, assistance et protection pour elle, son époux, ses enfants et pour toute sa famille par l'intercession de la très sainte Vierge Marie. Uncho Happy Yvonne, Anastasie rend grâce à Dieu pour tous les bienfaits reçus dans sa vie professionnelle et ses activités, notamment pour l'obtention de son master.
1: Aide, assistance et protection du Seigneur pour les dirigeants de l'entreprise, à tout le personnel de geste aussi et à leurs familles ainsi que les installations. Je mets mon espoir dans le Seigneur, je suis sûr de sa parole. Le Seigneur a donné, le Seigneur a repris, que le nom du Seigneur soit béni.
2: La famille Ba prie pour la vie avec Dieu de Vibi Ba et de Ouattara Fatoumata par l'intercession de la Vierge Marie. Prions pour la vie avec Dieu de Kwasi Bertin Touré, Nguesson Aminon Viviane, Touré Adjoa Jonas, Touré Ngoron Ferdinand, Koué Aminon Madeleine, demandée par leurs enfants.
3: Repos de l'âme de Maman Dia Akissi Colette, que le Seigneur lui pardonne ses fautes et l'accueille dans sa félicité céleste.
0: Radio Maria prie pour la vie avec Dieu de Sébastien Kofi Kwame, dit Sébastien. Que le Seigneur le reçoive dans sa félicité céleste. Monsieur Oussan Eric prie pour la vie avec Dieu de son frère Oussan Roger Prosper. Que Dieu l'accueille dans sa maison de paix. Radio Maria prie pour la vie avec Dieu de Kofi Nguesson Sébastien, dit Kaka, que le Seigneur lui pardonne ses péchés et l'accueille dans sa félicité céleste.
1: Les enfants de Arthur Oloté prient pour la vie avec Dieu de Yorobla Agnès, Oulobo Marie et de Oloté Mathurin. En union avec la famille Ngoran, prions pour la vie avec Dieu de Gérard Ngoran, Maxime Yoboué, Joseph Ngoran, Ernest Conan, Congoué Joséphine, Oka Kwaku, tous leurs parents de faim et les âmes du purgatoire.
0: Madame Conan Edith prie pour la vie avec Dieu de Ndouba Anno Léon, Conan Marie Aurore, Conan Emmanuel, par l'intercession de la Vierge Marie.
1: Prions pour la vie avec Dieu de Sœur Joséphine Adoua Apo, de la congrégation des Sœurs Notre-Dame de la Paix. Que le Seigneur l'accueille dans sa demeure en compagnie de tous les anges et des saints. Parmi ceux qui se sont endormis dans l'espérance de la résurrection, se comptent les membres de nos familles respectives, les auditeurs, les bienfaiteurs et donateurs de Radio Maria. Seigneur notre Dieu, à cause de ton autre nom qui est miséricorde, par la puissante intercession de la Vierge Marie, accueille-les. Que le Seigneur Jésus-Christ daigne les accueillir et les accepter dans son royaume céleste et de joie sans fin, par le secours de Notre-Dame de Mont-Ligion.
4: Au nom du Père et du Fils et du Saint-Esprit. Amen. Je crois en Dieu, le Père Tout-Puissant. Créateur.

0: Ponce Pilate a été crucifié, est mort, a été enseveli, est descendu aux enfers, le troisième jour est ressuscité des morts, est monté aux cieux, est assis à la droite de Dieu le Père Tout-Puissant, d'où il viendra juger les vivants et les morts. Je crois en l'Esprit Saint, à la Sainte Église catholique, à la communion des saints, à la rémission des péchés, à la résurrection de la chair, à la vie éternelle. Amen.
1: Notre Père qui es aux cieux, que ton nom soit sanctifié, que ton règne vienne, que ta volonté soit faite sur la terre comme au ciel.
0: Donne-nous aujourd'hui notre pain de ce jour. Pardonne-nous nos offenses, comme nous pardonnons aussi à ceux qui nous ont offensés. Et ne nous laisse pas entrer en tentation, mais délivre-nous du mal.
1: Car c'est à toi qu'appartiennent
0: le règne, la puissance et la gloire pour les siècles des siècles. Amen.
1: À l'honneur de Dieu, Trinité, je vous salue Marie, pleine de grâce, le Seigneur est avec vous. Vous êtes bénie entre toutes les femmes et Jésus, le fruit de vos entrailles est béni.
0: Sainte Marie, Mère de Dieu, priez pour nous pauvres pécheurs, maintenant et à l'heure de notre mort. Amen.
1: Je vous salue Marie, pleine de grâce, le Seigneur est avec vous. Vous êtes bénie entre toutes les femmes et Jésus, le fruit de vos entrailles est béni.
0: Sainte Marie, Mère de Dieu, priez pour nous pauvres pécheurs, maintenant et à l'heure de notre mort. Amen.
1: Je vous salue Marie, pleine de grâce, le Seigneur est avec vous. Vous êtes bénie entre toutes les femmes et Jésus, le fruit de vos entrailles est béni.
0: Sainte Marie, Mère de Dieu, priez pour nous pauvres pécheurs, maintenant et à l'heure de notre mort. Amen.
1: Gloire au Père, au Fils et au Saint-Esprit.
0: Comme il était au commencement, maintenant et toujours, dans les siècles des siècles. Amen.
1: Notre Dame de toute grâce,
0: priez pour nous.

0: Premier mystère douloureux, l'agonie de Jésus. Fruit du mystère, le regret des péchés. Prions.
1: Notre Père qui es aux cieux, que ton nom soit sanctifié, que ton règne vienne, que ta volonté soit faite sur la terre comme au ciel.
2: Donne-nous aujourd'hui notre pain de ce jour.

0: de notre mort. Amen. Je vous salue, Marie, pleine de grâce. Le Seigneur est avec vous. Vous êtes bénie entre toutes les femmes, et Jésus, le fruit de vos entrailles, est béni.
1: Sainte Marie, Mère de Dieu, priez pour nous, pauvres pécheurs, maintenant et à l'heure de notre mort. Amen.
0: Je vous salue, Marie, pleine de grâce. Le Seigneur est avec vous. Vous êtes bénie entre toutes les femmes, et Jésus, le fruit de vos entrailles, est béni.
1: Sainte Marie, Mère de Dieu, priez pour nous, pauvres pécheurs, maintenant et à l'heure de notre mort. Amen.
0: Je vous salue, Marie, pleine de grâce. Le Seigneur est avec vous. Vous êtes bénie entre toutes les femmes, et Jésus, le fruit de vos entrailles, est béni.
1: Sainte Marie, Mère de Dieu, priez pour nous, pauvres pécheurs, maintenant et à l'heure de notre mort. Amen.
0: Je vous salue, Marie, pleine de grâce. Le Seigneur est avec vous. Vous êtes bénie entre toutes les femmes, et Jésus, le fruit de vos entrailles, est béni.
1: Sainte Marie, Mère de Dieu, priez pour nous, pauvres pécheurs, maintenant et à l'heure de notre mort. Amen.
0: Je vous salue, Marie, pleine de grâce. Le Seigneur est avec vous. Vous êtes bénie entre toutes les femmes, et Jésus, le fruit de vos entrailles, est béni.
1: Sainte Marie, Mère de Dieu, priez pour nous, pauvres pécheurs, maintenant et à l'heure de notre mort. Amen.
0: Je vous salue, Marie, pleine de grâce. Le Seigneur est avec vous. Vous êtes bénie entre toutes les femmes, et Jésus, le fruit de vos entrailles, est béni.
1: Sainte Marie, Mère de Dieu, priez pour nous, pauvres pécheurs, maintenant et à l'heure de notre mort. Amen.
0: Je vous salue, Marie, pleine de grâce. Le Seigneur est avec vous. Vous êtes bénie entre toutes les femmes, et Jésus, le fruit de vos entrailles, est béni.
1: Sainte Marie, Mère de Dieu, priez pour nous, pauvres pécheurs, maintenant et à l'heure de notre mort. Amen.
0: Je vous salue, Marie, pleine de grâce. Le Seigneur est avec vous. Vous êtes bénie entre toutes les femmes, et Jésus, le fruit de vos entrailles, est béni.
1: Sainte Marie, Mère de Dieu, priez pour nous, pauvres pécheurs, maintenant et à l'heure de notre mort. Amen.
0: Que la gloire soit rendue à Dieu le Père, le Fils et le Saint-Esprit.
1: Comme il était au commencement, maintenant et toujours, dans les siècles des siècles. Amen.
0: Notre-Dame de la paix,
1: priez pour nous.

0: Deuxième mystère douloureux, la flagellation. Fruit du mystère, le combat contre le mal.
1: Notre Père qui es aux cieux, que ton nom soit sanctifié, que ton règne vienne, que ta volonté soit faite sur la terre comme au ciel.
2: Donne-nous aujourd'hui notre pain de ce jour.

0: c'est à toi qu'appartiennent le règne, la puissance et la gloire pour les siècles des siècles.
1: Amen.
0: Je vous salue Marie, pleine de grâce. Le Seigneur est avec vous. Vous êtes bénie entre toutes les femmes et Jésus, le fruit de vos entrailles, est béni.
2: Sainte Marie, Mère de Dieu, priez pour nous pauvres pécheurs, maintenant et à l'heure de notre mort. Amen.
0: Je vous salue Marie, pleine de grâce. Le Seigneur est avec vous. Vous êtes bénie entre

0: entre toutes les femmes est Jésus. Le fruit de vos entrailles est béni.
1: Sainte Marie, Mère de Dieu, priez pour nous pauvres pécheurs, maintenant et à l'heure de notre mort. Amen.
0: Je vous salue Marie, pleine de grâce. Le Seigneur est avec vous. Vous êtes bénie entre toutes les femmes et Jésus. Le fruit de vos entrailles est béni.
1: Sainte Marie, Mère de Dieu, priez pour nous pauvres pécheurs, maintenant et à l'heure de notre mort. Amen.
0: Je vous salue Marie, pleine de grâce. Le Seigneur est avec vous. Vous êtes bénie entre toutes les femmes et Jésus. Le fruit de vos entrailles est béni.
1: Sainte Marie, Mère de Dieu, priez pour nous pauvres pécheurs, maintenant et à l'heure de notre mort. Amen.
0: Je vous salue Marie, pleine de grâce. Le Seigneur est avec vous. Vous êtes bénie entre toutes les femmes et Jésus. Le fruit de vos entrailles est béni.
1: Sainte Marie, Mère de Dieu, priez pour nous pauvres pécheurs, maintenant et à l'heure de notre mort. Amen.
0: Je vous salue Marie, pleine de grâce. Le Seigneur est avec vous. Vous êtes bénie entre toutes les femmes et Jésus. Le fruit de vos entrailles est béni.
1: Sainte Marie, Mère de Dieu, priez pour nous pauvres pécheurs, maintenant et à l'heure de notre mort. Amen.
0: Je vous salue Marie, pleine de grâce. Le Seigneur est avec vous. Vous êtes bénie entre toutes les femmes et Jésus. Le fruit de vos entrailles est béni.
1: Sainte Marie, Mère de Dieu, priez pour nous pauvres pécheurs, maintenant et à l'heure de notre mort. Amen.
0: Je vous salue Marie, pleine de grâce. Le Seigneur est avec vous. Vous êtes bénie entre toutes les femmes et Jésus. Le fruit de vos entrailles est béni.
1: Sainte Marie, Mère de Dieu, priez pour nous pauvres pécheurs, maintenant et à l'heure de notre mort. Amen.
0: Je vous salue Marie, pleine de grâce. Le Seigneur est avec vous. Vous êtes bénie entre toutes les femmes et Jésus. Le fruit de vos entrailles est béni.
1: Sainte Marie, Mère de Dieu, priez pour nous pauvres pécheurs, maintenant et à l'heure de notre mort. Amen.
0: Je vous salue Marie, pleine de grâce. Le Seigneur est avec vous. Vous êtes bénie entre toutes les femmes et Jésus. Le fruit de vos entrailles est béni.
1: Sainte Marie, Mère de Dieu, priez pour nous pauvres pécheurs, maintenant et à l'heure de notre mort. Amen.
0: Que la gloire soit rendue à Dieu le Père, le Fils et le Saint-Esprit.
1: Comme il était au commencement, maintenant et toujours, dans les siècles des siècles. Amen.
0: Notre-Dame de la paix,
1: priez pour nous.

0: Troisième mystère douloureux, le couronnement d'épines. Fruit du mystère, la force dans les humiliations. Prions.
1: Notre Père qui es aux cieux, que ton nom soit sanctifié, que ton règne vienne, que ta volonté soit faite sur la terre comme au ciel.
2: Donne-nous aujourd'hui notre pain de ce jour. Pardonne-nous nos offenses, comme nous pardonnons aussi à ceux qui nous ont offensés. Et ne nous laisse pas entrer en tentation, mais délivre-nous du mal.
1: Car c'est à toi qu'appartiennent
2: le règne, la puissance et la gloire pour les siècles des siècles.
1: Amen. Je vous salue Marie, pleine de grâce. Le Seigneur est avec vous. Vous êtes bénie entre toutes les femmes et Jésus. Le fruit de vos entrailles est béni.
3: Sainte Marie, Mère de Dieu, priez pour nous pauvres pécheurs. Maintenant et à l'heure de notre mort. Amen.
1: Je vous salue Marie, pleine de grâce. Le Seigneur est avec vous. Vous êtes bénie entre toutes les femmes et Jésus. Le fruit de vos entrailles est béni.
3: Sainte Marie, Mère de Dieu, priez pour nous pauvres pécheurs. Maintenant et à l'heure de notre mort. Amen.
1: Je vous salue Marie, pleine de grâce. Le Seigneur est avec vous. Vous êtes bénie entre toutes les femmes et Jésus. Le fruit de vos entrailles est béni.
3: Sainte Marie, Mère de Dieu, priez pour nous pauvres pécheurs, maintenant et à l'heure de notre mort. Amen.
1: Je vous salue Marie, pleine de grâce. Le Seigneur est avec vous. Vous êtes bénie entre toutes les femmes et Jésus. Le fruit de vos entrailles est béni.
3: Sainte Marie, Mère de Dieu, priez pour nous pauvres pécheurs, maintenant et à l'heure de notre mort. Amen.
1: Je vous salue Marie, pleine de grâce. Le Seigneur est avec vous. Vous êtes bénie entre toutes les femmes et Jésus. Le fruit de vos entrailles est béni.
3: Sainte Marie, Mère de Dieu, priez pour nous pauvres pécheurs, maintenant et à l'heure de notre mort. Amen.
1: Je vous salue Marie, pleine de grâce. Le Seigneur est avec vous. Vous êtes bénie entre toutes les femmes et Jésus. Le fruit de vos entrailles est béni.
3: Sainte Marie, Mère de Dieu, priez pour nous pauvres pécheurs, maintenant et à l'heure de notre mort. Amen.
1: Je vous salue Marie, pleine de grâce. Le Seigneur est avec vous. Vous êtes bénie entre toutes les femmes et Jésus. Le fruit de vos entrailles est béni.
3: Sainte Marie, Mère de Dieu, priez pour nous pauvres pécheurs, maintenant et à l'heure de notre mort. Amen.
1: Je vous salue Marie, pleine de grâce. Le Seigneur est avec vous. Vous êtes bénie entre toutes les femmes et Jésus. Le fruit de vos entrailles est béni.
3: Sainte Marie, Mère de Dieu, priez pour nous pauvres pécheurs, maintenant et à l'heure de notre mort. Amen.
1: Je vous salue Marie, pleine de grâce. Le Seigneur est avec vous. Vous êtes bénie entre toutes les femmes et Jésus. Le fruit de vos entrailles est béni.
3: Sainte Marie, Mère de Dieu, priez pour nous pauvres pécheurs, maintenant et à l'heure de notre mort. Amen.
1: Je vous salue Marie, pleine de grâce. Le Seigneur est avec vous. Vous êtes bénie entre toutes les femmes et Jésus. Le fruit de vos entrailles est béni.
3: Sainte Marie, Mère de Dieu, priez pour nous pauvres pécheurs, maintenant et à l'heure de notre mort. Amen.
1: Que la gloire soit rendue à Dieu le Père, le Fils et le Saint-Esprit.
2: Comme il était au commencement, maintenant et toujours, dans les siècles des siècles. Amen.
1: Notre-Dame de la paix,
2: priez pour nous.

0: quatrième mystère douloureux, la montée au calvaire. Fruit du mystère, la pénitence. Prions. Notre Père qui es aux cieux, que ton nom soit sanctifié, que ton règne vienne, que ta volonté soit faite sur la terre comme au ciel.
1: Donne-nous aujourd'hui notre pain de ce jour. Pardonne-nous nos offenses, comme nous pardonnons aussi à ceux qui nous ont offensés. Et ne nous laisse pas entrer en tentation, mais délivre-nous du mal.
0: Car c'est à toi qu'appartiennent
1: le règne, la puissance et la gloire pour les siècles des siècles. Amen.
0: Je vous salue Marie, pleine de grâce, le Seigneur est avec vous. Vous êtes bénie entre toutes les femmes et Jésus, le fruit de vos entrailles, est béni.
1: Sainte Marie, Mère de Dieu, priez pour nous pauvres pécheurs, maintenant et à l'heure de notre mort. Amen.
0: Je vous salue Marie, pleine de grâce, le Seigneur est avec vous. Vous êtes bénie entre toutes les femmes et Jésus, le fruit de vos entrailles, est béni.
1: Sainte Marie, Mère de Dieu, priez pour nous pauvres pécheurs, maintenant et à l'heure de notre mort. Amen.
0: Je vous salue Marie, pleine de grâce, le Seigneur est avec vous. Vous êtes bénie entre toutes les femmes et Jésus, le fruit de vos entrailles, est béni.
1: Sainte Marie, Mère de Dieu, priez pour nous pauvres pécheurs, maintenant et à l'heure de notre mort. Amen.
0: Je vous salue Marie, pleine de grâce, le Seigneur est avec vous. Vous êtes bénie entre toutes les femmes et Jésus, le fruit de vos entrailles est béni.
1: Sainte Marie, Mère de Dieu, priez pour nous pauvres pécheurs, maintenant et à l'heure de notre mort. Amen.
0: Je vous salue Marie, pleine de grâce, le Seigneur est avec vous. Vous êtes bénie entre toutes les femmes et Jésus, le fruit de vos entrailles est béni.
1: Sainte Marie, Mère de Dieu, priez pour nous pauvres pécheurs, maintenant et à l'heure de notre mort. Amen.
0: Je vous salue Marie, pleine de grâce, le Seigneur est avec vous. Vous êtes bénie entre toutes les femmes et Jésus, le fruit de vos entrailles, est béni.
1: Sainte Marie, Mère de Dieu, priez pour nous pauvres pécheurs, maintenant et à l'heure de notre mort. Amen.
0: Je vous salue Marie, pleine de grâce, le Seigneur est avec vous. Vous êtes bénie entre toutes les femmes et Jésus. Le fruit de vos entrailles est béni.
1: Sainte Marie, Mère de Dieu, priez pour nous pauvres pécheurs, maintenant et à l'heure de notre mort. Amen.
0: Je vous salue Marie, pleine de grâce, le Seigneur est avec vous. Vous êtes bénie entre toutes les femmes et Jésus. Le fruit

0: Amen.
1: Je vous salue, Marie, pleine de grâce, le Seigneur est avec vous. Vous êtes bénie entre toutes les femmes et Jésus, le fruit de vos entrailles est béni.
2: Sainte Marie, Mère de Dieu, priez pour nous pauvres pécheurs, maintenant et à l'heure de notre mort. Amen.
1: Je vous salue, Marie, pleine de grâce, le Seigneur est avec vous. Vous êtes bénie entre toutes les femmes et Jésus, le fruit de vos entrailles est béni.
2: Sainte Marie, Mère de Dieu, priez pour nous pauvres pécheurs, maintenant et à l'heure de notre mort. Amen.
1: Gloire au Père, au Fils et au Saint-Esprit.
2: Comme il était au commencement, maintenant et toujours, dans les siècles des siècles. Amen.
1: Notre Dame de toute grâce,
2: priez pour nous.

0: Cinquième mystère douloureux, la mort de Jésus. Fruit du mystère, le pardon des offenses. Prions.
1: Notre Père qui es aux cieux, que ton nom soit sanctifié, que ton règne vienne. Que ta volonté soit faite sur la terre comme au ciel.
2: Donne-nous aujourd'hui notre pain de ce jour. Pardonne-nous nos offenses, comme nous pardonnons aussi à ceux qui nous ont offensés. Et ne nous laisse pas entrer en tentation, mais délivre-nous du mal.
1: Car c'est à toi qu'appartiennent
2: le règne, la puissance et la gloire pour les siècles des siècles. Amen.
1: Je vous salue Marie, pleine de grâce, le Seigneur est avec vous. Vous êtes bénie entre toutes les femmes et Jésus, le fruit de vos entrailles, est béni.
2: Sainte Marie, Mère de Dieu, priez pour nous pauvres pécheurs, maintenant et à l'heure de notre mort. Amen.
1: Je vous salue Marie, pleine de grâce, le Seigneur est avec vous. Vous êtes bénie entre toutes les femmes et Jésus, le fruit de vos entrailles, est béni.
2: Sainte Marie, Mère de Dieu, priez pour nous pauvres pécheurs, maintenant et à l'heure de notre mort. Amen.
1: Je vous salue Marie, pleine de grâce, le Seigneur est avec vous. Vous êtes bénie entre toutes les femmes et Jésus, le fruit de vos entrailles, est béni.
2: Sainte Marie, Mère de Dieu, priez pour nous pauvres pécheurs, maintenant et à l'heure de notre mort. Amen.
1: Je vous salue Marie, pleine de grâce, le Seigneur est avec vous. Vous êtes bénie entre toutes les femmes et Jésus, le fruit de vos entrailles, est béni.
2: Sainte Marie, Mère de Dieu, priez pour nous pauvres pécheurs, maintenant et à l'heure de notre mort. Amen.
1: Je vous salue Marie, pleine de grâce, le Seigneur est avec vous. Vous êtes bénie entre toutes les femmes et Jésus, le fruit de vos entrailles, est béni.
2: Sainte Marie, Mère de Dieu, priez pour nous pauvres pécheurs, maintenant et à l'heure de notre mort. Amen.
1: Je vous salue Marie, pleine de grâce, le Seigneur est avec vous. Vous êtes bénie entre toutes les femmes et Jésus, le fruit de vos entrailles, est béni.
2: Sainte Marie, Mère de Dieu, priez pour nous pauvres pécheurs, maintenant et à l'heure de notre mort. Amen.
1: Je vous salue Marie, pleine de grâce, le Seigneur est avec vous. Vous êtes bénie entre toutes les femmes et Jésus, le fruit de vos entrailles, est béni.
2: Sainte Marie, Mère de Dieu, priez pour nous pauvres pécheurs, maintenant et à l'heure de notre mort. Amen.
1: Je vous salue Marie, pleine de grâce, le Seigneur est avec vous. Vous êtes bénie entre toutes les femmes et Jésus, le fruit de vos entrailles, est béni.
2: Sainte Marie, Mère de Dieu, priez pour nous pauvres pécheurs, maintenant et à l'heure de notre mort. Amen.
1: Je vous salue Marie, pleine de grâce, le Seigneur est avec vous. Vous êtes bénie entre toutes les femmes et Jésus, le fruit de vos entrailles, est béni.
2: Sainte Marie, Mère de Dieu, priez pour nous pauvres pécheurs, maintenant et à l'heure de notre mort. Amen.
1: Je vous salue Marie, pleine de grâce, le Seigneur est avec vous. Vous êtes bénie entre toutes les femmes et Jésus, le fruit de vos entrailles, est béni.
2: Sainte Marie, Mère de Dieu, priez pour nous pauvres pécheurs, maintenant et à l'heure de notre mort. Amen.
1: Gloire au Père, au Fils et au Saint-Esprit.
2: Comme il était au commencement, maintenant et toujours, dans les siècles des siècles. Amen.
1: Notre Dame de toute grâce,
2: priez pour nous.
3: Le Seigneur.

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1: Auditeurs de la Radio Maria, nous sommes à l'émission Le Consommateur, l'émission que la Radio Maria nous permet d'avoir grâce au partenariat qui la lie à l'Office d'aide à la commercialisation des produits vivriers en Côte d'Ivoire. Émission qui nous permet d'avoir des informations du marché agricole des produits vivriers de la ville de Yamoussoukro, ainsi que des informations d'ordre général et d'ordre diététique chaque semaine. Votre émission est animée par votre fidèle présentatrice Miss Laetitia Adjassé, agent à l'antenne régionale OCPV de Yamoussoukro. Cette semaine, deuxième semaine du mois de septembre, les prix qui vous seront communiqués sont ceux du marché Moufété de Yamoussoukro. Et comme à l'accoutumée, notre marché est dans une période stable concernant tous les produits vivriers. Alors, les prix auront tendance à stagner. Notre émission se déroulera dans ses rubriques habituelles, la lecture des prix et la question de la diététique. Cette semaine, nous avons choisi de vous parler des vertus de l'haricot vert sur la santé. Sans plus tarder, nous passons à notre première rubrique du jour qui est la lecture des prix. Alors, nous commençons par la famille des céréales. Nous avons une disponibilité moyenne dans l'ensemble. Le fonio, 1250 francs le kilo au prix de gros et 1500 francs le kilo au prix de détail. L'haricot blanc, 650 francs le kilo au prix de gros et 750 francs le kilo au prix de détail. Le maïs grain jaune, 208 francs le kilo au prix de gros et 500 francs le kilo au prix de détail. Le mil non pilé, 350 francs le kilo au prix de gros et 400 francs le kilo au prix de détail. Le riz importé de grande consommation, long grain papillon, 440 francs le kilo au prix de gros et 500 francs le kilo au prix de détail. Le riz importé de grande consommation Bella, 600 francs le kilo au prix de gros et 700 francs le kilo au prix de détail. Le riz local blanchi tout venant, 470 francs le kilo au prix de gros et 500 francs le kilo au prix de détail. Nous passons à la famille des féculents. Nous avons une disponibilité moyenne dans l'ensemble et une bonne disponibilité concernant le manioc. Alors, commençons par la banane plantain à photomur. 243 francs le kilo au prix de gros et 519 francs le kilo au prix de détail. La banane plantain à photo verte, 235 francs le kilo au prix de gros et 526 francs le kilo au prix de détail. La banane plantain à Nielen Mur, 238 francs le kilo au prix de gros et 515 francs le kilo au prix de détail. La banane plantain à Nielen Vette, 280 francs le kilo au prix de gros et 508 francs le kilo au prix de détail. L'igname à Sawa, 350 francs le kilo au prix de gros et 400 francs le kilo au prix de détail. L'igname Bonon, 450 francs le kilo au prix de gros et 500 francs le kilo au prix de détail. Le manioc doux, 85 francs le kilo au prix de gros et 399 francs le kilo au prix de détail. Nous passons maintenant à la famille des légumes. Alors, nous avons une bonne disponibilité concernant certaines spéculations, une moyenne disponibilité concernant la carotte, le gombo, le piment sec et une faible disponibilité concernant la famille des oignons. Alors, nous commençons par l'ail. 1250 francs le kilo au prix de gros et 1800 francs le kilo au prix de détail. L'aubergine Ndroa, 1157 francs le kilo au prix de gros et 519 francs le kilo au prix de détail. L'aubergine violette, 222 francs le kilo au prix de gros et 583 francs le kilo au prix de détail. La carotte, 1000 francs le kilo au prix de gros et 1200 francs le kilo au prix de détail. Le chou vert, 466 francs le kilo au prix de gros et 613 francs le kilo au prix de détail. Le concombre, 160 francs le kilo au prix de gros et 427 francs le kilo au prix de détail. La courgette, 313 francs le kilo au prix de gros et 476 francs le kilo au prix de détail. Le gombo du lait frais, 428 francs le kilo au prix de gros et 978 francs le kilo au prix de détail. L'haricot vert, 500 francs le kilo au prix de gros et 2025 francs le kilo au prix de détail. L'oignon Hollande, 640 francs le kilo au prix de gros et 750 francs le kilo au prix de détail. Le piment frais sans bon, 1319 francs le kilo au prix de gros et 2204 francs le kilo au prix de détail. Le piment frais ordinaire, 454 francs le kilo au prix de gros et 1610 francs le kilo au prix de détail. Le poivron, 1 166 francs le kilo au prix de gros et 2 416 francs le kilo au prix de détail. La tomate à côte, 366 francs le kilo au prix de gros et 854 francs le kilo au prix de détail. La tomate saut d'Eiffel, 500 francs le kilo au prix de gros et 700 francs le kilo au prix de détail. Nous passons maintenant à la famille des oléagineux. Nous avons une disponibilité moyenne dans l'ensemble. L'arachide décortiqué petit grain, 900 francs le kilo au prix de gros et 1000 francs le kilo au prix de détail. La graine de palme ordinaire, 233 francs le kilo au prix de gros et 328 francs le kilo au prix de détail. Nous passons maintenant à la famille de produits animaux. Nous avons une disponibilité moyenne dans l'ensemble. La viande de bœuf avec os, 2800 francs le kilo au prix de gros et 3000 francs le kilo au prix de détail. La viande de bœuf sans os, 3000 francs le kilo au prix de gros et 3200 francs le kilo au prix de détail. Concernant la famille des produits dérivés, nous avons une disponibilité moyenne dans l'ensemble. La pâte de manioc, communément appelée placali, 205 francs le kilo au prix de gros et 398 francs le kilo au prix de détail. Nous terminons avec la famille des produits halieutiques. Nous avons une disponibilité moyenne dans l'ensemble. Le poisson congelé cap noir, 1300 francs le kilo au prix de gros et 1562 francs le kilo au prix de détail. Le poisson congelé cap rouge, 1600 francs le kilo au prix de gros et 1867 francs le kilo au prix de détail. Le poisson congelé chien char, 1650 francs le kilo au prix de gros et 1939 francs le kilo au prix de détail. Le poisson congelé maquereau, 1500 francs le kilo au prix de gros et 1712 francs le kilo au prix de détail. Le poisson congelé soso, 1650 francs le kilo au prix de gros et 1884 francs le kilo au prix de détail. Le poisson congelé thon rouge, 1470 francs le kilo au prix de gros et 1697 francs le kilo au prix de détail. Alors voilà ce qui met fin à notre première rubrique du jour. Et comme je l'ai dit à l'entame, aujourd'hui nous allons parler des vertus de l'haricot vert sur la santé. Alors, le haricot de Lima est une légumineuse très nutritive, largement cultivée en Inde et dans les régions tropicales. Ses longues gousses vertes et fines sont appréciées par leur saveur terreuse et leur qualité nutritionnelle. Leurs bienfaits pour la santé ne sauraient être oubliés. Elles constituent une excellente source de vitamines, de minéraux et de fibres alimentaires. Utilisée depuis longtemps pour répondre à divers besoins de santé comme la régulation de la glycémie, la digestion ou la santé cardiovasculaire, les haricots de Lima consommés régulièrement peuvent être un excellent légume à intégrer dans vos repas quotidiens. Les haricots verts peuvent sembler être un légume sain, mais ils regorgent de nutriments offrant de nombreux bienfaits pour la santé. Ils peuvent faciliter la digestion, abaisser le taux de glycémie, renforcer l'immunité et fortifier les os, entre autres avantages. Alors, je vais vous citer 12 bienfaits des haricots verts pour la santé à intégrer dans votre alimentation quotidienne. Contribue à abaisser le taux de glycémie. Les haricots de Lima ont un faible index glycémique et sont riches en fibres alimentaires, ce qui ralentit l'absorption des sucres par l'organisme. Cela peut contribuer à la régulation de la glycémie et est bénéfique pour les personnes atteintes de diabète. Aide à la digestion. Les haricots verts sont une excellente source de fibres alimentaires. Les fibres facilitent le transit intestinal et aident à prévenir la constipation. Elles contribuent également au maintien d'une flore intestinale saine. Prend en charge la santé cardiovasculaire. Les haricots en grappe font baisser le taux du mauvais cholestérol LDL et augmentent le taux de bon cholestérol HDL, ce qui est bon pour la santé cardiaque. Aide à la gestion du poids. Les haricots verts sont faibles en calories et riches en fibres. Ils procurent une sensation de satiété et peuvent vous aider à éviter les excès alimentaires, contribuant ainsi à la gestion de votre poids. Améliore la santé des os. Les haricots de Lima sont bons pour la santé car ils sont riches en calcium, en phosphore et en vitamine K. Ces nutriments contribuent à la santé osseuse et peuvent aider à prévenir la perte osseuse liée à l'âge, comme par exemple l'ostéoporose. Soutient la réponse immunitaire. Les haricots de guave contiennent une concentration relativement élevée de vitamine C et d'antioxydants qui soutiennent la réponse immunitaire et peuvent aider à éliminer les infections. Améliore la circulation. La concentration en fer des haricots de guave favorise la production de globules rouges qui sont responsables du transport de l'oxygène dans tout le corps, soutenant ainsi l'activité métabolique pour l'énergie. Améliore le soutien du système nerveux. Les haricots peuvent favoriser les fonctions cérébrales et nerveuses car ils constituent une source de phosphore et d'autres nutriments. Améliore la détoxification. Les haricots de Lima contiennent des fibres et des antioxydants qui contribuent à améliorer les méthodes de désoxification de l'organisme en soutenant le foie et les reins dans l'élimination des toxines nocives. Contribue à la régularisation de la pression artérielle. Le potassium, le magnésium contenu dans les haricots peuvent contribuer à maintenir la tension artérielle dans une plage normale et peut aider à réduire l'hypertension. Favorise une peau saine, les antioxydants et la vitamine K contenus dans les haricots protègent notre peau des dommages oxydatifs et des traumatismes et peuvent favoriser la production de collagène et redonner à la peau un éclat sain. Améliore la santé menstruelle. Les haricots sont riches en fer et en folate, ce qui peut favoriser un transit intestinal régulier, cycle menstruel et soulager les symptômes de syndrome prémenstruel SPM. Les haricots verts se prêtent à de nombreuses préparations savoureuses. Voici quelques suggestions pour les intégrer à vos repas. Vous pouvez les faire en sauté. Vous faites sauter les haricots verts avec des épices, de l'ail et des oignons pour obtenir un accompagnement appétissant. Pour un curry délicieux et sain, vous associez des haricots verts à des pommes de terre ou des lentilles. Vous pouvez en faire des salades. Faites cuire à la vapeur pendant quelques minutes et ajoutez une salade pour plus de croquants et de nutriments. Vous pouvez aussi également en faire des soupes et ragoûts. Vous ajoutez des haricots verts coupés dans les soupes pour augmenter leur teneur en fibres et leur texture. Si vous trouvez les haricots verts amers, essayez de les faire bouillir avec un peu de sel dans de l'eau pendant 5 à 7 minutes avant la cuisson pour atténuer leur amertume. Alors, quels sont les effets secondaires possibles? Les haricots verts sont comestibles, mais leur consommation excessive peut aggraver les problèmes suivants. Gaz ou ballonnement associé à une teneur élevée en fibres, rarement une légère réaction allergique. Certaines interactions médicamenteuses, par exemple avec certains médicaments contre le diabète ou les anticoagulants. De manière générale, les haricots verts sont un excellent complément alimentaire. Il est conseillé de les consommer avec modération. Consultez votre médecin si vous prenez régulièrement d'autres médicaments ou si vous souffrez d'autres problèmes de santé. Alors, en conclusion, nous pouvons dire que les haricots verts sont un légume polyvalent et riche en nutriments, aux nombreux bienfaits pour la santé. Ils régulent la glycémie, favorisent la santé cardiovasculaire, renforcent les os et facilitent la digestion. Les haricots verts sont de véritables super aliments. En consommer quelques fois par semaine contribue à améliorer la santé et le bien-être général. Alors voilà ce que j'avais à vous donner comme information concernant la diététique de ce jour. J'ai pris du plaisir à passer ce moment avec vous. Que Dieu nous garde tous. Merci et à très bientôt.
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Sainte Thérèse, souviens-toi de ta promesse de faire du bien sur la terre. Répands avec abondance ta pluie de roses sur ceux qui t'invoquent. Et obtiens-les de Dieu les grâces qu'ils attendent de sa bonté infinie. Ô Dieu, qui avez embrasé de votre esprit d'amour l'âme de Sainte Thérèse de l'Enfant Jésus, accordez-nous de vous aimer, nous aussi, et de vous faire beaucoup aimer.

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6: Shalom, shalom, shalom, shalom, shalom. Auditeur, mon frère, auditrice, ma soeur, frère et soeur en humanité, notre joie est encore grande et renouvelée de nous retrouver avec vous. Pour adorer notre Dieu, pour rentrer dans les parvis de Dieu pendant une heure avec toi, mon frère, avec toi, ma sœur. Reçois chez toi déjà la paix de Dieu. Reçois chez toi déjà la joie de Dieu. Et tu vas te disposer là où tu te trouves, à la maison, à ton lieu de travail, dans ta voiture. Mais dispose-toi en esprit pour prendre ce temps d'adoration. Et nous allons faire comme nous le faisons toujours, confier notre temps à notre maman, la Vierge Marie, qui elle-même est la patronne de cette radio. Alors tu te trouves sur la radio Maria Côte d'Ivoire et avec nous, tu vas prendre ce temps de prière pour être disposé à louer ton Dieu, pour l'adorer. Au nom du Père et du Fils et du Saint-Esprit,
7: Amen.
6: Seigneur, nous te bénissons, nous te rendons toute la gloire. Sois honoré, sois béni. Seigneur, merci pour ce temps que tu nous donnes de rester avec nos frères et sœurs pour te louer. Et nous venons avec Marie, notre mère, te soumettre ce moment à ton Esprit Saint, afin que lui-même qui met dans nos cœurs la prière qui te plaît vienne soutenir ce moment. Maman Marie, toi la patronne de cette radio, tiens-nous la main durant cette heure. Viens louer Dieu avec nous, viens louer Jésus avec nous. Je vous salue Marie, pleine de grâce. Le Seigneur est avec vous. Vous êtes bénie entre toutes les femmes. Et Jésus, le fruit de vos entrailles, est béni. Sainte Marie, Mère de Dieu, priez pour nous, pauvres pécheurs, maintenant et à l'heure de notre mort. Amen. Amen, amen, amen, mon frère, ma sœur. Tu es entré de plein pied dans cette heure de louange et d'adoration. Et c'est avec toi que nous voulons louer celui-là même, l'agneau de Dieu, qui s'est donné pour toi, qui s'est donné pour moi, qui s'est donné pour toute l'humanité, afin que nous ayons la vie. Celui qui a apporté le salut de Dieu à l'humanité, celui-là que nous voulons célébrer, l'agneau de Dieu, l'agneau immolé. Pendant ce temps de carême où avec lui nous rentrons dans ce désert pour passer par le chemin par lequel il est passé, nous voulons l'adorer, le louer. Alors mon frère, ma sœur, commence à élever la voix là où tu es et commence à adorer ton Dieu. Seigneur, nous te bénissons, nous t'adorons. Nous te rendons toute la gloire. Toi qui es Dieu, toi qui Jésus a donné ta vie sur le bois de la croix pour que mon frère, pour que ma sœur et moi soyons sauvés. Merci Seigneur.
7: Sois honoré.
6: Sois honoré.
7: Sois célébré, Seigneur mon
6: Dieu. Sois célébré. Oh, toi l'agneau immolé. C'est toi que nous voulons honorer en ce jour. Gloire à toi, Seigneur.

0: ma sœur, nous avons voulu commencer en célébrant l'agneau de Dieu. Parce que c'est ce que nous devons faire.
1: Père, je veux t'honorer.
0: C'est ce que nous devons faire. Parce qu'il n'a pas regardé le rang qu'il égalait à Dieu, mais il est descendu jusqu'en bas à terre. Il a pris la forme de l'agneau pour se laisser crucifier pour toi, mon frère, pour toi, ma sœur.
1: Tu mérites, Seigneur.
0: Dans moins de 40 jours, nous allons célébrer la passion. Pendant le vendredi saint, nous allons commémorer la passion de ce Christ-là. Cet agneau-là qui s'est laissé conduire à l'abattoir pour toi. Qui s'est laissé conduire à l'abattoir pour toi, mon frère, pour toi, ma sœur, pour moi. Parce que pécheurs, nous le sommes. Pécheurs chroniques, nous le sommes. Et nous avons toujours besoin de la miséricorde de notre Dieu. Nous avons besoin de la miséricorde de notre Dieu. Pendant ce temps de carême, mon frère, ma sœur, je t'invite à t'humilier devant la face de cet agneau-là. Tu te connais, je me connais. Nous connaissons nos faiblesses. Et Jésus, nous voulons étaler cette faiblesse-là devant toi. Mon frère, ma sœur, ne te déçois pas de toi-même. Tu n'arrives pas à arrêter de mentir, mais ce n'est pas grave, il y a une issue. Il y a un agneau qui est venu pour toi, pour te faire sortir de ce péché. Mon frère, ma sœur, tu veux vivre ta chasteté, tu n'y arrives pas. Ne désespère pas de toi-même. Parce que l'agneau de Dieu est venu pour cela, pour enlever ton péché et te donner la force de sortir définitivement de ce péché. Alors tu peux continuer à espérer en cet agneau.
1: Oh Seigneur, miséricorde, Seigneur.
0: Oh Seigneur, nous t'adorons.
1: Pitié, Jésus.
0: Toi, le don de Dieu, nous t'adorons. Tu es le don de Dieu qui vient nous permettre de sortir du péché.
1: C'est vrai, Seigneur.
0: Toi, le don de Dieu, nous t'adorons. Je t'adore, toi, le don de
1: Seigneur.
0: Dieu. Merci, Jésus.
1: Merci.
0: De t'être donné pour que je puisse sortir du péché. Merci Jésus.
1: Merci.
0: Merci pour ta mort sur la croix.
1: Sois.
0: Et c'est au pied de cette croix que
1: Merci,
0: je retrouve
1: Seigneur,
0: mon réconfort.
1: Oh Père, de donner ta vie pour
0: c'est
1: moi,
0: au
1: Seigneur.
0: Pied de la croix que je retrouve mon réconfort. Et Jésus, je viens au pied de cette croix,
1: Seigneur, tu te fais
0: pour m'abandonner
1: pour que moi je sois une bénédiction.
0: Avec ce que je suis.
1: Tout,
0: mon frère,
1: Seigneur.
0: Ma soeur, de là où tu te trouves, continue
1: tout,
0: de te retrouver au pied de la croix de Jésus et de déposer tout ce qu'il y a de mal en toi. Il est capable de t'aider à sortir de ce péché.
1: Il est capable.
0: Présente-toi, Jésus, tel que tu es. Il peut.

0: est-ce que tu peux te retrouver au pied de la croix de Jésus?
1: Oui, Seigneur.
0: Et lui donner tout ce qui te fatigue, tout ce qui te pèse comme péché. Toutes les rancœurs qui te rongent.
1: Oui, tel que je suis, prends-moi.
0: Tout le manque d'humilité qui te fatigue. Seigneur, je dépose tout ce qui est orgueil à tes pieds, au pied de ta croix. Seigneur, je dépose toutes les rancœurs qui me rongent au pied de ta croix. Toutes les méchancetés qui sont miennes, je les dépose au pied de ta croix. Oh Jésus.
1: Oh oui, Seigneur, prends-moi. Prends-moi tel que je suis, car je sais que le péché m'a défiguré. Je sais que le péché m'a souillé, Jésus. Oui, je sais que loin de toi, je suis allé. Je sais que je suis bien égaré.

redorer mon image. Oh Yahweh, prends-moi tel que je suis. Prends-moi Jésus. Prends-moi Jésus.

0: tous les cœurs. Seigneur, regarde comme ces cœurs sont souffrants. Oui, parce que ces cœurs sont égarés. Parce que ces cœurs, Seigneur, ont failli en ta mission, Jésus.
1: Je t'adore.
0: Oui, nous venons à toi ce soir pour t'offrir les cœurs. Visite les cœurs de tous ces auditeurs, Jésus.
1: Mon cœur.
0: Seigneur, guéris les cœurs.

0: Souviens-toi. Il est là, il est prêt.
1: Est-ce que tu peux adorer ce Dieu?
0: Adore-le, s'il te plaît.
1: Est-ce que tu peux l'adorer de toute ton être, de toute ton âme? De toute ton âme, adore-le. Afin qu'il
0: veuille restaurer
1: en toi ton trône royal. Celui qui peut te purifier de tous tes péchés, mon frère, ma soeur. Adore-le en vérité.

tu n'es pas perdu à jamais. Tu n'es pas perdu pour toujours. Le Seigneur veut faire de ton âme son trône royal. Il veut venir assiéger ton âme par sa splendeur, afin que ta vie devienne lumière. Tu vois, mon frère, ma soeur, pendant ces 40 jours de jeûne, de privation et de prière, tu peux encore rattraper quelque chose. Tu peux encore racheter par le temps, car la miséricorde de notre Dieu est infinie. Et il veut faire de ton âme son trône royal. Il veut faire de ton âme son siège et faire briller sa splendeur dans ton âme, ma fille, mon frère, ma soeur. Tu n'es pas perdu à jamais. L'occasion s'est donnée pendant ces 40 jours de privation, de gêne, de monde, de te laisser revisiter par l'esprit de miséricorde de Dieu, de te laisser revisiter par la splendeur de notre Dieu. C'est pour cela qu'il est sorti. C'est ce qu'il a dit, c'est ce que Jésus a dit. C'est pour racheter les âmes, pour qu'aucune d'elles d'entre elles ne se perde, qu'il est sorti. Il est sorti pour toi, mon frère. Il est sorti pour toi, ma soeur. Alléluia. Maranatha.

Toi, homme de ta vie. C'est possible de devenir une autre personne, mon frère, ma soeur. Ne te déçois pas de toi-même. C'est pour toi qu'il est sorti, qu'il s'est laissé immoler. C'est pour toi qu'il a résisté pendant 40 jours contre les tentations de Satan au désert. Afin qu'au sortir de cela à la résurrection, tu ressuscites avec lui. Ma soeur, c'est possible de vivre cette vie de chasteté. Ma soeur, c'est possible de pardonner à ton époux. C'est possible de pardonner à ton enfant, ma soeur, mon frère. Tu n'es pas quelqu'un de perdu parce que l'agneau est sorti. Et c'est au pied de sa croix que tu retrouves ce réconfort. C'est au pied de sa croix que tu peux retrouver ce réconfort. C'est au pied de sa croix que tu peux retrouver ce salut. C'est au pied de sa croix que tu peux retrouver, prendre ce bain de miséricorde. Maranatha, mon frère. Maranatha, Dieu t'aime d'un amour inestimable. Seigneur, nous venons nous blottir au pied de ta croix pour nous laver dans l'océan de ta miséricorde. Que cette eau mêlée de sang qui a jailli de ton côté ouvert nous lave, nous purifie durant ce temps de carême et fasse de nous Amen. Des personnes nouvelles, renouvelées Amen. Dans ta miséricorde, dans ton amour.

0: souffre de cette maladie qui te torture depuis bien longtemps. Alors retrouve-toi au pied de cette croix et accroche-toi au pied blessé, au pied transpercé, au pied troué de ton Christ. Et laisse-toi guérir par les plaies du pied de Jésus. Accroche-toi à ton côté ouvert et abreuve-toi à l'eau, de l'eau et du sang qui sont sortis de ton côté pour guérir ton corps malade, mon frère, ma soeur. Mêle ta souffrance aux douleurs du Christ. Mêle ta souffrance à ces milliers de plaies que porte son torse qui a été torturé par ses bourreaux. Et recouvre la guérison de ton corps blessé, mon frère et ma soeur. Oui, c'est possible. Dans la Bible, on l'a vu. Et la parole de Dieu est vérité et demeure pour toujours. Elle ne passe pas. Bartimée a recouvré la vue. Tu Amen. Peux retrouver ta santé, mon frère et ma soeur. Ce lépreux a été purifié de la lèpre. Ça t'arrive, mon frère, ça t'arrive, ma soeur. Je ne connais pas la maladie qui te torture, mais je sais une chose, il y a quelqu'un, il s'appelle Jésus, le Nazaréen, l'homme de Galilée, le ressuscité d'entre les morts. Il a la capacité de guérir en une seconde.
1: Amen.
0: Je l'ai vu dans la Bible, je l'ai vu dans ce temps contemporain que nous traversons. J'ai vu des malades guéris, mon frère, j'ai vu des miracles de mes yeux. J'ai vu des morts sortis du coma. J'ai vu des sorties, des personnes se réveiller lorsqu'ils étaient encore dans la mort. Ils sont sortis et ils vivent aujourd'hui. Ça peut t'arriver, mon frère. Crois seulement. Ça peut t'arriver, ma soeur. Crois seulement et tu verras sa gloire. Maranatha. Ta situation n'est pas pourrie. Et même si elle est pourrie, Lazare était pourri. Il est sorti du tombeau vivant.
1: Maranatha.
0: Même si ta situation est pourrie, je ne la connais pas, mais je connais quelqu'un par contre qui a le pouvoir de redonner la vie aux situations pourries. Il aime ça. Il a attendu 4 jours. Il pouvait partir quand son ami Lazare était malade. Mais il a laissé son ami mourir parce que sa gloire allait se manifester. Maranatha. Oh mon frère, si nous pouvions te communiquer cela, ne désespère pas de ta situation. Maranatha, continue de prier mon frère là où tu te trouves. Continue d'invoquer ton Dieu.

0: ce que je fais, Jésus. Oui, je veux, apprends-moi à te mettre au centre de tout, Jésus. Apprends-moi à compter sur toi. Toi qui as pris sur toi tout le poids qui pesait sur l'humanité. Seigneur, sans toi, nous ne sommes rien. Tu nous as rachetés à un grand prix. Et nous en sommes conscients.
1: Que ferais-je sans toi, Seigneur?
0: Oui, sans toi, nous ne sommes rien.
1: Où irais-je, Seigneur? Sans toi, je suis perdu.
0: Nous ne sommes rien.
1: Sans toi, je n'ai plus de repère.
0: Rien,
1: sans toi, mon frère, ma soeur n'a pas de repère. Seigneur, il n'a que toi, ce Seigneur. Oh, Seigneur.
0: Notre boussole, Jésus.
1: Je lève mes vers toi, oh, Seigneur.

partage la sécurité, car je n'ai que toi seul en ce monde. Seigneur, je n'ai que toi, ô Père. Je veux t'honorer, Seigneur. Je veux t'exprimer le désir de mon cœur, Seigneur. Seigneur, ô Père, si je vis, Seigneur, c'est grâce à toi. Seigneur, si j'ai eu un pain en ce jour, c'est grâce à toi. Père, si j'ai pu me soigner, c'est grâce à toi.

0: Est-ce que tu peux te sentir bien auprès de cet ami fidèle qui ne te fait jamais défaut? Il est un ami fidèle. Oh, quel appui cet ami céleste.
1: Oui, Seigneur.
0: Il est un appui cet ami céleste. Il est un appui, un véritable appui cet ami céleste.
1: Oui, Seigneur.
0: Oh, quel ami cet appui.
1: Tu es le véritable appui. Et nous voulons t'offrir le cœur de tous ces orphelins. Tu nous fais penser aux orphelins en ce moment.
0: Seigneur, je me souviens encore. Durant ce temps de chômage, quand Seigneur, tu es venu me chercher et me relever.

jugent, Seigneur. Les hommes jugent, Seigneur. Les hommes critiquent, Seigneur, mon Dieu. Les hommes calomnient.

0: Seigneur, nous te bénissons, nous te rendons toute la gloire. Que ton nom soit élevé, que ton nom soit glorifié, Seigneur. Merci, toi qui prends nous dans notre douleur. Seigneur, fais comme tu veux, de là où tu te trouves. Car ce que tu veux est toujours bon pour nous. Seigneur, fais comme tu veux sur ton trône, de là où tu te trouves. Fais comme tu veux, car nous savons que ce que tu veux est toujours bon. Alors, amen. Seigneur, fais comme tu veux pour mon frère. Fais comme tu veux pour ma sœur. Car ce que tu vas décider de faire pour mon frère, ce que tu vas décider pour faire, de faire pour moi, c'est assurément ce qui est bon pour moi.
1: Amen.
0: Seigneur, béni sois-tu.
1: Béni sois-tu,
0: béni sois-tu, fais comme tu veux, Seigneur, sur ton trône. Ah, Maranatha, Maranatha, Maranatha. Est-ce que tu vois ce Dieu en train de rentrer dans toutes les situations de ta vie pour bousculer et faire quelque chose de grand? Est-ce que tu vois ce Dieu de son trône qui prend toutes les situations en main pour en faire quelque chose de bon? Oh Seigneur, fais comme tu veux, de là où tu te trouves.

Seigneur, merci pour le don de ta vie pour chacun d'entre nous. Seigneur, toi qui n'as rien laissé, tu n'as pas lâché le bout, tu as allé jusqu'à la fin pour que nous ayons le salut. Seigneur, merci. Merci Seigneur, tu es toujours là avec nous. Tu es là avec ce malade dans sa chambre d'hôpital. Tu es là avec cette mère qui médite comment nourrir ses enfants. Tu es là avec ce père de famille au chômage. Tu n'as pas lâché. À Gethsemane, c'était difficile. Mais tu as tenu jusqu'au bout. Sur le bois de la croix, c'était difficile. Mais à la fin, tu as dit, tu as remis ton esprit dans les mains du Père.

0: Mon frère, ma soeur, continue de méditer sur la passion, sur la souffrance, Seigneur, la mort et la résurrection de notre Seigneur et Sauveur Jésus-Christ.
1: Merci pour
0: durant ce temps de carême. Continue de méditer sur les motivations de Jésus qui s'est laissé flageller, ensuite qui s'est laissé humilier, qui s'est laissé clouer sur le bois de la croix, qui s'est laissé mettre au tombeau et qui est ressuscité après. Médite sur les motivations de Jésus. Mon frère, ma soeur, je peux déjà te dire que c'est par amour pour toi, Jacqueline. C'est par amour pour toi, Joseph. C'est par amour pour toi, Armand, que Jésus a fait ce chemin. Afin que tu sois sauvé. Afin que sa passion te soit bénéfique. Et que tu ressuscites avec lui le jour de la Pâque. Alors, mon frère, ma soeur, comme nous te le disons à l'entame de cette émission, ne désespère pas de toi-même. Ne désespère pas de ta situation. Ne désespère pas de ta position. Car le Seigneur a fait tout ce chemin pour toi. Le Seigneur a fait tout ce cheminement pour toi. Ce n'est pas en vain. C'était pour toi. C'était pour toi. Jean, c'était pour toi. Paul, c'était pour toi. Kwame, c'était pour toi. Kofi, c'était pour toi. Toi qui nous écoutes depuis les 220 logements. C'était pour toi qui nous écoutes depuis Belleville, Cocrenou, Nana, de la Rivera. C'est un merveilleux amour qu'il a pour nous. C'est un merveilleux amour qu'il a pour nous. Il nous a tellement aimés. Son amour est infini pour toi. Son amour est infini pour moi aussi.
1: Amen.
0: Oh Seigneur, merci pour ce merveilleux amour. Ton amour est grand. Ton amour est merveilleux, Seigneur. C'est cet amour qui nous a valu le salut. C'est par amour que tu nous as sauvés. Et nous souhaitons, mon frère, ma soeur, que de là où tu te trouves, de la situation que tu, la situation que, par laquelle tu es en train de passer, tu te souviennes que son amour pour toi est grand, il est merveilleux, et que cet amour ne te fera jamais de faux. Oh Seigneur, merci pour ce grand amour.
1: Cœur, Seigneur. De grande paix, Seigneur, et de joie, ô Père, car tu es merveilleux. Ton amour est grand.
2: Amen. Jésus.

Jésus, de nous avoir permis d'expérimenter cet amour durant cette heure d'amour, d'adoration et de louange. Seigneur, merci pour ton amour que tu communiques à mon frère, que tu as communiqué à ma sœur, que tu nous as communiqué dans ce studio. Merci de nous avoir rappelé que c'est pour nous que tu as subi ta passion, que tu es mort et que tu es ressuscité. Seigneur, merci pour tous les mérites liés à ta passion, à ta mort et à ta résurrection, que tu répands sur mes frères et mes sœurs à l'écoute. Que ton nom soit béni, que ton nom soit élevé, que ton nom soit magnifié. Merci Jésus, merci Jésus, merci. Merci au thème de cette émission. Nous allons dire merci à Maman Marie de nous avoir tenu la main, de nous avoir permis de rentrer dans le lieu saint des saints, de nous avoir permis d'adorer Dieu véritablement. Maman Marie, merci pour ton intercession incessante et permanente. Merci pour cette heure que tu as passée avec nous. Merci de continuer nos prières là où nous arrêtons et de continuer d'intercéder pour nos frères et sœurs à l'écoute. Je vous salue Marie, pleine de grâce. Le Seigneur est avec vous. Vous êtes bénie entre toutes

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2: Jésus nous rappelle que le chemin ensemble est plus fréquent, car c'est dans la rencontre de l'autre, du frère, de la sœur, que le Christ se rend présent au monde.
0: Pour votre salut, il est 22h.

0: de ce test, nous voulons dans un premier temps nous situer dans l'Ancien Testament. Car ce test, c'est Exode chapitre 30, versets 22 à 30. Cela veut dire, nous sommes dans l'Ancienne Alliance. Et à cette époque, Dieu a manifesté le désir de se choisir des hommes, de se choisir des choses, pour que ces hommes et ces choses soient utilisés dans le culte d'adoration à sa personne. Car, frères et sœurs, puisque Dieu est saint, puisque Dieu est sans tâche, Dieu a voulu que l'homme qui va le servir dans le sanctuaire soit mis à part et qu'il reçoive de sa part l'investiture, c'est-à-dire la capacité surnaturelle ou l'agrément de Dieu pour pouvoir le servir. Et les objets qui serviront à célébrer Dieu, ces objets-là aussi doivent être sanctifiés. Or, pour réaliser cette sanctification, pour mettre ces choses à part, Dieu va demander à Moïse de préparer une huile. Je rappelle, même si c'est Moïse qui a préparé l'huile, les instructions lui ont été données par le Seigneur. Alors nous pouvons dire que l'huile d'onction n'est pas une fabrication humaine, mais elle a été fabriquée sur instruction divine. Et cette onction qui dans l'Ancien Testament avait l'apparence d'une huile avait pour objet de sanctifier et de consacrer. De sanctifier les objets qui serviront au culte et de consacrer les personnes qui célébreront Dieu avec ces objets sanctifiés pour adorer Dieu. Cela veut dire, frères et sœurs, que cette huile a une capacité étrange. Sa capacité, c'est que sur cette terre des hommes, personne ne peut la fabriquer. Seul Dieu a la capacité de la fabriquer. Cela veut dire qu'on ne peut pas utiliser n'importe quelle huile pour que cette huile serve à la consécration et à la sanctification. Quelle que soit l'huile que tu vas utiliser. Même si l'huile procède des objets qui ont été donnés par Dieu à l'humanité, mais l'huile d'onction a cette capacité surnaturelle d'être une invention de Dieu. C'est Dieu qui a inventé. Et les objets qui entrent dans la préparation ont été sélectionnés par Dieu. Cela veut dire que tu ne peux pas t'élever à aller fabriquer l'huile d'onction. Cela permet de comprendre quelque chose. Il faut éviter qu'on verse n'importe quelle huile sur toi. On va dans les boutiques et on paie huile d'olive. On dit c'est huile sainte. Et puis on verse sur toi, waouh! Non, ce n'est pas comme ça. Dis à ton frère, ce n'est pas comme ça. Il va comprendre tout à l'heure. Alléluia! Mais regardez, quand cette huile préparée par Moïse sur instruction de Dieu, quand cette huile est déversée sur la vie de quelqu'un, quelque chose se passe. Quand cette huile est déversée sur ta vie, quelque chose se passe. Quelle est cette chose? Allons-y, lire 1 Samuel chapitre 16, verset 13. 1 Samuel chapitre 16. 1 Samuel, le chapitre 16, le verset 12 à 13. Quelqu'un a trouvé? Qui dise amen. Voilà ce qui est dit. Isaïe l'envoya chercher. Or, il était blond, avec de beaux cheveux et une belle figure. Je comprends pourquoi Dieu prend toujours le beau garçon. Éternel dit à Samuel, lève-toi, où est-le? Car c'est lui. Le verset 13 dit ceci. Samuel prit la corne d'huile, éloigné au milieu de ses frères. Oh, regardez, ce qui arrive, c'est puissant.
1: C'est puissant. Est-ce que quelqu'un peut lire la suite pour moi? Quelqu'un peut lire ça à haute voix? Lis-moi ça. Ah, oui, allez-y, madame. Mettez-vous debout et lisez ça. Lisez ça rapidement. Je sens une onction. Je sens quelque chose, un déferlement de la puissance étrange de Dieu. Samuel prit la corne d'huile.
2: Éloigné au milieu de ses frères. L'Esprit de l'Éternel saisit David. À partir de ce jour.
1: Et dans la suite. Que Dieu ajoute sa bénédiction à cette parole et on acclame le Seigneur. Est-ce que tu vois un peu la révélation biblique? Cette huile d'onction. Quand c'est une huile, on voit. C'est l'apparence. C'est-à-dire que c'est l'aspect d'huile. Huile normale là. Mais la préparation est tout autre. Quand tu prends cette huile, tu déverses sur la vie de celui que Dieu a choisi. Qu'est-ce qui se passe? Automatiquement, l'Esprit de Dieu descend et il s'empare de cette personne. Dis, empare de cette personne. Alléluia! Quand l'huile est déversée, le Saint-Esprit se précipite sur ta vie. Le Saint-Esprit se déverse sur ta vie. Le Saint-Esprit reconnaît que tu es choisi. Que tu es le choix de Dieu. Tu es l'approbation de Dieu. Tu es celui que Dieu a préparé dans le secret pour le mettre en mouvement et en scène pour glorifier son nom. Donc ce n'est pas l'huile en tant que telle qui fait quelque chose. Mais cette huile est comme, je peux dire, le sucre qu'on jette quelque part et qui attire les fourmis. Cela veut dire que quand l'huile est déversée, le Saint-Esprit qui parcourt le monde reconnaît que celui-là est choisi par Dieu le Père. Et alors il se précipite comme l'aigle. Il vient, il s'empare de sa proie. Et cette personne est sous l'onction de sa présence. Gloire à Dieu. Dans l'Ancien Testament, l'onction peut venir dans la vie de quelqu'un. Directement ou indirectement. Directement, lorsque, par le ministère du sacrificateur, l'huile est déversée sur la vie de quelqu'un, l'Esprit descend. Mais indirectement, lorsque Dieu n'utilise pas l'huile, mais il se sert d'un support pour communiquer son onction. C'est le cas de Moïse. Moïse a été investi sur la montagne de Sinaï. Exode chapitre 4. Vous vous rendez compte que lorsque Moïse a conduit le bétail au pied de la montagne de Dieu, une manifestation s'est produite. Quelle est cette manifestation? Nous voyons qu'une voix sort d'un buisson qui ne se consume pas. Et une voix se fait entendre en disant, Moïse, Moïse. Et Moïse répond, me voici. La vocation de Moïse. Et l'Écriture dit, Moïse essaye de contourner. Et la voix lui dit, le lieu où tu te tiens est un lieu saint. Déchausse-toi. Moïse entre dans la présence de Dieu. Un dialogue se fait entre Dieu et Moïse. Et dans Exode chapitre 4 précisément, Dieu dit à Moïse, que tiens-tu dans la main? Que tiens-tu dans la main? Moïse répond à Dieu, mais c'est un bâton. Dieu dit, tu crois que c'est un bâton? Il dit, oui, c'est un bâton. Dieu dit, bon d'accord, je vais te démontrer, Moïse, que ce n'est pas un bâton. Il dit, jette le bâton. Moïse jette le bâton. Automatiquement, le bâton se transforme en serpent. Moïse fuit. En somme, Dieu voulait montrer à Moïse quelque chose. Vous savez que le bâton est un compagnon fidèle de Moïse. N'oublions pas que Moïse a été chassé de l'Égypte. Il s'est retrouvé à être un berger chez son beau-père Jéthro. Et comme tout berger, ils ont un bâton. Ils prennent pour diriger les brebis. Et ils prennent aussi pour combattre les prédateurs qui cherchent à dévorer ces brebis. Donc c'est un moyen, c'est une autorité exprimée par le bâton qui sert au berger de pouvoir se protéger et protéger le bétail qu'il a. Mais quand vous regardez bien, n'oubliez pas l'histoire de Moïse. Moïse a été initié par les prêtres d'Égypte. Moïse a été enseigné aux sciences ésotériques de l'Égypte. Moïse a été baptisé selon l'ordre égyptien. Cela veut dire que Moïse a reçu une autorité conférée par les esprits pharaoniques, qui sont des esprits guerriers et des esprits conquérants. Donc Moïse était possédé par un démon, un esprit terrible, qui s'est caché sous l'apparence de ce bâton que Moïse tenait. Et toute l'histoire de Moïse, les victoires que Moïse avait, ce sont ces victoires qui lui ont été conférées, données par ces esprits sous lesquels Moïse agissait. Alors, pour que Dieu confère son autorité, pour que Dieu confère sa puissance, son onction à Moïse, pour le ministère auquel il a été appelé, Dieu devait opérer la délivrance d'abord dans la vie de Moïse. Et c'est cette délivrance que Dieu va opérer en demandant à Moïse de jeter le bâton, de se séparer de son passé,

Moïse va se débarrasser de cette autorité qu'il avait. Autorité qui est née, puissance qui est née de sa vie en Égypte pour entrer dans une nouvelle dimension avec Dieu. Alors Dieu va lui dire, Moïse, puisque tu t'es débarrassé, maintenant moi je vais te donner une autre puissance. Parce que la mission que je vais te confier est une mission très importante. Tu ne peux pas aller comme ça. Dieu dit, reprends le serpent. Et Dieu va lui dire, prends par la queue. Et la Bible est tellement précise. Vous savez, n'oublions pas que nous sommes dans le désert. Et les serpents du désert sont les serpents les plus dangereux. Ils sont des serpents brûlants. Allez-y, lis Nombre chapitre 12, je crois, verset 12 ou 13 là, parlant des serpents, les serpents des reins. Des serpents violents. Et les serpents, on ne les prend pas par la queue. Mais Dieu dit à Moïse, prends le serpent par la queue. Alléluia. Dit Révélation. Moïse devait enseigner que la puissance, l'autorité que Dieu confère, il y a toujours un prix à payer. J'ai dit, Moïse devait payer un prix. Moïse dit, d'accord, puisque Dieu a parlé, je vais prendre. Moïse tend la main et il prend le serpent par la queue. Dieu voit que Moïse, vous savez, celui qui veut conserver sa vie la paîtra, mais celui qui perd sa vie la recevra en abondance. Donc, Dieu a vu au travers de l'acte de Moïse l'abandon, une consécration en lui. Parce que quelqu'un qui se consacre à Dieu, celui qui se donne à Dieu, c'est quelqu'un qui trouve que sa vie n'est rien et il préfère Dieu que sa propre vie. Il dit, même si je meurs pour faire la volonté de Dieu, c'est plus important que tout ce qui existe sur la terre. Alors Moïse savait naturellement qu'en prenant le serpent par la queue, c'était sa mort. Il exposait sa vie à la mort. Mais Moïse dit, oui, j'ai vu cette voix qui a parlé dans le buisson qui ne se consumait pas. Ce Dieu est sans doute le Dieu de mes pères. C'est sans doute le Dieu d'Isaac, le Dieu d'Abraham, le Dieu de Jacob. C'est ce Dieu que j'ai recherché et c'est lui que je veux choisir. Peu importe, même si je meurs en faisant sa volonté, je préfère mourir en faisant sa volonté. Moïse tend la main. Dieu voit qu'il peut compter sur Moïse. Il a vu qu'il est tout autre. Car il avait fait confiance à Adam et Ève dans le jardin, ils l'ont trahi. Parce qu'Adam et Ève n'ont pas payé le prix lorsqu'ils ont été investis par l'autorité de Dieu pour jouir des bienfaits de Dieu. Mais ils l'ont trahi. Mais Dieu veut s'assurer qu'il ne donnera pas sa puissance en vain. C'est pourquoi l'apôtre Paul dit dans 2 Corinthiens chapitre 6 verset 1. Je vous exhorte donc frère à ne pas recevoir en vain les grâces du Seigneur. Dieu veut s'assurer lorsqu'il enverra sa puissance sur la vie de quelqu'un, que cette personne soit à même d'utiliser cette puissance, non pas pour sa propre destruction et la destruction de ses autres, mais pour faire éloigner le royaume de Satan et pour que le glorieux royaume de son fils soit établi sur la terre. Et Dieu a vu que Moïse, il pouvait compter sur Moïse. Alors il dit, tends la main. Moïse tend la main et il prend le serpent. Automatiquement, le serpent se transforme en bâton. Dieu transforme la puissance négative en puissance divine. Et cette onction est sur sa vie. Preuve palpable que quelque chose s'est passé. Que le bâton que Moïse a, ce n'est pas n'importe quel bâton. Exode chapitre 14. Ils arrivent devant la mer Rouge. Alors que tout le peuple était en lamentation. Ils étaient en train de pleurer. Ils étaient, oh Seigneur, on est mort. Parce que Pharaon venait avec son armée. L'armée des ligues de Pharaon. Il fallait attraper ses esclaves et les faire retourner dans leur corvée. Moïse dit, quand Dieu délivre, Dieu ne fait pas retourner encore en esclavage. Nous passerons le torrent. Nous passerons les difficultés. Nous affronterons cette mer Rouge. Parce que Dieu est avec nous. Moïse se tourne vers le Seigneur. Il dit, Seigneur, regarde, l'armée de Pharaon arrive. Dieu dit, laisse-moi en paix. Dieu dit, laisse-moi en paix, Moïse. Je n'ai pas de temps pour gérer ces affaires-là. Il dit, mais c'est toi qui m'as dit d'aller en Égypte et de les faire sortir. Et Dieu lui dit, si tu n'as pas envie, il faut les laisser. Il dit, Seigneur, le peuple cherche à me lapider. Parce que il y a la mer Rouge. Il ne peut pas passer. Mais Pharaon est rentré dans une colère étrange. Une colère.

0: une vraie colère. Parce que quand il arrivait, c'est pour les détruire en même temps. Parce qu'il n'a pas le temps pour les prendre encore pour retourner. Alors Dieu va dire à Moïse, « Moïse, que tiens-tu dans la main ?» Moïse se souvient qu'il avait quelque chose dans la main. « Moïse, que tiens-tu dans la main ?» Il dit, « Seigneur, un bâton. » Il dit, « On ne dit pas bâton. » Il dit, « Moïse, afin que tu saches que je t'ai investi d'une puissance, d'une autorité, d'une gloire, une magnificence, une présence étrange de mon esprit. Lorsque tu lèveras le bâton Moïse, tu verras des résultats. Ce n'est pas à moi de lever le bâton Moïse. Tu as reçu, manifeste ma gloire. Car l'onction est sur toi, tu manifestes la gloire de Dieu. Car l'onction est sur toi, tu manifestes la puissance de Dieu. » Voilà que Moïse se souvient que quelque chose s'est passé lorsqu'il était dans la présence de Dieu. Moïse maintenant commence à tâter. Oh, peuple de Dieu, afin que vous sachiez que l'Éternel est Dieu. Regardez. Alléluia. Car l'autorité est sur ta vie. Que tu as la révélation de deux points étranges qui est sur ta vie. Tu es un tâcheur de Jésus-Christ. Tu es un tâcheur de Jésus-Christ. C'est pourquoi je sais que ce soir encore, Dieu va se manifester. Je sais qu'il va se glorifier. Je sais qu'il va manifester sa gloire. Alléluia. Vous voyez, tellement que Dieu agit, il y a une personne qui a été guérie il y a longtemps de manière miraculeuse. C'est-à-dire, elle avait sinusite là. Elle avait ça. Ça a disparu un coup comme ça. Tiens. Mais je ne sais pas si elle a témoigné. Hein. Je ne sais pas si elle a témoigné. Et puis après, quand ça va revenir, elle va dire, un appui est gardé. Hein. Vous ne savez pas que le témoignage certifie l'action de l'esprit. Quand Dieu a mis son sceau quelque part, le diable ne peut plus ramener. C'est pourquoi on dit de témoigner. Ce n'est pas pour que l'homme de Dieu dit, moi j'ai prié aussi, quelqu'un t'a guéri. Quelqu'un t'a guéri. Ah, tu peux être guéri et puis tomber malade et puis mourir. Ce n'est pas ça le but. Pour l'homme de Dieu, sa satisfaction, c'est quoi? La satisfaction d'un homme de Dieu, c'est d'avoir prêché et voir des hommes venir dire, frère, aujourd'hui, je donne ma vie à Jésus. Ça, c'est sa satisfaction. Mais guérison, ça, c'est Dieu qui a accompli. Lui-même, il ne sait même pas comment Dieu a fait. Alléluia. Afin qu'il ne tire pas gloire ni orgueil. Revenons à nos moutons. Moïse lève le bâton. Il manifeste l'autorité qui est sur sa vie. Et la mer rouge se fend. Les exégètes vous racontent, non, d'autres disent non, l'eau c'est pas séparé. C'est une figure de style. Moi, il n'y a pas à faire de figure de style. On m'a donné un témoignage que des Américains ont fait des études. Ils ont vu que l'horloge est en retard de quelques secondes. Quelque chose, je ne sais pas si c'est quelque chose, mais quelques minutes ou bien quelque chose là. Que l'horloge que nous avons n'est pas correcte. Et après les études, ils se sont rendus compte que cela est arrivé à cause de Josué. De ce qu'il a fait à Gabaon, l'a arrêté le soleil. C'est lui qui a déprogrammé tout. Est-ce qu'on peut acclamer le Seigneur? Les gens disent c'est figure de style. On dit Jésus a prié à Gabon, le soleil s'est arrêté. Ce n'est pas figure de style. Soleil s'est arrêté. La mer rouge là, ça s'est séparé. Et le peuple est passé. Même si c'est figure de style, est-ce que notre Dieu n'est pas capable de séparer la mer? Quand les gens construisent barrage là, ils n'arrêtent pas l'eau. Des êtres humains, des mortels arrivent à séparer l'eau de la lagune là. Ils construisent. Ce n'est pas notre Dieu qui par le souffle de sa bouche a rempli l'océan. Moïse tend le bâton et la mer rouge et le peuple passe. Mais là, est-ce qu'on a parlé d'huile? On n'a pas parlé d'huile. Mais cette onction est venue sur la vie de Moïse par l'entremise du bâton que Moïse a. De même, quand Élisée devait entrer dans le ministère, c'est par l'entremise du manteau d'Élie que l'onction s'est déversée sur sa vie. Cela veut dire, de même que nous avons l'eau,
1: l'onction, la manifestation de l'Esprit sur notre vie, par le ministère du sacrificateur, au moyen de l'huile d'onction, Dieu lui-même manifeste le déversement de son onction par l'entremise des objets, bâton, manteau. De même, Élisée et Joseph, c'est le manteau que son père, la Bible était tellement précise, dans Genèse chapitre 37, on dit son père lui a donné un manteau de plusieurs couleurs. C'est l'onction. Alléluia. Est-ce que tu te sens béni? Dis à ton frère, je suis béni. Ça, c'est l'Ancien Testament. Voyons dans le Nouveau Testament. Dans le Nouveau Testament, avec l'Église naissante, jusqu'à nos jours, l'onction est entrée sous la forme sacramentelle. L'onction de l'Esprit de Dieu agit dans l'Église au travers des sacrements. C'est ce que l'on appelle. On appelle ça comment? Non, comment on appelle ça? Saint-crème. Cela veut dire, quand on baptise quelqu'un, ou quand on fait la confirmation, ou on ordonne un prêtre, vous voyez, il y a un signe qui est fait par l'évêque ou par le prêtre. Quand il s'agit du baptême, sur le front du candidat, automatiquement, conformément à 1 Samuel chapitre 16, verset 13, l'Esprit descend. L'Esprit descend. Les Juifs dans l'Ancien Testament croyaient en cela. Mais nous, on réfléchit avant de croire. Quand quelqu'un est baptisé, qu'on fait le signe de croix, par l'onction sur son front, cela veut dire que la personne est sous l'onction du Saint-Esprit. Le Saint-Esprit descend en lui. C'est pourquoi nous disons que par le baptême, nous recevons le Saint-Esprit. La confirmation, nous recevons la plénitude du Saint-Esprit. Même quand on consacre une église, l'autel dans une église, lorsque l'évêque arrive, vous voyez, il fait un rituel, il prie. Tout cela est symbolique. Il prend l'huile, il verse et il badigeonne sur l'autel. Ce signe, en prenant l'onction, en faisant passer cette huile sur l'autel, automatiquement, l'autel est sous l'onction du Saint-Esprit. Est consacré à Dieu, est sous l'autorité de Dieu. C'est pourquoi quand nous venons à l'église, que l'autel est dressé, il faut toujours s'incliner. Parce que c'est le lieu de la présence de Dieu. On ne peut pas venir manger foutou ici. On ne peut pas manger attéqué ici. Parce que c'est l'autel du repas de Dieu. C'est là où on célèbre le repas des noces. Est-ce que vous m'avez compris? Ça peut aller? Il n'en demeure pas moins que par le ministère du Saint-Esprit, l'onction, même si on parle d'onction sacramentelle, il faut reconnaître que par le ministère du Saint-Esprit, dans le Nouveau Testament, l'onction est conférée, non pas sur le support d'huile, mais directement par le Saint-Esprit lui-même. Cela veut dire qu'en dehors de l'onction sacramentelle, le Saint-Esprit lui-même, par son propre ministère, il peut oindre quelqu'un comme il le veut. Cela veut dire que ce n'est pas forcément qu'on ait mis huile sur toi, que tu as l'onction, tu as le Saint-Esprit, mais le Saint-Esprit lui-même, il oint qui il veut. Il confère l'onction à ceux qui l'ont choisi. Allons-y lire Luc chapitre 4, verset 18. Jésus entre dans la synagogue et il dit, l'Esprit du Seigneur est sur moi parce qu'il m'a oint. J'aime bien la traduction de lui, Tob. Tob dit, l'Esprit du Seigneur est sur moi parce qu'il m'a conféré. C'est trop beau, conféré. il m'a donné. Cela veut dire que dans le Nouveau Testament, comme dans l'Ancien Testament, même si dans l'Ancien Testament, ce n'est pas dit clairement, mais il faut savoir que celui qui confère l'onction, c'est le Saint-Esprit. C'est par le ministère du Saint-Esprit qu'on a l'onction. Cela veut dire simplement que quelqu'un qui veut l'onction, qui veut avoir l'onction sur sa vie, il doit avoir une intimité profonde avec le Saint-Esprit. Une communion profonde. C'est lorsque le Saint-Esprit arrive à te contrôler, à te remplir, qu'il déverse sur toi son onction. Nous étions à voir l'onction. L'onction. Une bénédiction exceptionnelle libérée par le ministère du Saint-Esprit. Un dépôt étrange de la puissance de Dieu sur la vie de quelqu'un. Quand elle vient dans ta vie, tu es consolidé dans tes acquis et tes fondements sont solides. Même si il y a la pluie, même s'il y a la tempête, tu restes inébranlable parce qu'il y a une présence étrange de Dieu dans ta vie. Alors que les gens se posent des questions, tu dis non, je sais en qui j'ai cru. Mais c'est l'onction dedans de toi qui est en train de faire le travail excellent. Allez-y, dis à David, alors que tout le peuple était dans la lamentation, que le roi Saül tremblait devant la déclaration de Goliath, car de Goliath cherchait un adversaire. Le petit David s'est présenté. Il a dit, laisse-moi égorger cet incirconcis et qu'il sache qu'en Israël, il y a un Dieu. Le roi Saül regarde. Il dit à mon armée, il y avait des hommes vaillants, ils n'ont pas pu tenir. Toi, petit là. Il dit, roi, l'onction, ce n'est pas affaire de petit. L'onction là, ce n'est pas petit. Parce qu'il y a un somme qui dit, sur la bouche des petits, Dieu a ordonné autant de puissance pour faire taire les ennemis. Même les bébés spirituels. Quand le bébé crie à cause de l'onction, l'ennemi fuit ta maison. C'est pourquoi de temps en temps, laissez les enfants crier un peu. Parce que c'est une promesse de Dieu. Alléluia! Est-ce que quelqu'un peut acclamer le Seigneur de l'autre côté? Il y a des cris de bébés qui sont des cris prophétiques. Il arrive souvent, mon fils crie, sa mère est tourmentée. J'ai dit, laisse, c'est normal. Il est en train de libérer des prophéties parce qu'on ne décode pas ce qu'il est en train de dire. Mais il est en train de parler, il est en train de dire des mystères du royaume. Il est en train de dire, hé papa, hé papa, hé papa. Ah, j'arrive. On va voyager partout dans le monde pour prêcher l'évangile. J'ai dit, mon petit, parle encore. Ta maman n'a pas compris. Alléluia! Il y a un dépôt étrange de l'Esprit de Dieu sur la vie de David. Quand David a vu cet homme, David sait ce qui est dans sa vie. Quand tu as une présence, j'ai dit, quand tu passes, les sorciers, les mystiques, ils disent, ce genre de personnes ne les touchent pas. Effectivement, il a raison. Il était en train de dire une vérité biblique sans s'en rendre compte. Parce qu'il y a un psaume qui dit dans le psaume 105, verset 15, « Ne touche pas à mes oins. Ne touche pas. Satan sait. » C'est pourquoi je dis, tes problèmes d'attaque là, les attaques là vont trouver solution dans l'onction. Car l'onction va être déversée sur ta vie. Le dernier jour, quand on priera pour le revêtement de puissance sur la base de l'onction, on va déverser l'huile d'onction ici. Oh! Je n'ai pas dit d'aller payer huile d'olive pour envoyer ici. Mais nous allons prier. Parce que les anges sont là, ils ont la corne d'huile dans la main. Ils disent, actuellement, ils sont en train de dire, mais serviteur de Dieu, mais quand on doit déverser, je dis, attendez, il ne faut pas se presser. C'est le dernier jour. Jésus allait se reposer, c'était Marthe et Marie. Amen. Alléluia. Donc, les anges attendent. Ils ont la corne d'huile. Ils ont la corne d'huile. C'est rempli. C'est rempli. Oh. J'ai dit, là où tu es là, je les vois. Ils tiennent ça. Tu les vois, ils sont glorieux. Regardez.
0: Ils sont glorieux.
1: Hey! Hey, quelle présence! Ça me demande que notre assemblée est agréée par Dieu. Une telle présence de saints anges. Oh, il y a des gens qui vont exploser sur la puissance de Dieu. Quand on va revenir, les gens vont courir pour nous accueillir avec des témoignages. Ils vont dire, mes frères, mais pourquoi vous avez mis du temps? Parce que j'ai un témoignage. Parce que quand l'onction est venue sur ma vie, je suis arrivé à la maison. Mon mari qui me regardait mal là, il m'a regardé d'une autre manière. Il dit, mais chérie, ce mot qu'il n'a pas prononcé depuis des années, il s'est surpris parce que l'onction a commencé son effet. Regardez, quand Marie est arrivée chez Élisabeth, à cause de l'onction qui était sur Marie, il y a eu un transfert d'onction. Élisabeth a été foudroyée, revêtue. Même le bébé qui était dans son ventre a été effusé. Le bébé a libéré une prophétie au-dedans de sa maman. Hey! Hey! Oh! Alors, attendez. Élisabeth dit, comment ça? En même temps, à cause de l'onction, le don spirituel dans la vie d'Élisabeth a éclore. Et qu'est-ce qu'elle a dit? Comment m'est-il donné, moi, de recevoir la main de mon Seigneur? Car cette onction, tu vas rentrer chez toi à la maison. Il aura un transfert d'onction sur la vie de ton mari. Ton mari va dire, mais comment il m'est donné d'avoir négligé une si belle femme toute ma vie? Hey! Oh, l'onction. Dis onction.
2: Onction.
1: Onction.
2: Onction.
1: Hey! Un dépôt. C'est pourquoi l'homme de Dieu disait, après ton salut, sois à la recherche de l'onction. Sois à la recherche de l'onction. Touche cette grâce. Regardez cette femme qui avait une perte de sang depuis plus de 12 ans. Les plus grands chercheurs, le plus grand médecin, les plus grands infirmiers, les plus grands professeurs de son temps se sont trouvés incapables d'apporter la solution. Et cette femme s'est dit, non, j'ai entendu parler d'un oint de Dieu. Quelqu'un sur qui il y a l'onction. Et la Bible dit que si seulement je pouvais le toucher. Alors la femme se met dans une position. Elle dit, cet homme va passer. Elle prend toutes ses dernières forces. Elle s'est dit, non, si je rate ce coup-là, en même temps, on m'enterre. Mais il faut que je le touche. Il faut que je le touche. Alors, elle se met à marcher. Elle faufile les gens. Et elle touche. Aïe, aïe. Power. Puissance. Et écoutez-moi. Quand elle a touché, je suis dit, why? Why? Alors, la femme dit, regardez ce qu'ils avaient. Quand elle a touché, elle dit non, c'est puissant. Automatiquement, quelque chose est entré dans son corps. Elle est arrivée à la partie où elle était malade. Le Saint-Esprit, à cause de l'onction, la maladie a été fondue, broyée. Oh. Jésus dit, mais quelqu'un m'a touché. Puis elle dit, mais Seigneur, c'est dangereux de dire ça. Regarde tout ce monde-là, ton ministère est trop béni, les gens viennent. Il dit, je dis, quelqu'un m'a touché. Sache le toucher ce soir. Et l'onction viendra sur toi. Sache le toucher. L'onction viendra sur toi. L'onction est disponible.
0: Amen.
1: L'onction est disponible. Tes vacances seront remplies de Dieu. Parce que tu feras assez de réserves pour aller en voyage. Fais assez de réserves. Remplis ta corne d'huile. Va où tu as envie d'aller. À cause de cette onction, l'Esprit de l'Éternel marchera à tes côtés. Les portes s'ouvriront. Tu auras des percées. Là où la terre était jadis aride, elle se transformera en étang. Là où il n'y avait pas de vie, là où les gens disent que tu étais une femme stérile, la vie naîtra. Parce que tu deviendras féconde. À cause de la puissance de cette onction, ta destinée changera. Toi qui étais appelé la délaissée, désormais, de la bouche même de tes ennemis, on dira que tu es la préférée. Parce que Dieu, à cause de l'onction, il y a une raison d'espérer. C'est pourquoi, frères et sœurs,
0: L'onction est une réalité qu'il faut chercher.
1: Je la désire de
0: tout mon cœur. Et les gens disent, mais vous aimez trop l'onction. Vous aimez trop l'onction.
1: C'est vrai.
0: Mais je sais ce qu'elle a apporté dans ma vie.
1: Ah oui.
0: Alléluia. Je ne sais pas si vous voyez la même nuée que je vois. Moi, j'ai l'impression, je crois que ce sont mes verres qui sont sales. Mais je sens au-dedans de voir que mes verres ne sont pas sales. Je vois une couche d'onction. Je vois une couche d'onction. Je vois une couche d'onction. Je vois une couche d'onction. Elle part du dehors jusqu'à l'intérieur. Je vois une couche d'onction.
1: Le moment est favorable de t'adorer. Merci pour le ministère du Saint-Esprit. Merci pour le ministère du Saint-Esprit. Merci pour l'onction qui est disponible pour nous. Quatre personnes reçoivent le baptême dans le Saint-Esprit. Le baptême dans le Saint-Esprit. Voici le baptême pour vous. Par le ministère du Saint-Esprit. Le Saint-Esprit bénit. Ouais, maintenant, le vie. Oh, Saint-Esprit, merci. Merci pour ta grâce. Quelqu'un a une tumeur dans la tête. Quelqu'un a une tumeur dans la tête. Je ne sais pas où tu te trouves. Moi, je ne peux rien faire pour toi. Je n'ai pas de pouvoir. Je ne suis pas médecin. Et je ne peux pas dire que je peux te guérir. Mais je sais qu'il y a un Dieu pour les malheureux. Je sais qu'il y a un Dieu pour ceux qui désespèrent. Je veux simplement te demander là où tu es, de poser à cause de cette onction qui est disponible, de poser simplement ta main sur ta tête. Et je vais simplement prier mon Dieu. Je vais prier le Dieu de Jésus-Christ de Nazareth. Lui qui a dit, priez pour les malades. Priez pour les malades. Et lui, il guérit. Je suis convaincu que Dieu est capable de faire fondre cette tumeur. Et le miracle de Dieu est possible. Écoute-moi bien. Le miracle de Dieu est possible. Si elle veut, elle peut venir, je vais prier. Parce que la puissance de l'Esprit de Dieu est capable de tout réaliser. La puissance de Dieu est capable. Lève la main, mon frère. Crois seulement. Je ne te demande pas beaucoup d'efforts. La seule chose que je te demande, c'est d'espérer à la puissance de Dieu. Dieu t'aime et il ne peut que manifester son amour. Seigneur, tumeur, écoute-moi bien, je te parle au nom de Jésus. Je te l'ordonne maintenant au nom de Jésus-Christ de Nazareth de fondre maintenant sur le pouvoir de l'onction du Saint-Esprit. Voici l'onction. Voici l'onction. Voici l'onction. Pas au nom de Jésus-Christ de Nazareth.

empêcher mon Dieu de manifester sa gloire. Merci. Et disparaît au nom de Jésus. Tu meurs. Aidez-la. Aidez-la. L'onction vient. Ouh, quelle gloire. Quelle gloire. Tu meurs, écoute-moi bien. Tu fonds maintenant sous le pouvoir de l'onction du Saint-Esprit. Au nom de Jésus-Christ. Merci Saint-Esprit pour ton ministère. Et tu donnes gloire au nom de Jésus-Christ de Nazareth. Donne gloire au nom de Jésus-Christ de Nazareth. Tu donnes gloire au nom de Jésus-Christ. Et tu restaures. Tu libères. Et tu guéris. Seigneur, je te remercie. Parce que tu es un Dieu fidèle.

Laisse. Tu meurs, écoute. La main de Jésus-Christ est posée maintenant sur cette tête. Et à cause de cette main, la puissance de l'esprit fond maintenant cette tumeur.

vous. Dieu n'est-il pas le Dieu qui fait le bien? Il est le même. Nous te remercions, Seigneur. Et nous voulons véritablement t'acclamer, Seigneur. Merci.

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0: Pour votre salut, il est 23h.

De la lettre aux Colossiens. Puisque vous avez été choisis par Dieu, que vous êtes ses fidèles et ses bien-aimés, revêtez votre cœur de tendresse et de bonté, d'humilité, de douceur, de patience. Supportez-vous mutuellement et pardonnez si vous avez des reproches à vous faire. Agissez comme le Seigneur. Il vous a pardonné, faites de même. Par-dessus tout cela, qu'il y ait l'amour. C'est lui qui fait l'unité dans la perfection. Et que, dans vos cœurs, règne la paix du Christ, à laquelle vous avez été appelés pour former en lui un seul corps. Vivez dans l'action de grâce.

0: Prions. Tu nous as cherchés sans te lasser, Dieu notre Père. Pardonne nos résistances, que la reconnaissance de ton infinie bonté nous rapproche les uns des autres dans un pardon mutuel. Nous t'en prions par Jésus, ton Fils, notre Seigneur.
1: Amen.

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2: Au nom du Père et du Fils et du Saint-Esprit, Amen. Seigneur, je te bénis. Je te dis merci pour avoir instauré ton règne, non plus seulement au bénéfice des seuls fils d'Israël, mais aussi à celui de tous les peuples. Gloire à toi pour le privilège que tu m'accordes de faire partie de tes élus. 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

crise, c'est ici et nulle part ailleurs. Depuis quelque temps, nous avons entamé le décryptage de certaines questions dont vous vous posez sur la Bible. Nous continuons donc ce décryptage en ce jour.

Les Bibles polyglottes. Certains parmi les premiers imprimeurs prirent la décision de réaliser des Bibles polyglottes. On en trouve aussi des manuscrits. On peut y lire côte à côte le texte hébreu et les diverses traductions dans d'autres langues. Plusieurs sont célèbres. La polyglotte d'Alcala, de 1513 à 1517. Celle d'Anvers, de 1569 à 1572. Celle de Paris, de 1629 à 1645. Celle de Londres, de 1657. La plus complète d'ailleurs. Grâce à leur étude, les scientifiques comparent la façon dont les traducteurs ont compris les textes qui servent d'originaux. Pourquoi traduire encore? Les langues sont vivantes. Elles évoluent sans cesse. Des mots changent parfois de sens. D'autres disparaissent au profit de mots nouveaux. Des écrivains cherchent de nouvelles formes d'expression pour communiquer avec profondeur. De nouvelles découvertes historiques et scientifiques, de nouvelles approches des textes, ainsi que l'évolution de la réflexion théologique et de la culture invite constamment les spécialistes à remettre leur travail en chantier. Le travail de traduction est toujours à reprendre. Peut-on faire confiance aux traductions de la Bible en français? Si l'on peut se fier aux éditions modernes du texte massorétique de la Septante, de la Vulgate et du texte grec du Nouveau Testament? Peut-on accorder la même confiance aux multiples traductions en français, parfois fort différentes dans le ton et le style? La réponse est globalement oui. Faites par des spécialistes compétents et réputés, elles sont dans l'ensemble bonnes, voire excellentes. La Bible, le fruit d'une longue et lente formation. L'Ancien Testament n'est pas une météorite apparue soudainement sur Terre. Elle est le fruit d'un long travail de lecture et de relecture des événements fait par des croyants bien situés dans l'espace et dans le temps. Les spécialistes pensent qu'il a fallu plusieurs siècles pour parvenir à la rédaction finale de la Bible que nous connaissons. Avant la royauté, qui émerge vers l'an 1000 avant notre ère, on peut penser que les centres de culte en Israël étaient les lieux principaux où avaient été élaborés et conservés oralement, dans la plupart des cas, des chants, des prières, des récits, qui expliquait l'origine des croyances ou des noms de localités ou encore des coutumes ou des personnages de la nation. Le but de ceux qui ont rassemblé peu à peu ces traditions diverses n'était pas principalement religieux. Cependant, l'élément religieux restait bien présent car il servait à identifier et à distinguer le peuple des autres peuples alentour qui avaient leur propre divinité et leurs traditions spécifiques.

Fonds d'un élément capital, à savoir l'exil. L'exil, c'est-à-dire la déportation des populations par Nabucodonosor, le roi de Babylone, de 587 à 537, a été une époque de révision déchirante. Les croyants ont retravaillé la littérature religieuse en fonction de ce qu'ils vivaient. Ce n'est qu'au retour de cet exil, dans un pays toujours occupé par des puissances étrangères, que se fixa le test définitif de la Torah, le cœur de la Bible. Il fut complété par les recueils des prédications de différents hommes de Dieu, les prophètes, qui s'étaient levés à des époques diverses pour exhorter leurs contemporains ou leur redonner espoir dans les moments dramatiques. On lui ajouta encore la réflexion des sages après l'exil, vers le IIIe siècle. Ce que nous appelons l'Ancien Testament était formé. On lui adjoint quelques livres au IIe et au Ier siècle avant Jésus-Christ. Le dernier étant le livre de la sagesse, rédigé vers l'an 30 avant l'ère chrétienne. La motivation religieuse devint de plus en plus déterminante au fil des siècles. Au retour d'exil, le peuple d'Israël a pratiquement tout perdu, son territoire, son roi et son temple. Il ne lui reste plus que les écrits, l'écriture. Il médite ces écrits qui vont recevoir peu à peu le statut d'écriture sacrée. La Torah devient ainsi le seul point d'ancrage qui permet de tenir, d'exister en tant que peuple. Ce peuple reconnaît que le Dieu des ancêtres, le Dieu d'Abraham, d'Isaac et de Jacob, est un Dieu, un, qui l'a accompagné tout au long de ses épreuves et qui continue d'être à ses côtés. C'est un Dieu fidèle qui a fait alliance avec lui. Aussi, les promesses faites à Abraham vont-elles, au moment connu de Dieu seul, s'accomplir? Dieu va venir instaurer son règne, non plus seulement au bénéfice des seuls fils d'Israël, mais à celui de tous les peuples. Dieu qui a libéré son peuple de l'esclavage au temps de Moïse est capable de sauver à nouveau et de façon définitive. L'Écriture communique ce message de Dieu. Elle est devenue la parole de Dieu. Un bref aperçu de l'élaboration de la Torah met en relief plusieurs points qui peuvent aider dans l'approche des tests. Les tests ont été écrits bien après les événements qu'ils relatent. Au moment où l'on rassemble les traditions sur les ancêtres, Abraham, Isaac et Jacob, les écrivains n'entendent pas restituer la vie des ancêtres. Ils rangent, corrigent, complètent ces traditions en fonction des gens auxquels ils s'adressent, en fonction de la situation du moment. Les tests qui concernent Abraham, par exemple, nous mettent d'abord en contact avec les convictions de leurs écrivains avant de nous donner des renseignements sur Abraham. Il peut être intéressant, en tant qu'historien, de rechercher les traces de ce grand ancêtre, mais en tant que lecteur, croyant, ce point est secondaire. L'Ancien Testament est rempli de toute la vie d'un peuple qui sait dire sa foi dans les circonstances les plus diverses. L'Ancien Testament porte les cicatrices des relectures faites au cours du temps. Ceux qui ont recueilli les tests au moment de l'exil ne se sont pas contentés de les transmettre. Ils les ont modifiés, coupés, rallongés,
en fonction des préoccupations de leur temps. C'est pourquoi on trouve dans la Bible plusieurs façons de parler de Dieu, des styles différents, des répétitions, des incohérences parfois. Ces phénomènes ne doivent pas étonner. Des spécialistes s'attachent à reconstituer les étapes successives de l'élaboration du test. Le croyant cherchera plutôt à repérer dans les tests bibliques les convictions de foi qui les sous-tendent. Au-delà du style, des doublés, des contradictions apparentes. La diversité des livres de la Bible, écrits et réécrits à des époques différentes, est une richesse. C'est dans l'écoute de l'ensemble de ces livres, et non pas dans une sélection de passages isolés, que le croyant peut percevoir la révélation de Dieu, la parole de Dieu. Une lente maturation fut nécessaire pour que les croyants d'Israël perçoivent le travail de Dieu dans leur histoire. Cette lente maturation est à respecter.

L'influence des peuples voisins. La Bible s'inspire directement des mythes de l'Orient ancien. Le pays de Canaan, où s'étaient installés les clans d'Israël, se présente comme une sorte de couloir entre Méditerranée et désert. Les troupes mésopotamiennes et égyptiennes l'empruntaient pour aller guerroyer les unes chez les autres. On peut penser que les idées circulaient en même temps que les armées et les écrivains de la Bible ne vivaient pas en vase clos. Ils ont été influencés, directement ou indirectement, par la riche littérature des pays voisins, la Mésopotamie et l'Égypte. Mais leur expression littéraire montre l'originalité des écrivains bibliques dont la foi au Dieu de Moïse a transformé les emprunts aux voisins. Cette influence se répère de multiples façons. Dans l'emprunt de formes littéraires comme l'oracle, des archives royales, les prières, dans des réflexions de sagesse autour du destin des humains, dans des images, des expressions. Un exemple, les récits de la création. Les récits bibliques de la Genèse s'inspirent en partie de la célèbre épopée de Gilgamesh, l'ouvrage le plus connu dans l'Antiquité mésopotamienne. Il était une fois un prince du nom de Gilgamesh. Il y a de cela plus de 4000 ans au pays de Sumer. Tout réussissait à Gilgamesh. Rien ne semblait pouvoir limiter sa puissance. Une porte, cependant, lui restait fermée, celle qui donne accès au domaine des dieux. Il décida de la forcer. Les dieux s'en inquiétèrent. Il fallait éliminer au plus vite ce prince prétentieux qui menaçait leur monopole. Ils suscitèrent Enkidu, une brute épaisse et sauvage, pour s'opposer au prince. Un dieu ami des hommes déjoua ce projet et fit naître Enkidu à la conscience et à l'intelligence grâce à l'amour d'une femme. Enkidu devint alors le grand ami de Gilgamesh et tous les deux poursuivirent la conquête des biens propres aux dieux. Ces derniers se vengèrent, provoquant la mort d'Enkidu. Gilgamesh en fut très affecté. Il comprit qu'il lui fallait encore vaincre la mort pour être l'égal des dieux. Il partit donc à la recherche de la plante de la vie. Après bien des aventures, il finit par la trouver. Il ne lui restait plus qu'à rentrer chez lui avec la plante merveilleuse. Mais en cours de route, la chaleur l'incommoda. Passant devant un lac, il en profita pour se baigner. Pendant ce temps, un serpent, sans bruit, vint lui dérober la plante. Gilgamesh comprit alors qu'il ne serait jamais comme les dieux. Sa recherche l'avait en définitive conduit à la mère constatation de sa faiblesse. Une banale inattention avait causé la perte de la plante. Ainsi, les dieux sont les dieux. L'homme reste l'homme. Il n'y a qu'une relation de rivalité entre l'humanité et le monde divin. L'orgueil de Gilgamesh n'avait réussi qu'à lui faire prendre conscience de sa précarité. Son désespoir se transforma en résignation. Il faut bien vivre quand même. Ce récit exprime un pessimisme sur l'humanité et ses rapports avec le divin. Le test biblique
ne cache rien non plus des faiblesses des humains. Mais Dieu n'est pas avec eux dans un rapport de rivalité. Dieu est le tout autre et se manifeste comme sauveur. Il donne son propre nom. Son projet est de libérer son peuple pour faire alliance avec lui et non pour en faire son esclave.

0: La Bible, une écriture coulée dans des moules. Dans la Bible se trouvent toutes sortes d'écrits, des récits légendaires, comme le combat de David contre Goliath, des ouvrages à coloration historique, tels les livres des rois ou les livres des chroniques, des recueils de poèmes, comme le livre des Psaumes, des ouvrages de type prophétique, Isaïe, Jérémie, Ézéchiel, ou de réflexions telles que le livre de Job, des lettres comme les épîtres de Paul. On y trouve aussi des recueils de lois, des rubriques liturgiques, des chants. Le repérage de ces nombreux genres littéraires sortent de moules où les écrivains de la Bible coulent leurs messages en fonction de leur destinataire, permet de mieux percevoir la signification des textes. Il vaut mieux en tenir compte lorsqu'on lit la Bible pour ne pas risquer de se retrouver dans des impasses au plan du sens. On ne peut lire les deux récits de la création qu'on trouve au début du livre de la Genèse comme s'il s'agissait d'ouvrages scientifiques. De même qu'on ne peut pas lire les évangiles sans tenir compte du fait qu'il s'agit d'abord et avant tout de témoignages de foi des premières communautés chrétiennes concernant Jésus-Christ et son message. Auditeurs et auditrices, nous sommes au terme de notre temps d'antenne. Merci d'avoir été des nôtres. Toujours avec beaucoup d'enthousiasme à vous retrouver. Philomène Kofi-Gakko pour vous servir sur la 104.8 FM, Radio Maria Côte d'Ivoire.
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0: Pour votre salut, il est 01. Avec Radio Maria Côte d'Ivoire, méditons et prions ensemble le chapelet de Saint-Michel Archange et les neuf cœurs d'ange.
3: Au nom du Père, et du Fils, et du Saint-Esprit, Amen. Je crois en Dieu le Père Tout-Puissant, Créateur du ciel et de la terre, et en Jésus-Christ, son Fils unique, notre Seigneur, qui a été conçu du Saint-Esprit, est né de la Vierge Marie, a souffert sous Ponce Pilate, a été crucifié, est mort et a été enseveli, est descendu aux enfers. Le troisième jour est ressuscité des morts, est monté aux cieux, est assis à la droite de Dieu, le Père Tout-Puissant, d'où il viendra juger les vivants et les morts. Je crois en l'Esprit Saint, à la Sainte Église catholique, à la communion des saints, à la rémission des péchés, à la résurrection de la chair, à la vie éternelle. Amen. Saint Michel Archange, défends-nous dans le combat. Sois notre secours contre la méchanceté et les embûches du démon. Que Dieu lui retire tout pouvoir de nous nuire, nous t'en supplions. Et toi, prince de la milice céleste, repousse en enfer par la puissance divine Satan et les autres esprits mauvais qui rôdent dans le monde en vue de perdre les âmes. Amen. Notre Père qui es aux cieux, que ton nom soit sanctifié, que ton règne vienne, que ta volonté soit faite sur la terre comme au ciel. Donne-nous aujourd'hui notre pain de ce jour, pardonne-nous nos offenses, comme nous pardonnons aussi à ceux qui nous ont offensés, et ne nous laisse pas entrer en tentation, mais délivre-nous du mal. Amen.